0: du syndicat des locataires, Valeria Racou, au micro de Diane Cambon, correspondante de RFI à Madrid. Madrid où le président français a atterri ce mardi pour une visite de 2 jours. Emmanuel Macron a notamment débattu avec des étudiants de l'université de Complutense. Il a plaidé pour un investissement massif en faveur d'une Europe plus forte. Mais dans le même temps, le Sénat espagnol, dominé par l'opposition de droite, a rejeté mardi soir la ratification du traité d'amitié entre l'Espagne et la France, en pleine visite d'État, donc, du président français. Le ministre slovaque de l'Environnement, prêt à rejoindre l'opposition, a perdu mardi un vote de confiance au Parlement, affaiblissant le gouvernement du Premier ministre nationaliste Robert Fico, qui pourrait perdre sa courte majorité. En Haïti, la force de répression des gangs restera sur place au moins 6 mois complémentaires. C'est le Conseil de sécurité de l'ONU qui vient de prolonger son mandat à l'issue d'un vote jusqu'au 31 mars de l'année prochaine dans ce pays en proie aux violences des groupes criminels. Les prévisions et les explications de notre correspondante à New York, Karine Hauten.
1: Le Conseil de sécurité s'est contenté d'un renouvellement technique de 6 mois car la force de répression des gangs en Haïti est loin d'être totalement mise en œuvre pour l'instant. Le dossier est copiloté par le Panama et les États-Unis et si l'ambassadeur américain Mike Waltz a assuré que la FRG commençait à produire des résultats, il a aussi reconnu que pour l'instant seuls 1500 militaires sur les 5500 attendus étaient déjà sur le terrain. Les soldats venus du Tchad, du Salvador, du Guatemala, de Jamaïque, du Sri Lanka et de Mongolie auraient commencé à rouvrir des quartiers, à démanteler des points de raquettes. Le Conseil est d'ailleurs préoccupé par le statut juridique et les immunités du personnel de la FRG, qui n'est techniquement pas une force des Nations Unies. Il encourage ainsi chaque État membre à confirmer sa position sur le sujet. Les diplomates espèrent pouvoir mieux examiner la FRG lorsqu'elle sera déployée en plein, espèrent aussi qu'une meilleure sécurité permettra enfin l'organisation d'élections libres. Ils se sont enfin dit préoccupés par les enfants de plus en plus nombreux dans les groupes armés et recommandent la mise en place de programmes de démobilisation, de réinsertion et de soutien psychologique aux jeunes qui quitteraient les gangs. Karine Hauten, New York, RFI.
0: Les États-Unis ont annoncé mardi un durcissement des sanctions contre Cuba avec de nouvelles restrictions concernant les opérations financières liées à l'île communiste, y compris pour le secteur privé cubain en plein essor. Ces nouvelles mesures de blocus visent à entraver le processus de transformation économique en cours, a réagi sur X le ministre cubain des Affaires étrangères, Bruno Rodriguez, en référence au vaste programme de réforme en faveur de l'économie de marché lancé en juin dernier par La Havane. Le Sénat mexicain approuve une réforme constitutionnelle qui doit obliger les candidats aux élections présidentielles et au poste de gouverneur des États à renoncer à leur éventuelle double nationalité pour concourir. La présidente du pays, Claudia Sheinbaum, a estimé qu'il n'était pas possible de prêter serment à 2 drapeaux et d'être représentant de l'État mexicain. Explication donnée en conférence de presse. Nous revenons maintenant en France et la politique à 7 mois de l'élection présidentielle marquée par ce scandale ou cette attaque. Le Rassemblement national fait bloc derrière son président et choisit la contre-attaque justement, épinglée par Mediapart qui impute au président du RN Jordan Bardella des propos antisémites virulents tenus il y a 13 ans. Le parti à la flamme choisit de riposter vite et fort. Marine Le Pen et Jordan Bardella se sont affichés unis lors de la réunion de groupe des députés RN ce mardi et en ont profité pour contre-attaquer. Raphaël Delvolvé.
2: Lundi, il y avait comme un flottement entre une Marine Le Pen semblant découvrir l'enquête de Mediapart sur le terrain et un Jordan Bardella sur la défensive à la télévision. Cette fois, le tandem s'affiche sûr et déterminé. Jordan Bardella dément à nouveau les propos rapportés et crie à la manipulation.
3: Nous sentons depuis plusieurs jours et je dirais de manière visible par le grand public depuis plusieurs heures les prémices d'une guerre totale, de tentatives de déstabilisation de la campagne présidentielle.
2: À ses côtés, Marine Le Pen a le verbe haut.
4: Nous allons démonter cette manipulation et nous saurons qui est derrière.
2: Et refuse de lâcher le duo qu'elle forme avec le président du RN qu'elle envisage de nommer Premier ministre en cas de victoire.
4: Je suis heureuse de pouvoir exprimer à Jordan la confiance absolue que nous lui portons.
2: Et Marine Le Pen d'attaquer pêle-mêle Mediapart.
4: Un média militant d'extrême gauche.
2: Et plus largement les adversaires politiques, le fameux système qu'elle dénonce depuis de nombreuses années et qu'elle juge effrayé de voir son parti proche de gagner les élections.
4: Le système va tout faire, y compris les trucs les plus dégueulasses qui soient, pour pouvoir tenter d'entraver cette dynamique.
2: Façon d'afficher une sérénité de façade, malgré le risque de voir la campagne de Marine Le Pen parasitée, Mediapart menace déjà de publier des documents prochainement.
0: Merci Raphaël Delvolvé, RFI 2h10.
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0: Bonjour à tous et bienvenue sur RFI.
1: Dans l'émission Faites au boucan.
0: Uniquement dans la joie et dans la bonne humeur.
1: Et on le dit tout le temps, ici on fait pas de bruit,
0: que du boucan.
1: On est ensemble avec toute l'équipe. Mathieu à la réalisation.
0: Et oui, le roi des manettes.
1: Léa est juste derrière.
0: Madame les bons plans, Guy les bons tuyaux.
1: Léa, la coordinatrice. Et puis Léa est juste à côté.
0: Laïra, notre fille d'amour.
1: Pour les réseaux sociaux, allez, on commence. On est parti pour 50 minutes ensemble. Et on s'ambiance avec quoi?
0: Des ambiances. Amirati.
1: Et c'est

0: un titre fabriqué pour faire danser les foules, littéralement, avec la petite chorégraphie qui va bien, titre sorti en 2011. Merci d'être avec nous dans Fêtons vos camps, on est ensemble jusqu'à 23h, heure de Paris. James, qu'est-ce qui se passe aujourd'hui?
1: Aujourd'hui, c'est un grand jour, hein. On aura l'honneur d'accueillir une grande dame dans l'émission, Fatoumata Diawara, l'artiste et comédienne malienne, sera avec nous à l'occasion de la sortie de son dernier album Massa. Mm-hmm. Elle reviendra sur son parcours et sa grande carrière, bah, qui n'a pas prévu de s'arrêter d'ailleurs, hein, vous l'avez peut-être entendu sur le titre Douhan, Terry ou Soa. Aujourd'hui, vous aurez la chance de l'entendre dans un live, dans cette émission avec sa belle guitare, hein. Ce sera dans quelques minutes, dans une vingtaine de minutes, mais d'abord de la musique. On a qui Gaz Mawete, Rosine Layo, Magic System, Didi B, Yena Blue, mais tout de suite c'est Wervana, encore un artiste guadeloupéen, avec
0: on
1: la
0: les
1: chanson
0: aime, on les aime.
1: Wainessa.

0: tout ça.
1: Ouais, bien sûr.
0: C'est quel genre ça, genre musical? Un peu zouk.
1: Ouais, mais il y a autre chose aussi.
0: T'as vu,
1: ouais,
0: on est d'accord.
1: Afrobeat, zouk, ouais.
0: Un mélange de plein de choses. C'est ça qu'on, ouais, vous fait découvrir dans cette émission. Wervana, l'artiste guadeloupéen, avec Idi et sa chanson Wainessa. Le chanteur, d'ailleurs, qui est en concert en Guadeloupe ce week-end.
1: Oui,
0: je sais pas si t'as vu, Delia.
1: J'ai pas vu passer ça sur les réseaux sociaux.
0: On n'y était pas, malheureusement.
2: Et pour le coup, parce qu'on travaillait.
0: Tu travailles le week-end?
2: Bah oui, je travaille beaucoup, moi.
0: Et bah, ça charbonne. Hein.
2: T'inquiète pas.
0: Mais pour le coup, Wervana, il a un peu connu les montagnes russes hein, ces dernières années, hein, notamment déjà avec un gros succès en 2020 au niveau national, enfin en France, avec le titre Casanova qui lui a permis de signer dans un label à Paris. Et pourtant, bah, après ça, c'était un peu petit silence, 2-3 ans où il n'y avait pas grand-chose, mais grâce à Dieu, bah, il a su rebondir dernièrement avec des grands singles et ce concert en Guadeloupe.
1: Hein. Et pour revenir à cette histoire, justement, où il a signé dans un gros label, moi je l'avais vu et je lui ai dit oui, félicitations et tout. Ouais. Il m'a dit mais non, mais c'est là que la pression elle commence en fait.
0: Ah ouais, tu vois, des fois ça peut être un piège.
1: Exactement.
0: Pour les artistes. Hein.
1: Tout de suite, place à une artiste, l'une des plus belles voix ivoiriennes. Elle a commencé à chanter dans une chorale. Il s'agit de Rosine Layo. On écoute tout de suite.

0: c'est là que ça commence. C'est là que, exactement. C'est là que Compay commence. Compay de l'artiste Rosy Leyo sur RFI. Un titre qui fait joliment le pont entre la Côte d'Ivoire et Haïti. Titre à retrouver sur son album Élu de Dieu 2. Ouais. Et notre Mathieu aussi à la réalisation, c'est aussi un élu de Dieu.
1: Ah ouais, vraiment. Un gars qui envoie les titres comme ça, c'est obligé, ça c'est un don de Dieu.
0: Ah, mais c'est
1: sûr. Ça peut venir de nulle part ailleurs.
0: Je suis béni.
1: On continue, encore des titres rien que pour vous, Magic System, Didi B qui arrive et toute une clique congolaise, Gazmawete, Chili, suintement, Werason dans quelques instants. Mais d'abord, c'est important quand même de célébrer les artistes émergents dans cette émission.
0: Oui,
1: on écoute la belle voix d'une artiste originaire du Gabon, Yena Blue.

0: où est le titre concentré de Delia? Elle a dit c'est une programmation simple pour faire des bébés. N'importe quoi.
1: Je te jure, depuis le début, on est sweet, sweet, sweet.
0: C'est bien. Bon titre joue comme ça, ça fait plaisir. Hein. Dans quelques instants, Fatoumata Diawara sera avec nous, hein, la chanteuse malienne, pendant 30 minutes et aussi avec un live guitare-voix exclusif dans l'émission. Restez avec nous.
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0: Même pas peur, à l'instant sur RFI. Yeah. Cette chanson, elle parle de détermination, de ne pas reculer face aux difficultés. Mm-hmm. J'aime toi, comment tu réagis face à la difficulté?
1: Face à la difficulté?
0: Ouais. Comment t'es?
1: Il peut y avoir deux solutions.
0: Okay.
1: Première solution, c'est genre, tu peux être dans le mou pendant 48 heures, après tu te relèves,
0: okay.
1: Tu te mets une autodétermination, ok, c'est fini. Ou alors... Tu vois, dans ton lit, tu te mets sur la couette, tu fais une bonne sieste et après tu reviens.
0: Okay. C'est à peu près pareil, sauf qu'il y a des timings différents, quoi.
1: Ouais, c'est ça, exactement.
0: Moi, je l'embrasse, la difficulté.
1: Ah ouais,
0: ouais.
1: Tu l'embrasses?
0: Bah oui, je l'embrasse.
1: Comme si c'était la famille.
0: Ouais, parce qu'en fait, je me dis, si je l'accepte, eh ben, en fait, ça passera mieux.
1: Moi, j'accepte pas ça chez moi, en tout cas.
0: Ah, ok, pas de problème.
1: Fatoumata Diawara, arrive dans les studios dans quelques minutes. Et pour patienter, on écoute un artiste qu'on recevra demain, c'est Gaz Maouété.
0: Yes.
1: La chanson, c'est Kondoko, accompagné de Werason Chili et sûrement...

0: du monde sur ce titre. On a la légende de la musique congolaise, Werrason, avec des artistes de la nouvelle génération, Chili et Gaz Mawete. Et demain, Gaz Mawete sera avec nous dans l'émission. Le mélange est juste explosif. Vous avez écouté Kondoko à l'instant sur RFI. C'est le moment d'accueillir notre boucan fier.
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3: Et c'est le moment d'accueillir notre invitée, une grande dame malienne qui est venue avec sa belle guitare. J'ai hâte d'en écouter plus Fatoumata Diawara dans la maison. Ouais,
4: elle est là.
3: Comment ça va?
4: Ça va bien, merci.
3: Yes, déjà, première question, est-ce qu'on peut se tutoyer?
4: Bien sûr, en Afrique, il n'y a pas le vous. Hein,
3: carrément. Bah, ça fait plaisir que tu sois là. Merci d'être venu dans les studios d'RFI. Je vois ta guitare au loin. Ça fait longtemps que tu en joues, toi?
4: Un moment, hein, ça fait un bout de temps. Oui. Depuis mes débuts à Paris, dans les jam sessions.
0: Yeah. Ok.
4: Oui. J'ai commencé à jouer d'abord. Je me faisais accompagner par un frère qui s'appelle Abdoulaye Traoré. Mmh. Et après, avec la comédie, puisque je suis partie à Nantes avec le Royal de Luxe, j'étais seule, j'avais plus personne. J'ai commencé petit à petit à m'intéresser à la guitare, yes, pour pouvoir continuer à chanter et jouer en même temps.
3: Et on aura la chance d'avoir un petit live de Fatoumata Diawara, rien que pour vous dans cette émission.
0: Fatoumata, quand on évoque ton parcours, on peut dire que tu es une artiste avec un grand A. La danse, le théâtre, le cinéma et la musique font partie de ton ADN. Et là, on va prendre la case musicale parce qu'on va écouter un titre qui fait partie de ton dernier album, Massa. Mmh. C'est Mogo. On l'écoute sur RF. Fatoumata Diawara avec nous dans la maison, qui vient nous présenter son album Massa.

0: titre Mogo de notre invité aujourd'hui, Fatoumata Diawara. Mogo issu de ton dernier album, Fatoumata, album Massa qui veut dire l'éternel, c'est ça. Et bah, c'est magnifique, merci. On aura l'occasion de parler de cet album.
1: Merci. Fatoumata, on va revenir sur quelques temps forts de ton parcours. Avant le cinéma et la musique, tu dansais dans la troupe de danse de ton papa. Tu excellais avec le Didadi, une danse originaire du Wassoulou au Mali. Et la légende dit que ton père te laissait faire quelques pas de danse pour que la troupe les reprenne. Est-ce que c'est à ce moment-là que tu as compris que tu étais une personne différente des autres?
2: Je pense, oui. Dès le départ, depuis l'enfance, mon père m'a fait savoir que j'avais quelque chose différent, quelque chose de différent par rapport à ses autres enfants. Ce qui m'a un peu posé pas mal de soucis, mais je pense que c'est à partir de là que j'ai eu la confiance en moi, que même aujourd'hui, j'ai gardé ma singularité sans souci. Je me soucie plus de ce que les gens pensent négativement de moi. J'essaie de protéger, préserver voilà, cette énergie un peu particulière.
1: Ce supplément d'âme qu'il faut garder. Vraiment. Tu pars ensuite vivre à Bamako, chez ta tati qui est comédienne. En l'accompagnant sur le tournage du film Taaf et Fanga, tu es repérée. Et puis tu vas obtenir un rôle, ton premier rôle. Et dans ce film, les femmes prennent la place des hommes et inversement. Et tu as raconté avoir trouvé cette idée géniale. Même si à cette époque, tu étais jeune, mais est-ce que tu ce tournage a changé ta façon de voir
2: Et je me suis même rendu compte qu'en fait certaines choses on ne peut pas les apprendre à l'école parce que ça a été l'école de la vie. Exactement. Pour moi, parce que si j'avais pas été sur ce plateau, je pense que j'aurais pas réfléchi autrement. En fait, je croyais que pour moi, la femme, c'est comme ça, elle doit être soumise, c'est à elle de cuisiner, c'est à elle de s'occuper de tout. Alors que dans le film, c'est le contraire. C'est les hommes qui attachaient les pagnes et qui mettaient les enfants au dos. Ça a été comme une lumière, l'éveil, quoi. Ça a complètement changé ma vision de la vie.
0: C'est
2: et dès lors, je me sens comme une femme, une autre femme. Oui. Je me dis, en fait, la femme, elle peut être libre aussi, c'est totalement normal, quoi.
1: Tu parlais de singularité, mais femmes indépendantes aussi.
2: Indépendantes, oui, c'est assez important. Je pense que c'est fou, il n'y a pas eu de film, il n'y a pas eu un deuxième.
0: Non.
2: Ça vaut 20 ans maintenant ce film, mais personne, j'ai vu aucun réalisateur qui a eu cette idée-là, même des réalisatrices. Parce que si les hommes n'osent pas le faire, je me dis, les femmes devraient nous suggérer ces genres de scénario pour la future, pour la génération future. C'est toujours bien de passer par le cinéma ou la musique pour éveiller la conscience des enfants, surtout les filles, notamment les filles en Afrique.
0: Et c'est le fait d'imaginer des scénarios qui te fait prendre du recul, toi, sur la société?
2: Bien sûr, ça a été un changement bouleversant pour moi. Un bouleversant pour moi parce que après ça, j'ai rencontré Soti Gbiaté, qui m'a vraiment pris à ses côtés, qui m'a protégé, qui m'a appris à non seulement préserver mon énergie parce que j'ai un truc et surtout à contrôler cette énergie là parce que elle était débordante. Elle était trop en fait. Il m'a appris à la canaliser. Et ça a été une formation qui a duré au moins 7-8 ans. J'étais à ses côtés, je suis venue en France, on a travaillé au théâtre du Bouffe du Nord avec Peter Brook. J'avais quoi, 17-18 ans, j'apprenais quoi. J'ai vraiment pas été à l'école comme tout le monde. Les ancêtres m'ont toujours fait apprendre la vie sur le tas.
0: C'est l'école de
2: du
0: la
2: coup,
0: vie.
2: Du coup, je suis voilà,
1: c'est la meilleure des écoles au
2: je
1: final.
2: Pense qu'elle est elle n'est pas à sous-estimer parce que ça me permet de me débrouiller à ma manière, en tout cas dans ce monde un peu parfois pas facile pour les
1: et
2: femmes.
1: Et se protéger aussi, il faut. Après Taaf et Fanga, il y a un autre rôle qui va te coller à la peau. C'est Sia dans Sia, le rêve du python. Le film rencontre un grand succès au Mali.
2: Il y a eu la jeunesse d'abord qui m'a amenée à Cannes.
1: Ok, la jeunesse.
2: J'ai fait les marches de Cannes. J'ai été à Cannes à l'âge de 19 ans.
1: Ah ouais.
2: C'était mon premier grand rôle, la jeunesse de Cheikh Omar Sissoko.
0: Ça devait être incroyable aussi.
2: Ça, c'était incroyable.
1: D'être à Cannes.
2: J'étais très mal habillée, assez mal habillée. Mon regret, c'était ça. Je pense que c'est depuis lors, je suis frustrée pour les costumes. Je veux toujours être bien habillée.
0: Ça a bien changé, en tout cas.
2: Si je ne me rendais pas compte, je ne savais pas l'ampleur du festival. Je ne connaissais pas le festival du tout. J'étais trop jeune.
1: En tout cas, ta carrière de comédienne, elle avance petit à petit. Et puis à un moment, tu vas décider de partir en France, tu nous disais, pour changer un peu ton chemin artistique. Et puis aussi, tu refuses d'avoir un mariage imposé. Qu'est-ce qui t'a donné la force de partir à ce moment-là?
2: Moi, je ne sais même pas comment j'ai pu faire ça. Avec le temps, lorsque je pense à ce moment-là où j'avais mes 19 ans, je devais avoir 20 ans, et que personne n'avait fait ça auparavant dans notre famille. Je viens d'une famille assez forte, c'est assez important. Enfin, la culture, la tradition, elle est conservée. Les Diawaras, surtout de Bougouni, de ma région, c'est une famille de caractère. Mais les Diawaras ont des caractères très très forts. Et tu peux pas oser dire non à ta famille, quoi. Chez nous, c'est juste inconcevable, c'est juste pas possible. Et j'avais pas d'exemple pour prendre cette décision.
0: C'est là
2: je me retourne, j'ai dit, il y a pas une deuxième décision après moi, j'ai été l'unique, la première et peut-être la dernière, j'espère pas, mais jusqu'à présent, il y a aucune fille qui a osé dire non à la tradition. Donc ça reste quand même une histoire qui reste
1: gravée
2: dans ma mémoire.
1: Et comme tu le disais, tu étais la première, en fait.
2: J'étais la première.
1: Quel courage.
2: Oui, c'était une grande décision. Mais ça a changé ma vie. Ouais. Ça m'a permis d'être ce que je suis aujourd'hui. Mmh. Aucun regret. Au contraire, s'il y a à refaire, je le referai.
1: Tu nous parlais, en France, tu as rejoint la compagnie de théâtre Royal de Luxe, une compagnie de rue, tu as beaucoup voyagé, vous avez été même jusqu'au Vietnam, s'il vous plaît. Et en 2017, tu incarnes la sorcière Caraba.
2: La sorcière, la méchante.
1: La méchante, dans la comédie musicale Kirikou et Caraba, et ça donne ça.
3: Je vous hais.

0: Cité par les artistes chanteurs qui disaient bah, t'es comédienne, reste dans ta comédie.
1: Ah, c'est les chanteurs qui te disaient
0: ça? Oui, c'était un peu, il y avait un peu de discrimination. C'était un peu genre reste de ton côté, t'es une comédienne, tu restes là-bas. Mais puisque moi j'avais travaillé avec des anglophones aux États-Unis, des artistes, oui, ils chantent, Beyoncé fait du tout. J'ai dit, mais pourquoi ici, pourquoi en France on veut que je reste seulement dans un domaine? J'ai dit, mais moi j'ai envie de chanter et j'ai besoin de chanter. Ouais. Mais c'est ce projet-là qui a vraiment été
2: déclencheur.
0: Voilà.
2: Enfin, tout, toi, tu vas prendre ton courage à deux mains et puis tu vas te lancer dans la musique.
0: Oui, ça y est. Voilà. J'achète ma guitare et je travaille nuit et jour.
2: On dit non aux chanteurs qui refusent.
0: Voilà, j'ai dit bon, vous m'accompagnez ou vous m'accompagnez pas. Moi, j'ai un chemin à prendre. J'y vais sans vous, avec vous ou sans vous, mais je dois y aller.
2: En 2011, tu sors ton tout premier bébé. Ça s'appelle Fatou. Avec cet album, qu'est-ce que tu as pu dire en musique que tu n'as jamais pu dire dans la comédie?
0: Mais c'était comme si j'écrivais une lettre à ma famille, à qui j'ai donné dos à l'âge de 18 ans, un peu avant mes 18 ans, pour leur dire, voilà, un petit résumé de pourquoi je suis partie, que je leur pardonnais, et aussi poser, il y a énormément de questions là-dedans, parce que en fait, j'ai rien compris de mon enfance. Pour être sûr, j'ai un traumatisme total. J'ai aucun souvenir d'avoir été un enfant dans ma vie. Quand je vois les enfants, je les admire, parce que j'ai effacé une partie de ma vie, mais c'était pour me protéger. C'était une autodéfense pour pouvoir aller de l'avant. Parce que si je restais là-dedans, j'allais rester à pleurnicher toute ma vie, comme beaucoup de personnes qui ont leur traumatisme, et qui tu restes fragile tout le temps. Donc j'avais besoin d'effacer mon passé. Du coup, cet album était juste, c'était plus un message pour les parents au pays.
1: D'accord.
0: Ouais, il est assez personnel.

0: c'est plus facile, Fatoumata, de s'exprimer en musique?
1: Oui, beaucoup plus facile en tout cas pour moi que de parler. En parole, je vais vite pleurer. Tout de suite, je suis une personne extrêmement sensible, ça n'a pas l'air. Mais la sensibilité et la force sont frères et sœurs. Mmh. Ils s'aiment beaucoup, ils sont très proches. En général, les personnes hypersensibles sont aussi à la fois peuvent acquérir une force incroyable.
0: Yes.
1: Après, s'ils s'en sortent, sinon, s'ils ne t'en sortent pas, tu peux te briser, te détruire, tomber dans l'alcool ou dans la drogue, dans la haine, comme la plupart des artistes. Après, mais en tout cas, la musique m'aide énormément, continue à m'aider, à m'accompagner. C'est comme la voix de Dieu, quoi, à mes côtés, qui me console, qui me. Quand j'écris mes chansons, je pleure, je ris, je danse. C'est comme, il y a quoi, mon dernier concert à Rome, on a tous rigolé.
0: Okay.
1: Un moment, on était tous en joie, même moi, j'étais totalement dans un moment de joie tellement extrême. Et la chanson d'après, je pleurais tout de suite,
2: ouais.
1: Mais vraiment très profondément.
0: Voilà.
1: Ça part avec mon audience, ça part dans tous les sens. Je me laisse en fait à fleur de peau. J'aime être vrai. Voilà, j'aime bien la sincérité sur scène.
0: C'est la puissance de la musique et de l'art en général. Et puis ta guitare, j'ai envie de dire, c'est comme une arme pour toi.
1: Oui.
0: Et ta guitare, elle est juste à côté. J'aimerais bien que tu la prennes.
1: Avec plaisir.
0: Pour que tu nous fasses un petit live. Fatoumata, tiens, rien que pour vous. Let's go.

0: Bravo.
1: Wow.
0: C'était trop beau.
2: Merci beaucoup Fatoumata Diawara pour ce beau cadeau. Tu nous as interprété en live le titre Fala, disponible sur ton album Massa. Alors c'est vrai que je t'observais quand tu jouais de la guitare. Voilà, tu voyages, tu vas où Fatoumata?
3: J'ai la chance de ne pas être timide.
2: Ah.
3: Mais j'arrive à couper totalement le regard des gens. Même quand je suis sur scène, on me dit souvent, ouais, c'était vrai. Cette phrase me revient beaucoup. Parce que j'arrive à... Je suis à la fois avec mon public, mais j'arrive à déconnecter d'eux. Ils le ressentent en plus.
0: D'accord.
3: Parce que je pars dans mes choses, je fais ce que je veux. Comme l'enfant qui est perdu en moi revient, en fait. Et on joue ensemble, sur scène, avec les enfants. Mmh. C'est une manière de me guérir, de pardonner, d'aimer... De garder cette âme pure, en fait. C'est pourquoi j'ai le lance-pierre qui est là pour protéger cet enfant, ce petit garçon, que voilà, j'appelle Tougouné, qui veut dire enfant, en fait.
0: D'accord.
3: C'est le nom Tougouné en soniké veut dire enfant.
0: Donc, l'enfant voilà, revient souvent, j'ai l'impression.
3: L'enfant enfui en moi qui revient souvent, surtout quand je chante.
0: Mmh. Ouais. Et cette guitare, bah justement, quand tu as décidé de commencer ta carrière d'artiste, tu as acheté une guitare et depuis, elle ne te quitte pas. Toi, tu composes souvent tes propres chansons avec ta guitare?
3: Toujours.
0: Toujours.
3: Ouais. Mmh. Du premier album jusqu'à ce dernier. Ce dernier, j'ai été accompagnée par M.
0: Ouais.
3: Donc, vous entendez des guitares beaucoup plus modernes, d'autres sonorités différentes des sonorités maliennes. Mais je me suis engagée vraiment dans la musique, enfin dans la guitare, plus le fait que j'ai aussi eu pas mal de déceptions avec quelques musiciens qui ne croyaient pas à ma carrière musicale parce qu'ils me voyaient comme actrice en fait. Mmh. J'ai fait pas mal de films et de cinéma. Sauf que j'arrête pas de leur dire en fait, le cinéma pour moi c'est d'aller accompagner un réalisateur dans son combat.
2: Mmh.
3: Après les réalisateurs ils me choisissaient parce qu'ils aimaient mon énergie. Ils voulaient quelque chose, une énergie qui pouvait les accompagner dans leurs projets comme avec Abdourahmane Sissako, c'est mon ami. Mmh. Je fais jamais de casting avec eux. Tous mes projets de cinéma j'ai jamais fait de casting.
0: D'accord.
3: C'est les gens
0: c'est
3: qui
0: le
3: me voient,
0: qui
3: même Royal Dul, Kirikou et Karaba, il m'a vu Michel, il a dit c'était alors qu'on était une trentaine de filles. Et j'ai dit, mais j'ai pas fait mon rôle encore. Et il m'a regardé, il dit, ok, c'est elle. On arrête le casting aujourd'hui. Ça me gêne pas. J'ai dit, c'est des connexions comme ça. Mm-hmm. Mais après, quand j'ai voulu chanter, je disais aux artistes à Paris que c'était moi. Certes, j'ai été comédienne, j'ai prêté cette énergie au réalisateur. Mais la musique, c'est moi. C'est Fatoumata qui veut s'exprimer.
0: Mm-hmm.
3: Donc, faites la part des choses. Mais ils ont eu du mal à comprendre ça. Mm. Donc, il a fallu que j'insiste, que je persiste, voilà. Enfin, je sais pas comment dire, perdure dans ce que je fais pour leur dire, voilà. C'est ça que je voulais vous dire au départ, que vous ne voulez pas comprendre. Donc, maintenant, j'espère que c'est plus clair pour tout le monde.
2: Non, t'as gagné ton respect.
3: Il y a plus de doute.
0: Fatoumata Diawara, t'as bien fait d'insister.

0: Fati, la guitare ne te quitte plus. Et dans cet dernier album Massa, c'est la même chose. Un album très personnel. Tu parles de quoi dans ce projet?
1: Ben, il y a l'hommage à mon père, il y a le fait que je quitte mes enfants, l'absence de mes enfants à mes côtés, d'une mère qui n'est jamais à la maison. Il y a aussi les trahisons. J'ai eu pas mal de déceptions parce que plus tu avances dans la vie, plus tu t'éloignes des personnes avec qui tu as commencé, des personnes que tu aimes énormément. Cela peut être des amis. J'ai perdu beaucoup de personnes que j'aimais, que je croyais les avoir dans ma vie. Toute ma vie, mais en fait, non, c'était juste un passage des chapitres de la vie. Et je les aimais, quoi. Mais en fait, tout change. Plus tu avances, alors que toi, tu dois continuer à avancer. Je me suis dit, je ne vais pas m'arrêter pour les rattraper.
2: Ou les porter,
1: donc,
2: en fait.
1: Donc, tu dois pleurer et laisser ces gens-là partir en paix et continuer ta route. Donc, c'est un album de paix, de réconciliation, d'amour et de décès, c'est vraiment, c'est comme une renaissance pour moi, c'est vraiment moi, quoi. Je parle de ma vie, je fais un résumé de mes ressentis, des nuits de pleurs, de joie, de, à la fois des centaines de milliers de personnes qui t'applaudissent, à la fois qui te jugent pas avec tes costumes, tu sais. Ouais. Tout est chamboulé, quoi. Il y a c'est du blues, voilà.
0: C'est ça. Beaucoup de choses dans ce projet. Et même au niveau des sonorités, tu reviens apparemment à quelque chose qui se rapproche de tes premiers albums, afro, mandingue, pop. Et tu dis que ce projet montre que tu n'étais pas perdu, entre grands guillemets, musicalement. Est-ce que c'est vraiment un sentiment qui venait de toi, ou alors c'était plus le public qui avait...
1: Non, c'est de moi.
0: De toi-même.
1: Je savais que pour ce troisième album, c'est vrai que je suis une femme. Le symbole de l'homme, c'est trois chenoux. Et le symbole de la femme, c'est quatre. D'accord. J'aurais pu peut-être attendre au quatrième album pour revenir aux sources, ou retourner un peu au premier album. Mais je fais trois parce que j'ai aussi un petit côté garçonné en moi. Donc au troisième album, je me suis dit, je vais essayer de rappeler le public à mon... à ce qu'ils ont connu de Fatoumata. Voilà, le premier album, très modeste, assez modeste, simple, voix guitare.
0: Est-ce que tu dirais la vraie Fatoumata ou pas?
1: Je dirais la vraie Fatoumata, parce que c'est ça, moi. Mais les autres, j'ai fait pas mal de collaborations, j'ai au moins une vingtaine d'albums sur le marché. Le mien, c'est que trois, c'est fou. Mais j'ai des collaborations, il y en a tellement, des albums sur lesquels j'ai participé. Et même avant-hier, j'en ai enregistré 5 d'affilée.
2: Ah ouais?
1: Oui, j'y vais. J'ai le studio dans la semaine prochaine. C'est partout dans le monde entier. C'est pas que en Europe. Du coup, j'ai dit, cet album, c'est juste pour appeler le public que, en fait, je suis pas perdue.
0: Ouais.
1: Je travaille, je prête cette énergie aux autres. Mais j'ai aussi mon énergie à moi. C'est mon univers musical qui est, voilà.
0: Et tu le rappelles aussi, il y a eu des belles collaborations.

0: te aime. Tu as beaucoup collaboré avec Mathieu Chédid, hein, comme on dit, dans ce musicien français qui est un amoureux de la musique. J'ai l'impression qu'il est tombé amoureux de la musique malienne aussi, non?
1: Ben, pas mal d'artistes, hein, Bjork, Damon Albarn, pour n'en citer que ceux-là. Le Mali est sollicité quand même pour sa culture, cette culture, ce patrimoine culturel qui est assez riche. Chaque région a son rythme. Mais ce qui fait la particularité de la musique malienne, c'est que au Mali, on a réussi à garder nos instruments traditionnels comme la kora, adaptés avec le temps, adaptés à la musique moderne. On n'a pas tout abandonné pour partir complètement dans une autre direction musicale. C'est la musique traditionnelle qui nous accompagne de génération en génération.
0: Et
1: aussi, on a ce syncopé avec la musique malienne. Le temps de la musique universelle n'est pas notre temps. Nous, c'est toujours un temps avant ou un temps après.
0: D'accord.
1: Donc, ça, cela fascine un peu les Occidentaux. Les Mathieu qui ont étudié la musique, Damon, tout ça, ça leur fascine de comprendre le temps malien. C'est tout un combat.
0: Quand on fait un peu de recherche, on se rend compte aussi que la musique malienne va influencer le blues,
1: par exemple. C'est le blues, c'est l'origine du blues.
0: Exactement. Fatoumata, c'est la fin de cette émission. Bientôt, je vais te demander juste une dernière chose. Tu as 30 secondes pour faire ta promo, pas une seconde de plus. Pas une seconde de moins. T'es prête? C'est parti.
2: Oh là là. Promo, commence.
1: Vas-y. Salut tout le monde. Je vous donne rendez-vous le 25 novembre. À l'Olympia. Venez s'il vous plaît. Je vous invite. Il n'y a plus de place. Bientôt plus de place. Mais c'est le bon. Vous me rendez dingue là. J'étais pas prête à faire ça. Vous êtes dingue. Aidez-moi. Je sais pas.
0: L'album.
1: OK. Massa. L'album Massa est sorti, s'il vous plaît.
2: Allez-y.
1: Voilà, streamez. Pourquoi vous ne faites pas ça pour moi, les gars?
0: J'adore.
1: Vous me rendez dingue, là.
0: Merci, Fatoumata, d'avoir été avec nous. On le rappelle, donc, ton album Massa est sorti. Et tu es actuellement en tournée.
1: Je suis pas journaliste. Je croyais que tu allais me dire va en a cappella vite fait. Oui, ça, j'ai lancé ma voiture. Mais là,
0: on aime bien déstabiliser nos invités. En tout cas, merci d'avoir été avec nous. Ça a été un honneur et un réel plaisir. Merci à vous de nous avoir écoutés. C'est la fin de cette émission. Bon, on retrouve demain. Soyez au rendez-vous.
2: Et on se quitte avec ce fameux proverbe. Si ta chaise est cassée, va t'asseoir ailleurs, c'est mieux. Salut.

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0: Soyez les bienvenus à l'écoute de la Radio du Monde. 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Il est 3h ici à Paris, 1h en temps universel. C'est l'heure de votre rendez-vous avec l'actualité.
1: Jérôme Bastion.
0: Au sommaire de cette édition, le gouvernement espagnol tente d'apaiser la colère sociale née de la crise du logement avec deux décrets-lois prévoyant notamment la suspension des expulsions. La jeunesse qui campe dans la rue entend bien maintenir son siège jusqu'à leur adoption. Le nord de l'Éthiopie toujours au rythme de la guerre, déclenchée il y a une semaine par le Front de libération du peuple du Tigré et 6 formations rebelles alliées. Les bombardements des forces loyalistes depuis le week-end ont fait des morts et des blessés. Bol des bas salaires, des centaines de milliers de fonctionnaires ont battu le pavé mardi en France pour protester contre le recul du pouvoir d'achat et le blocage des augmentations annuelles proposées par le Premier ministre pour le prochain budget. Enfin, la politique climatique européenne devra attendre. À la demande de la France, la Commission reporte d'un an une nouvelle réglementation sur le méthane, suscitant l'inquiétude des organisations de défense de l'environnement. L'exécutif de Pedro Sanchez espère apaiser la colère pour le droit au logement avec deux décrets-lois qui viennent d'être scellés après des jours d'intenses négociations entre les socialistes espagnols et le parti de la gauche radicale Sumar, principal allié du gouvernement. La réforme doit être approuvée ce vendredi en urgence au Parlement lors d'une session plénière extraordinaire. Or, même si les requêtes des manifestants qui occupent notamment la Puerta del Sol dans le centre de Madrid depuis samedi ont été prises en compte, en partie du moins, les activistes ont bien l'intention de maintenir le campement au moins jusqu'au vote de ce vendredi. Diane Cambon.
2: Pas question de lever le campement de la Puerta del Sol, c'est le mot d'ordre qui s'est imposé de tente en tente. Après l'annonce du double décret-loi par le gouvernement de Pedro Sanchez, la mobilisation a même redoublé d'intensité, comme le reconnaît Marta, qui tient la cantine populaire.
3: Nous avons besoin de baux à durée indéterminée, c'est une des clauses du décret sur laquelle on ne peut pas revenir. Donc nous allons rester ici, en étant très attentifs à ce qu'il va se passer au Congrès des députés ce vendredi. On va voir s'ils approuvent ou non les mesures, et d'ici là, on ne bouge pas.
2: La méfiance a gagné de nombreux activistes comme Pedro, qui dort depuis samedi sous sa tente quechua.
4: Sur le papier, le décret a l'air très bien, mais ensuite, beaucoup de mesures ne sont pas appliquées, même s'il faut reconnaître que c'est déjà un premier pas.
2: Dans les assemblées, la satisfaction d'avoir fait réagir le gouvernement était largement commentée.
5: Ce gouvernement qui, durant toute la législature, n'a rien fait pour améliorer le logement, en 6 jours, sous la pression de milliers de personnes qui sont sorties dans la rue, vient de présenter un décret qui inclut les mesures que nous réclamions.
2: Reste à savoir si une majorité suffisante va se dégager au Parlement pour approuver dans l'intégralité le décret. D'ici là, plusieurs autres villes se sont jointes au mouvement d'occupation des places pour maintenir la pression. Diane Cambon, Madrid, RFI.
0: Madrid, où le président français a atterri ce mardi pour une visite de 2 jours. Emmanuel Macron a notamment débattu avec des étudiants de l'université de Complutense. Il a plaidé pour un investissement massif en faveur d'une Europe plus forte. Mais le Sénat espagnol, dans le même temps, dominé par l'opposition de droite, a rejeté ce même mardi la ratification du traité d'amitié entre l'Espagne et la France, en pleine visite d'État donc d'Emmanuel Macron. En Éthiopie, les affrontements entre les groupes armés membres de l'alliance d'opposition et l'armée fédérale se poursuivent sur plusieurs fronts du nord du pays. Un peu plus d'une semaine après le début de l'offensive des rebelles, les civils payent le prix fort au Tigré, notamment les hôpitaux sont débordés et à l'est de cette région, en Afar, le nombre de personnes déplacées par les combats augmente. Les explications de Marlène Panara.
6: Des hôpitaux submergés de blessés. Dans un communiqué, l'ONG Médecins Sans Frontières s'alarme des conséquences du conflit sur les civils au Tigré. À Korem et à Alamata, 2 localités du sud de la région, 420 blessés ont été pris en charge la semaine dernière. Plus à l'est, l'hôpital de Chiré a accueilli, lui, plus de 300 blessés pour la seule journée du 25 septembre. MSF précise que ces chiffres concernent seulement les patients pris en charge dans ces structures partenaires. D'après une source médicale contactée par l'AFP, l'hôpital de Mekele, la capitale de la région, a pris en charge 44 civils, dont 33 enfants, grièvement blessés par des tirs dans d'autres villes du Tigré. Sur un autre front, en Afar, à l'est du Tigré, de nombreuses personnes continuent de fuir leur domicile à cause des combats. D'après l'Association pour le développement des pasteurs afar, elles sont entre 120 et 150 000. Un camp pour les accueillir a été monté à la hâte lundi dans la ville d'Erepti. Mais les déplacés manquent de tout, confie un membre de l'association. Et avec les combats qui continuent, la situation empire de jour en jour. Marlène Panara, Addis Abeba, RFI.
0: RFI, 3h05 et 30 secondes exactement ici à Paris, 1h05 et 35 secondes maintenant en temps universel. En France, ils étaient 300 000 dans la rue selon les syndicats, un peu plus de 200 000 selon le ministère de l'Intérieur, car c'était une journée de mobilisation de la fonction publique et des manifestants qui réclament plus de pouvoir d'achat, plus d'effectifs et de meilleures conditions de travail étaient nombreux, notamment dans le cortège parisien où Jeanne Barthélémy leur a tendu son micro RFI.
2: Parmi les nombreux fonctionnaires venus manifester, les pompiers et les agents du secteur hospitalier, usés par un été caniculaire, Aline a fait le déplacement depuis la Meuse dans l'est de la France.
1: On s'occupe déjà un maximum de patients, on pense patients et après on pense seulement à nous personnels. On est là pour eux, mais dans des conditions qui deviennent de plus en plus difficiles et c'est pour ça qu'on ne peut plus continuer comme ça. Il faut qu'on dise stop à tout ça.
2: Ce qui a mis le feu aux poudres, c'est le gel du point d'indice des fonctionnaires. Sébastien Lecornussier dit favorable. Sandra est bibliothécaire. Et pour elle, ce serait l'annonce de trop.
1: À la fin du mois, elle commence au début du mois maintenant. On a des collègues plus jeunes qui n'y arrivent pas.
2: Une situation rendue encore plus difficile par la flambée des prix du carburant.
1: Moi, j'ai des collègues qui ont arrêté de venir en voiture, qui sont passés au transport en commun, alors qu'ils mettent deux fois plus de temps, mais s'ils veulent manger, il faut choisir.
2: Michael travaille dans un ministère à Paris, à 7 mois de la présidentielle. Il appelle les Français à faire des choix politiques.
7: Il est largement temps que les gens comprennent que de l'argent, il y en a. C'est juste le choix dans la direction où les dépenses doivent se situer qui est à faire bouger.
2: Peu avant le début de la manifestation, Sophie Binet, secrétaire générale de la CGT, a lancé un ultimatum au gouvernement.
8: Le gouvernement a 48 heures pour revoir en profondeur son projet de budget.
2: Et s'ils n'obtiennent pas gain de cause, les syndicats se préparent à faire durer la mobilisation.
0: Reportage signé Jeanne Bartoli. Journée de mardi également marquée par la poursuite des blocages des lycées. Près d'un établissement sur 10 dans le pays finalement fait l'objet d'une action. D'après le ministère de l'Éducation nationale, 10 personnes ont même été blessées dans des incidents violents. Le ministre de l'Éducation nationale dénonce des violences inqualifiables. Les jeunes dénoncent notamment un manque de moyens généralisé et des classes surchargées. C'est un nouveau recul dans la réglementation climatique de l'Union européenne. Ce mardi, la Commission a proposé de reporter d'un an l'entrée en vigueur de nouvelles règles destinées à réduire les émissions de méthane. Le méthane est, vous le savez, un puissant gaz à effet de serre, 25 fois plus puissant que le dioxyde de carbone. Ce report avait été demandé par le président français Emmanuel Macron, avançant la flambée des prix de l'énergie pour la justifier, mais les organisations environnementales ne l'entendent pas de cette oreille. Elles dénoncent un nouveau retard dans la politique climatique européenne, alors que le réchauffement planétaire, lui, continue d'accélérer. Stéphanie Schuller.
9: À partir du 1er janvier, les importateurs européens auraient dû prouver que le pétrole et le gaz achetés à l'étranger respectent des règles de contrôle du méthane aussi strictes qu'en Europe. Ce règlement avait provoqué une levée de boucliers chez les pays producteurs, notamment aux États-Unis, qui craignaient une baisse de leurs exportations. Avec le report de l'entrée en vigueur de cette loi sur le méthane, l'Union européenne leur a envoyé un message clair, déplore Bastien Cuc, responsable énergie au réseau Action Climat.
10: C'est reculer d'un premier pas face aux exigences de Donald Trump qui menace de couper le gaz, alors qu'il ne peut pas, mais aussi aux demandes du lobby du pétrole et du gaz. Non seulement c'est un problème en termes d'affichage climatique, environnemental, là on leur dit, vous avez gagné, on vous accorde un an supplémentaire.
9: Or, sur 20 ans, le méthane a un pouvoir réchauffant plus de 80 fois supérieur à celui du dioxyde de carbone, alors qu'il ne reste qu'une dizaine d'années dans l'atmosphère, contre plusieurs siècles pour le CO2. Réduire les émissions de méthane est donc le moyen le plus rapide pour ralentir le réchauffement climatique.
0: Stéphanie Schuller du pôle environnement de RFI. Merci à vous d'avoir suivi ce journal. L'information revient dans 50 minutes sur RFI. Tout de suite, priorité santé, car il est 3h10 ici à Paris.
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1: Bonjour à toutes et à tous. Notre santé se décide, se façonne dans notre quotidien, à la maison bien sûr, dans les hôpitaux, les cabinets médicaux. Mais on en parle moins souvent, notre santé est également liée aux lois et à ce qui en découle. Ce qu'elles permettent, ce qu'elles interdisent, ce qu'elles sanctionnent, à leur dimension protectrice comme aux droits qu'elles donnent à chacun, chacune d'entre nous. Et aujourd'hui, nous allons nous arrêter sur ces changements qui peuvent améliorer la santé des femmes. En France, des femmes et des hommes se mobilisent chaque lundi depuis des semaines, des mois pour réclamer une loi intégrale contre les violences sexuelles. Élément déclencheur qui a relancé cette démarche des collectifs de défense des droits des femmes et des enfants au printemps dernier, l'affaire Liana, du nom d'une petite fille enlevée, violée, assassinée par un homme qui faisait l'objet de plusieurs plaintes et signalements pour violences sexuelles sur mineurs. Dysfonctionnement de la justice, manque de suivi, un drame qui traduit des défaillances structurelles et appelle des changements de fond. La semaine dernière, la proposition de loi intégrale a été adoptée en commission. 69 articles, une construction transpartisane face à un problème de société. Un texte qui vise à renforcer l'écoute, la protection, avec beaucoup d'inconnus du côté de son financement. Alors, comment la loi constitue-t-elle un levier pour améliorer la santé des femmes? C'est aujourd'hui dans Priorité Santé. Et des femmes, figures de la société civile comme du monde de la santé, s'engagent en faveur de la proposition de loi intégrale contre les violences sexuelles et sexistes. Elles vont nous dire pourquoi. Bonjour, docteur Rada Hatem.
2: Bonjour Caroline.
1: Vous êtes gynécologue obstétricienne, fondatrice de la Maison des Femmes de Saint-Denis, présidente des Maisons des Femmes Restart, un réseau, 31 structures en France qui s'est tissé en pas moins de 10 ans d'existence. En ligne avec nous, Anne-Cécile Maillefer, bonjour.
3: Bonjour.
1: Vous êtes la présidente fondatrice de la Fondation des Femmes, à l'origine donc de cette coalition qui porte ce projet de loi cadre global, inspiré notamment de l'Espagne voisine. Et nous retrouverons notre correspondante à Madrid, Diane Cambon, pour comprendre ce qui a motivé, ce qui a pu changer cette loi adoptée en 2004 en Espagne. Changement et défi cette fois du côté de la Côte d'Ivoire. On donnera la parole à Bénédicte Johan, à la tête de l'association Stop au Chat Noir, pour évoquer les avancées comme les obstacles qu'il reste à lever. Et puis à suivre en fin d'émission, rendez-vous hebdomadaire sur la riposte à l'épidémie d'Ebola en RDC. On retrouvera la médecin épidémiologiste Dr Marie-Roseline Bélizer. Elle est directrice des urgences, gestionnaire des incidents de l'épidémie à l'OMS et elle est à Bounia en Ituri.
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1: Alors l'année 2024 avait été marquée par l'entrée de l'interruption volontaire de grossesse, l'IVG, dans la Constitution française, la loi des lois. Est-ce que 2026 verra cette loi intégrale et ses 69 articles votés? Texte épais, 160 pages, pensé par des collectifs de femmes, travaillé par les députés en commission. Loi intégrale, réclamée aussi par des pétitions et puis dans la rue, par des milliers de femmes, d'hommes mobilisés pour que les choses changent.
6: Loi intégrale, budget intégrale.
7: Cette loi, elle change pas tout, mais elle change la manière dont on prend en charge les femmes victimes de violences, la manière dont on décide que les institutions, elles considèrent enfin la victime et uniquement la victime dans la meilleure manière de l'aider à se réparer. En fait, cette loi, elle permet à l'État, enfin peut-être, de prendre ses responsabilités. Parce que les victimes, elles, elles prennent leurs responsabilités. D'ailleurs, elles n'ont pas de responsabilité, mais elles ne font que porter les responsabilités des autres.
8: Parce qu'aujourd'hui, sur le territoire français, il y a plus de 140 000 femmes qui vivent avec les conséquences des mutilations sexuelles féminines. Et elles doivent être accompagnées à la fois du point de vue psychologique, sexuel, médical. Et donc, dans les différents articles de la loi intégrale, on s'est battu pour qu'il y ait une prise en charge pluridisciplinaire, pour que toutes les femmes qui ont été victimes de mutilations sexuelles féminines puissent avoir accès à ces unités de soins, mais surtout que ces unités de soins aient des professionnels formés à la question des mutilations sexuelles féminines.
9: En termes de prise en charge, c'est très important parce que voilà, c'est une loi intégrale. Donc voilà, on met un message, ça y est, on se rapproche de l'égalité, femmes-hommes. C'est ça qui est important parce qu'il y a eu tellement de siècles et de millénaires de domination patriarcale. Il faut marquer les esprits.
6: Tu n'es pas seul, tu n'es pas seul.
2: C'est surtout de pouvoir justement dénoncer ce qui peut nous arriver et éviter que ça arrive à d'autres. C'est assez énorme en fait, toutes les répercussions que ça peut avoir sur le corps. Et à un moment, il faut que ça s'arrête, parce que c'est bien mignon de décrire des lois, mais il faut qu'elles soient appliquées et il faut des moyens qui soient mis en place et arrêter d'être dans le déni et d'avoir des œillères faites aux violences qui sont faites aux enfants et aux femmes.
10: On peut les protéger à tous les niveaux. Ça va leur sauver la vie, parce que quand on vit un traumatisme, si on n'a pas de suivi, si on n'a pas de soutien, si on n'a rien à quoi s'accrocher, on subit déjà ce qu'on subit, et ensuite les conséquences, c'est tout au long de la vie. Et on a besoin d'aide pour pouvoir juste vivre, déjà.
6: Nous sommes fortes, nous sommes fiers, et féministes et enfantistes et en colère.
1: C'était hier à Paris devant le ministère de la Justice, place Vendôme, reportage de Talimpou, docteur Rada Hatem. Les manifestants, on entend beaucoup de manifestantes, elles posent le sujet prévention, réparation. Cette loi, elle manquait dans le paysage législatif et juridique français?
11: Certaines propositions manquaient, en effet, et viennent à point pour compléter ce qui existe déjà. Alors, moi, je me suis surtout intéressée à ce qui concerne la santé, de manière très directe, et par exemple, dans la santé. Ce qui est intéressant, c'est la proposition de prise en charge intégrale des jeunes victimes de violences sexuelles. Et nous, notre point, c'est de dire que les jeunes mettent beaucoup de temps à parler, et se retrouve finalement à être pris en charge beaucoup moins jeune et allant tout aussi mal. Donc il faut absolument que cette prise en charge globale, coordonnée et gratuite s'étende à toutes les personnes qui ont subi des violences sexuelles, parce que les manifestants le rappelaient, ça impacte toute la vie et c'est un véritable fléau.
1: Et parfois même avec des complications assez graves. On va en parler justement, parce que cette notion de prise en charge globale, c'est déjà quelque chose que vous appliquez, vous, dans des structures dédiées. Rendez-vous hebdomadaire, Anne-Cécile Maillefer, des femmes déterminées pour porter ce texte, cette loi intégrale. C'est vraiment des mois de combat contre les violences sexuelles. Derrière le droit, la justice, il y a donc ces questions de santé, prévention, réparation. On est dans un registre qui est en fait sur plusieurs leviers en même temps.
12: Oui, c'est justement ça qui constitue le caractère intégral de la loi et c'est ce qui fait son originalité par rapport à d'autres textes qui ont bien heureusement été faits avant, puisque comme le rappelait Rada Hatem, il y a déjà des choses qui existent. Mais pour autant, cette démarche un peu intégrale de venir prendre le problème dans sa globalité, ça traduit ce que l'analyse en fait féministe sur les violences sexuelles, qui explique que en fait elles ne viennent pas comme ça par hasard, qu'il y a un système et que tout se tient dans le système. Et donc si on veut défaire cette culture du viol, si on veut progresser réellement, alors il faut aussi avoir une approche intégrale, parler de prévention, parler de police-justice, mais aussi parler de réparation et en particulier évidemment des soins liés par exemple au psychotrauma, mais pas que. Et donc faire en fait cette grande boucle pour permettre d'avoir une vraie politique publique de lutte contre les violences sexuelles qui soit cohérente et qui ait un impact aussi. C'est aussi ça qu'on veut vraiment, qui puisse vraiment améliorer les choses, parce que depuis 2017, depuis MeToo, l'explosion de MeToo et l'explosion des plaintes, il y a eu une très forte augmentation du nombre de personnes qui a témoigné et qui a porté plainte. Mais pour le moment, il n'y a pas encore eu un progrès significatif. Il y a eu des choses qui se sont améliorées au fil de l'eau, mais il n'y a pas encore eu un saut qualitatif, en fait, je dirais, dans la politique de lutte contre les violences sexuelles en France. Et c'est ce que cette loi intégrale souhaite faire.
1: Et c'est ce qu'a montré aussi ce fait divers qui n'en est pas un, l'assassinat de cette petite fille. Vraiment, dysfonctionnement structurel, parce qu'on a vu qu'à différentes échelles, dans ce paysage de la République française, il y avait des manquements, il y avait des erreurs, il y avait des oublis, il y avait des choses qui n'étaient pas faites. Et pourtant, en amont, il y avait une mère, une femme, qui avait prévenu, qui avait alerté, qui avait dit attention. Et ce qu'on comprend, Anne-Cécile Maillefer, c'est que beaucoup de femmes ne sont absolument pas écoutées et entendues.
12: Oui, c'est ça qui est très frustrant et je pense que cette colère aussi, cette immense tristesse en fait qui nous a toutes et tous envahis, je pense après la découverte du corps de la petite Liana, c'est vraiment le symbole de ce qui se passe aujourd'hui, avec d'un côté la maman de la petite Rosa qui avait dénoncé quelques mois auparavant, enfin un an quasiment auparavant, l'agresseur et le meurtrier présumé de Liana. qui avait donc fait ce qu'il faut en tant que maman. Hein. Donc, on voit bien que les messages de prévention auprès de la population, ça fonctionne et que la société française, elle progresse puisque la petite, elle a été écoutée, la maman, elle l'a entendue, elle a souhaité la protéger, ils sont allés voir la police, ils ont fait toutes les démarches qu'il fallait et ensuite, ce dossier s'est perdu dans les limbes. Mais quand vous écoutez le ministre de la Justice cet été, il vous explique, parce qu'il a regardé un peu du coup, qu'en fait, il y en a des dizaines de milliers de ce qu'il appelle lui-même le stock fantôme. C'est-à-dire, c'est des plaintes qui ne sont enregistrées nulle part, qui sont nulle part, qui flottent comme ça dans l'air. Et derrière, on parle d'enfants. Hein. Donc, on parle de pédocriminels qui peuvent, en toute impunité, continuer à faire ce qu'ils font. Et donc, on parle d'enfants qui ne sont pas protégés. On parle de familles qui sont complètement emparées aussi. En disant, bah, moi, j'ai fait ce qu'il faut, je comprends pas pourquoi ça bouge pas. Et on parle, bien sûr, bah, de nouvelles victimes aussi qui sont mises en danger par cet immobilisme, en fait, du système judiciaire. Faut comprendre qu'en fait, quand il y a trois fois plus de plaintes, ce qui est le cas aujourd'hui, on était avant 2017 à environ 12 000 plaintes pour viol en France, aujourd'hui on est à 36 000, il y a évidemment, on peut l'imaginer, un surplus de travail. Mais le système police-justice, pour le moment, n'a pas fait sa révolution. Il y a eu des améliorations, hein, on l'entend dans plusieurs commissariats, et puis des juges aussi qui font bien leur travail, mais en fait, ça, c'est un peu individuel, on va dire, de manière systémique. Il n'y a pas eu les moyens ni la transformation du système pour vraiment prendre en compte le caractère spécial des violences sexuelles. Il faut avoir un regard un peu expert. Et donc, en fait, on n'a pas eu ça en France. Et donc, toutes ces plaintes sont venus s'accumuler sur les bureaux des enquêteurs et ils en ont certains enquêteurs, c'est ce que aussi le ministre de la Justice expliquait cet été et on peut pas penser que c'est un grand féministe qui souhaite vraiment améliorer significativement la vie de toutes les femmes. En tout cas, il s'est pas forcément dénoté là-dessus. Donc on peut se dire que si lui il le dit, c'est que vraiment il y a un problème. Il nous expliquait par exemple que parfois il y avait 6 enquêteurs pour 4000 plaintes. Comment vous pouvez penser qu'on peut enquêter comme il faut et juger comme il faut? C'est pas possible.
11: Mais en même temps, votre loi, elle va poser un cadre, mais je vous pose un petit peu une question piège, Anne-Cécile Maillefer. Ça va pas créer des milliers et des milliers de postes d'enquêteurs, de magistrats. Qu'est-ce que ça peut changer, puisque dans la loi, il y a quand même cette mesure qui intègre le volet juridique dans le cadre sanitaire. Qu'est-ce que ça peut changer concrètement?
12: Alors si nous on souhaite justement l'embauche d'enquêteurs spécialisés, de procureurs spécialisés, de juges spécialisés, en fait, sans augmentation de moyens, ce qui va se passer, c'est qu'il y aura d'autres petites lianas. Ça ne peut pas se passer autrement. C'est-à-dire, il y aura des meurtres qui auraient pu être évités. Parce que les meurtres sur lesquels on peut, qui sont très, bon, ça peut arriver, mais des meurtres qu'on peut éviter, je pense que c'est ça qui nous met le plus en colère. Et je pense qu'on a raison de l'être. Et ça, c'est sûr que c'est une question de moyens. Mais pas que, mais d'abord et avant tout de moyens. Et bien sûr que quand on crée, par exemple, comme c'est le cas, bah, sur la base de l'initiative de Rada Athènes des maisons des femmes, quand il faut en faire partout, il faut évidemment mettre des moyens. On peut pas, à moyens constants, créer des nouvelles maisons des femmes ou alors, en fait, on est dans l'affichage et derrière, la qualité, elle suit pas et la promesse qui est faite, en fait, on a des femmes qui sont déçues. Et attention, parce que là, on parle quand même de femmes et d'enfants qui sont en danger. Et donc, quand on ne répond pas à leurs demandes de protection, on les met en danger. Et en quelque sorte, on continue cette impunité qui est destructrice pour les victimes.
11: C'est vrai qu'on parle de santé, mais on parle dans ce cas-là même de questions de survie pure et simple. Quand on voit les chiffres des féminicides, des violences intrafamiliales, de l'inceste, même si bien évidemment beaucoup de choses passent en dessous des compteurs, c'est absolument effrayant. Ça veut dire qu'il y a cette mobilisation qui s'est maintenue dans les rues, hein, comme on l'entendait tout à l'heure dans le reportage de Talimpo. Il y a cette mobilisation qui s'est retenue, mais c'est vrai qu'en ce moment, on s'intéresse plus au pouvoir d'achat, au prix de l'essence à la pompe, au déficit. Qu'est-ce que vous posez comme condition, Anne-Cécile Maillefer, en termes de sanctuarisation, de financement? On dit un petit peu de manière triviale que c'est le nerf de la guerre, mais faut bien y revenir quand même.
12: Oui, oui, et puis vous dites que effectivement les gens aujourd'hui ils se posent la question bien sûr de la nourriture, le prix de la nourriture dans les supermarchés, le prix de l'essence, etc. Ça c'est évident. Néanmoins, nous tous les sondages qu'on a fait montrent que la protection des enfants et la protection des femmes sont dans les priorités numéro 1 et numéro 2 pour les Français et les Françaises, parce qu'en fait ce qui s'est passé par exemple sur le périscolaire un peu partout, je pense que tous les parents, qu'ils soient de classe plus populaire ou de classe plus aisée, tous les parents ont eu extrêmement peur pour leur enfant. Et je pense que ça, c'est une préoccupation qui, pour eux, est fondamentale. Et peut-être même plus fondamentale que le prix de l'essence, dans le sens où on parle quand même à nouveau de leur enfant. On parle de la confiance qu'ils ont dans l'école, la confiance qu'ils ont dans les institutions ou la confiance qu'ils ont d'ailleurs par rapport à leurs proches et leur famille. Et le fait de se dire, est-ce que s'il se passe quelque chose sur mon enfant ou sur moi, est-ce qu'il y aura quelqu'un pour m'aider ? Et ça, c'est aussi une question de survie, peut-être même encore plus importante. Donc c'est pour ça qu'il ne faut pas le mettre en second plan. C'est pas une question sociale qui serait anecdotique. On parle de quelque chose qui a traumatisé de nombreuses, de dizaines de milliers de personnes. Et c'est vraiment un objectif. Cette loi intégrale, elle est extrêmement populaire. On a 150 villes qui se mobilisent chaque lundi partout en France. Ouais. Et même des villages dans lesquels il y a 3, 4, 5 personnes qui vont devant la mairie. Donc c'est quelque chose d'assez... de complètement nouveau pour nous les féministes qu'on n'avait jamais vu avant et qui est extraordinaire à voir et qui est vraiment et on voit que les politiques en face sont en train de se rendre compte qu'ils ne peuvent pas faire l'impasse sur ce sujet. Et oui, il faut doubler à minima le budget de la lutte contre les violences sexuelles qui aujourd'hui s'établit autour de, a priori, ce que nous en dit le Premier ministre, 1,5 milliard, nous, il faut à minimum 3. Et ça, c'est quelque chose qui est entièrement faisable. 3 milliards d'euros, c'est 40 euros par Français. Et par an. Donc en fait, quand on est 42 euros, quand on est juste, ça paraît beaucoup des milliards, parce que si c'était sur un compte en banque d'un individu, ça fait beaucoup d'argent. Mais c'est rien par rapport au budget de l'État. Donc c'est vraiment une décision politique qui peut être prise malgré la conjoncture difficile. On met des milliards dans les armes, on met des milliards dans d'autres choses quand on pense qu'il y a un danger. Mais je pense que les Françaises et les Français voient qu'il y a un danger intérieur, qui est le danger des violences sexuelles, et que ça vaut le coup aussi de s'armer et d'être en capacité de se protéger face à ce danger intérieur.
11: Et ça redonne du sens au vrai mot insécurité, être en sécurité chez soi, avec les hommes et les femmes qui nous entourent. Un grand merci à vous, Anne-Cécile Maillefer. Dans cette loi Rada Hatem, je vous retrouve, je vous redonne la parole. Il y a un volet conséquent consacré à la prise en charge des psychotraumatismes et la santé mentale. On parlait tout à l'heure du guichet. Chez vous, c'est un guichet justice, police. Être aussi avec des fonctionnaires de la République qui ont l'habitude de parler aux femmes, de les écouter, parce que ça aussi, ça peut faire peur d'aller parler à un policier qui n'a pas les mots, qui n'a pas l'écoute, qui n'a pas, quand je dis l'intelligence, c'est l'intelligence relationnelle de cette plainte particulière. Vous êtes gynécologue obstétrique, mais vous avez vraiment cette approche globale qui est centrale et qui est essentielle.
13: Tout à fait. Et notre objectif à nous, c'était aussi de former tous les interlocuteurs possibles. Donc, nous intervenons, par exemple, pour former les policiers. Ouais. Ce qu'on observe, c'est que beaucoup sont là pas par choix. C'est pas ce qu'ils voulaient faire dans la police et ils se retrouvent à devoir écouter des plaintes. Et ils n'ont pas forcément une appétence pour la question. Ils n'ont pas de formation. Ils ont un regard souvent assez sexiste sur le sujet. Et donc, nous essayons de les former. Le problème, c'est qu'il y a un turnover important. Et ce que nous font remonter aussi les policiers, c'est que ils manquent parfois plus de la moitié des effectifs dans les commissariats.
11: Donc encore, c'est une question de moyens.
13: De moyens, et puis aussi d'arriver à convaincre les gens de l'importance et de l'intérêt, parce que les jeunes policiers nous disent que ils préféraient s'occuper du grand banditisme, des cartels de la drogue, etc., et que ces questions un peu intrafamiliales, ça les intéresse pas beaucoup.
11: Ils ont l'impression de faire du social plus
13: exactement,
11: que du...
13: Ouais. Exactement, et leur image de la police est beaucoup plus virile que ça. Donc, en fait, il faut de l'argent, mais il faut aussi recruter les bonnes personnes.
11: Vous restez avec nous, on va poursuivre notre échange, on va aller en Espagne, en Côte d'Ivoire, droit et santé des femmes, comment les lois peuvent protéger et réparer. On se retrouve après ce titre de Adekunle Gold, One Woman, c'est sur RFI.

0: Priorité santé sur RFI, mieux protéger la santé des femmes et des enfants grâce à la loi au moment où les députés examinent la loi intégrale contre les violences sexuelles, améliorer la prévention, la justice, la réparation. Toujours avec le docteur Rada Hatem, gynécologue obstétricienne, présidente de la Maison des Femmes Restart, loi qui se discute dans un contexte bien particulier. Alors vous, votre première Maison des Femmes à Saint-Denis, hein, c'était il y a 10 ans déjà. En une décennie, il y a eu beaucoup de changements dans la loi, ici, en France. Dans le même temps, on peut dire qu'il y a un climat qui a changé. Perception numérique ou réelle d'une forme de brutalité, d'un discours masculiniste qui a changé aussi. Féminicide, la défense de pratiques qui bafouent les droits à l'intégrité de la femme, y compris sur les réseaux sociaux. Est-ce que les changements dans le cadre législatif, vous les avez perçus, y compris dans votre pratique? Et est-ce que vous avez perçu aussi cette ambiance, cette atmosphère un peu spéciale?
1: Ah mais très clairement, les changements législatifs qui sont intervenus depuis que nous avons mis la question sanitaire au cœur des violences, oui, ont été très positifs et nous avons pu en bénéficier, même s'ils ne résolvent pas tout, d'où l'intérêt d'une loi plus complète. Et quant à l'ambiance masculiniste en tension, elle est plus que perceptible. Et l'enquête du Haut Conseil à l'égalité d'il y a 2 ans avait déjà montré que le curseur se déplaçait, non pas vers plus d'égalité, mais vers plus de violence, vers plus de sexisme, à la fois par les hommes et aussi par certaines femmes qui finalement semblaient avoir intégré et se remettaient au même niveau que les hommes dans les exigences vis-à-vis d'elles-mêmes.
0: Un renoncement.
1: Complètement. Renoncement à des acquis qui étaient quand même extrêmement important. Donc ça, c'est très inquiétant parce que cette petite musique vient contrer, en fait, tout ce que nous essayons d'amener.
0: Et quand on parle du fossé, ce fossé qui existe en politique, il se ressent aussi complètement par rapport aux droits, aux attentes et à cette atmosphère de clivage entre les deux.
1: Bien sûr, parce que c'est un reflet, en fait, de cette nouvelle façon de penser les relations hommes-femmes avec, à nouveau, plus de discrimination et plus de ségrégation.
0: Alors les droits des femmes, hein, on parle forcément du droit à l'avortement. L'ONG Médecins du Monde vient juste de publier un rapport avec des témoignages de professionnels de santé du monde entier qui racontent tout simplement comment ils sont confrontés aux conséquences de la criminalisation, voilà, de l'IVG. Exemple en Centrafrique, un médecin qui a refusé une interruption de grossesse à une jeune femme, il s'en est suivi un drame et ça a changé son regard, son engagement. Je lis ce témoignage. Une adolescente de 16 ans qui vivait dans la peur que ses parents découvrent sa grossesse. J'ai refusé de lui donner l'information, de l'orienter même vers une personne compétente. La jeune fille est partie dans un village à la recherche d'une femme qui pratiquait l'avortement clandestin. Une semaine plus tard, son corps a été retrouvé dans la brousse, baignant dans son sang. Témoignage du docteur Afandé, drame qui lui a fait changer sa perception complète de l'avortement, de sa responsabilité. Et ça donne aussi une information sur autre chose de très important, c'est précisément l'importance du droit des femmes à être sensibilisées et informées sur leur santé. Docteur Rada Hatem, un droit pour ceux qui soignent et les bénéficiaires des soins.
1: Évidemment, votre témoignage est à la fois épouvantable et magnifique. Si tous les médecins, toutes les sages-femmes du monde prenaient conscience que refuser parfois certains soins pouvait avoir une issue tragique, j'espère qu'ils deviendraient les meilleurs amis des femmes. Ce médecin, j'espère que la prochaine fois qu'une jeune fille lui demandera de l'aide, sera non seulement disposé à l'informer, mais peut-être aussi à lui fournir les médicaments qui pourraient lui sauver la vie.
0: Alors c'est vrai que vous exercez en France, docteur Rada Hatem, mais dans vos maisons des femmes, c'est vraiment un carrefour du monde entier, des femmes originaires de tous les horizons. Qu'est-ce que leur corps, qu'est-ce que leurs mots vous racontent de leurs droits? On pourra en parler 2 heures hein, de ça. Mais en même temps, leur état de santé est aussi le reflet de ce qu'elles ont vécu, de bien comme de pire.
1: Bien sûr. Alors, elles ont la chance, en France, nous avons accès par exemple à de la prévention, à du dépistage. Tout ce qui est maladie grave est pris en charge à 100%, quel que soit votre état juridique. Mais les femmes qui ont subi beaucoup de violences sont des femmes qui ont négligé leur santé. Ce sont des femmes qui ont oublié toutes les consultations fondamentales et qu'on retrouve parfois avec des maladies avancées, maltraitées, que ce soit du diabète, de la tension ou des cancers. Et ce sont des femmes qui n'ont pas toujours accès à l'information parce que il y a beaucoup de barrières. Il y a d'abord le fait de se sentir légitime à pouvoir demander, légitime à pouvoir non pas exiger, mais aller demander de l'aide, du soutien. Il y a la barrière de la langue. Il y a la barrière des conjoints violents et qui séquestrent leurs femmes ou qui les accompagnent systématiquement en consultation pour éviter qu'elles ne puissent avoir des informations qu'ils ne souhaitent pas, qu'elles aient. Donc, il y a énormément de freins pour avoir accès à une information complète en santé et à une prise en charge des problématiques que vous avez envie de faire prendre en charge.
0: Alors, pour comprendre comment ça évolue, des précédents dont on peut déjà observer les résultats, en Europe, certains pays ont avancé sur le sujet. Une illustration, nous partons pour l'Espagne.
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0: Et nous retrouvons l'une de nos correspondantes à Madrid, Diane Cambon, bonjour.
5: Bonjour.
0: Alors vous êtes en Espagne et dans le pays, dans le royaume, c'est en 2004 qu'une loi globale contre les violences faites aux femmes a été adoptée. Loi organique de protection intégrale contre la violence de genre, c'est l'intitulé officiel. Alors Diane Cambon, sous ce terme de global, on trouve une protection, un accompagnement qui concerne pas mal de secteurs. Ça va du juridique jusqu'au sanitaire.
5: Oui, en effet, il s'agit d'une loi intégrale adoptée à l'époque par le gouvernement socialiste de José Luis Zapatero. Cette loi a été pionnière en Europe car elle est vraiment globale. Elle permet aux victimes de mauvais traitements d'être prises totalement en charge depuis la protection juridique jusqu'à l'assistance sanitaire, sociale et professionnelle. Concrètement, dès qu'une femme fait état d'une maltraitance, que ce soit chez un médecin, dans le cadre professionnel, au sein des services sociaux, en mairie ou au commissariat de police, un protocole est mis en place en moins de 24 heures qui active tous les secteurs de protection, ce qui permet évidemment de gagner un temps précieux lorsque la femme et ses enfants sont en danger. Autre fait important, cette loi, eh bien, c'est d'avoir mis l'accent sur la formation des professionnels, aussi bien au sein de la police que dans la justice, pour recevoir la parole des femmes.
0: Tout ce qu'on vient d'aborder déjà tout à l'heure avec le docteur Rada Hatem. Diane Cambon, peut-être qu'il faut revenir en arrière pour comprendre dans quel contexte cette loi, en 2004, a été adoptée chez vous en Espagne.
5: Oui, alors en 2004, lorsque la gauche prend le pouvoir, la rue exige des mesures concrètes et profondes pour lutter contre les violences domestiques. Plusieurs histoires de femmes assassinées dans des conditions dramatiques servent de détonateur et mobilisent un mouvement féministe très puissant. On se souvient du cas d'Ana Orentes à la fin des années 90 qui, sur les plateaux de télévision, dénonce les violences exercées par son mari. Elle porte plainte à plusieurs reprises, mais rien ne la protège. Elle est retrouvée morte à son domicile, brûlée par son mari quelques mois plus tard. C'est vraiment le crime de trop. Le leader socialiste José Luis Zapatero prend alors la mesure de ce mouvement qui enfle depuis des années et fait de la lutte contre les féminicides sa priorité.
0: Alors 2004.

0: violences genrées, c'est son nouveau nom. Près de 160 millions d'euros ont été répartis entre les régions et les entités locales de l'an dernier. Or, toutes les régions n'emploient pas de la même façon cette enveloppe budgétaire. Celles dirigées par des gouvernements de droite conservateurs et maintenant en coalition avec l'extrême droite Vox ont tendance à réduire les budgets consacrés à la prévention, voire même à la protection, considérant que la violence ne touche pas seulement que les femmes.
1: Alors, est-ce que c'est possible aujourd'hui, Diane, de savoir, chiffre à l'appui, quels ont été les effets de cette loi ?
0: Alors, la violence exercée contre les femmes, ce qu'on appelait le terrorisme conjugal, n'a pas été éradiquée, mais le nombre de victimes a diminué de près de moitié en plus de 20 ans. L'an dernier, 49 femmes ont été tuées contre 72 en 2004, lorsque la loi a été adoptée. Or, la grande différence avec 2004 est que sur 3 femmes assassinées, 2 n'ont pas déposé de plainte et ne sont donc pas prises en charge par le protocole mis en place par la loi. Aujourd'hui, tout est fait pour que cela soit le plus facile pour une femme de dénoncer des mauvais traitements. Elles peuvent même le faire dans leur salon de coiffure. Des milliers de coiffeuses et coiffeurs ont suivi une formation pour détecter les femmes victimes de violences.
1: Un sujet dont s'empare toute la société. Un grand merci. Diane Cambon, docteur Rada Hatem, peut-être un mot pour dire comment vous voyez ça. L'Espagne a mis les moyens, a mis la loi et ça fonctionne.
2: Ça fonctionne, mais je n'oublie pas ce qu'a dit madame en début. Nous n'avons pas éradiqué,
1: bien évidemment,
2: le terrorisme conjugal. Et je crois que il y a la loi, mais il va falloir aussi qu'on s'attaque à ce terrorisme conjugal, à ce masculinisme
1: qui commence par l'éducation.
2: Voilà. Et là, je suis pas sûre qu'une loi change ça. Je crois qu'il faut penser les choses différemment. Il faut arrêter de fabriquer des agresseurs dans toutes les couches de la société. Et ça, c'est un sujet passionnant pour lequel je n'ai pas encore de solution très précise.
1: Il faut y réfléchir, c'est
2: urgent.
1: Autre illustration à présent, on part tout de suite pour la Côte d'Ivoire.

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1: Et avec nous, Bénédicte Joanne. Bonjour Bénédicte.
2: Bonjour.
1: Vous êtes la présidente de l'association Stop au Chat Noir. Alors pour celles et ceux qui ne connaissent ni votre structure ni l'origine de son nom, qu'est-ce que vous pouvez en dire s'il vous plaît ?
2: Alors le chat noir signifie viol en Côte d'Ivoire, donc c'est la culture du viol, c'est le fait d'attendre généralement l'homme qui est au pouvoir dans le foyer, d'attendre très tard dans la nuit pour abuser d'une femme, et dans notre jargon on appelle ça faire le chat noir, donc violer une personne, donc malheureusement j'en ai été victime, donc l'association s'appelle Stop au chat noir, pour dire stop au viol.
1: Alors c'est une forme de banalisation, d'animaliser comme ça un crime. En termes de reconnaissance juridique, on a parlé beaucoup des féminicides depuis le début de cette émission. Est-ce que ce crime tout à fait particulier existe aujourd'hui au regard du droit en Côte d'Ivoire ?
2: Non, il n'existe absolument pas. C'est vrai qu'il y a le parricide, l'infanticide, mais pas le féminicide. Et c'est pour ça, c'est là où est l'enjeu en fait pour nous, c'est de faire reconnaître ce crime comme un féminicide, afin vraiment d'avoir une infraction dans notre droit pénal. Parce que le fait aujourd'hui de nommer juridiquement ce phénomène permettrait notamment donc de mieux documenter, de produire vraiment des statistiques spécifiques, et d'adapter vraiment nos politiques publiques de prévention et de protection.
1: Ça fait longtemps que vous vous occupez de ce genre de thématique, Bénédicte Joanne. Est-ce que vous avez vu des évolutions, voire même des avancées ? On dénonce ce qui ne va pas, mais on peut mettre aussi en avant ce qui évolue. Qu'est-ce que vous pouvez dire à ce sujet en Côte d'Ivoire ?
2: Alors, je dirais qu'il a eu une évolution, mais il y a ce qu'on appelle le tribunal du net. À chaque fois qu'il y a un féminicide, il y a cette tendance de la population de toujours avoir cette approche sexiste et de dire bah, c'était de la faute de la femme. Donc les VVG sont beaucoup plus présentes dans ce débat public qu'il y a quelques années, mais les femmes parlent elles davantage, les féministes parlent elles aussi davantage, mais les médias s'emparent de ça comme traduction de crime passionnel et mettent ça comme si c'était des faits divers banaux.

0: Donc les données officielles, elles montrent par contre une hausse importante de tout ce qui est signalement. Donc même au sein de l'association Stop aux Chats Noirs, rien que la semaine dernière, 20 signalements de cas de violences sexuelles et sexistes. Mais ça ne signifie pas que les violences sont apparues soudainement. C'est juste que on en parle de plus en plus, des associations comme la mienne ou même comme la coalition des féministes de Côte d'Ivoire dont je fais partie parlent beaucoup plus de ça sur les réseaux sociaux, font beaucoup plus de sensibilisation et on fait partie du dialogue même au sein du gouvernement avec le ministère de la Femme, Famille et Enfants sur la loi, sur avoir une loi sur les pour reconnaître le féminicide.
1: Vous, si c'était une loi qui devait changer, c'est quoi en priorité? C'est justement la désignation de ce crime particulier? C'est ça qui, pour vous, ferait avancer les choses? Ou davantage l'écoute des femmes, la formation, on peut imaginer de la police ou de la gendarmerie pour prendre les dépôts de plainte? Où est-ce qu'il faut agir? Ça veut dire aussi mettre de l'argent.
0: Alors, je dirais que c'est un peu de tout ça. Alors, la loi, on a eu justement à faire partie du plaidoyer sur la loi 2021-894 du 21 décembre 2021 sur les violences conjugales. Donc, c'est l'association Stop aux Chats Noirs qui a également, elle aussi, porté la reconnaissance, en tout cas, d'obtenir une urgence d'ordonnance de protection en cas de violences domestiques. Donc, il y a eu une évolution par rapport à ça. Il y a eu une modification en 2024, de l'article 427 du code pénal donc concernant l'avortement, donc l'article 427 nouveau, le texte reconnaît explicitement les situations de viol où donc en cas de viol la personne peut demander un avortement sécurisé. Ouais. Donc là il y a cette évolution, mais aujourd'hui ce qu'on aimerait c'est que au niveau de la loi, le féminicide soit reconnu comme un terme, comme un crime, soit appliqué en termes de protection, donc que la protection des personnes soit appliquée, mais la protection aussi des familles, parce qu'il y a l'après féminicide où les familles sont souvent elles aussi portées vraiment sur le coup de l'émotion du tribunal du net. Mmh. Et donc ont aussi des séquelles psychologiques
1: pour l'ensemble de la communauté. Merci infiniment Bénédicte Johan, très très bonne journée à Abidjan. Un mot quand même sur une actualité récente, docteur Rada Hatem, puisque vous travaillez directement sur la prise en charge psychologique et chirurgicale des femmes survivantes de l'excision. Cette campagne, elle vous a pas échappé, campagne de communication sur les réseaux sociaux des influenceurs, notamment des hommes d'origine malienne, campagne numérique pour dénoncer une possible loi interdisant les mutilations génitales féminines. Est-ce que ces messages ont fait réagir vos patientes ?
2: Évidemment, elles ont fait réagir et les patientes et toutes les personnes engagées dans cette lutte. On retrouve un petit peu ce qu'on se disait sur la régression, sur
1: la brutalité verbale.
2: Pas seulement verbale, ouais. Le désir que ça revienne comme avant, comme une espèce de fascination pour un monde disparu qui angoisse beaucoup les hommes. Si les femmes pouvaient retourner à la cuisine, faire des enfants, on réglerait tous les problèmes et qu'elles continuent à se faire exciser comme avant. Ça c'est quelque chose qui nous a été particulièrement insupportable. On avait l'impression que les choses avançaient. On avait l'impression que en Afrique subsaharienne, la question ne se posait plus. D'ailleurs, tous les pays, normalement, enfin la plupart, ont des lois contre. Mmh. Ça a continué à se faire, mais on se disait qu'on allait vers du mieux. Et là, cette campagne a été complètement atroce. Je voudrais juste parler de ce qui était abordé au sujet des féminicides. Faire reconnaître le féminicide comme un crime, oui, bien sûr, mais c'est pas ça qui va améliorer la protection. Ce dont souffrent aujourd'hui beaucoup les personnes, c'est le délai immense entre le dépôt de plainte et le procès. Et je crois que là, on retombe sur l'importance accordée au sujet, les moyens mis en œuvre. On ne peut pas continuer comme ça.
1: Il y a urgence à agir. Merci, docteur Rada Hatem. Merci infiniment d'avoir répondu à notre invitation. On va parler de l'actualité des épidémies. On va partir pour la RDC.
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1: Notre rendez-vous du mardi désormais, on retrouve maintenant en ligne de Bounia, en Itouri, la directrice des urgences et gestionnaire des incidents de l'épidémie d'Ebola à l'OMS, docteur Marie-Roselyne Bélisère, bonjour.
6: Bonjour.
1: Vous êtes médecin épidémiologiste spécialiste en santé globale, santé communautaire et familiale. Je précise que cet entretien est enregistré. Si on fait un point cette semaine de l'épidémie en cours, qu'est-ce que vous pouvez nous dire ?
6: Merci beaucoup pour cette opportunité. Donc, ce qu'il faut d'abord retenir, ce sont les chiffres qui continuent d'augmenter. À la date où je vous parle, on a 8067 cas confirmés dans l'épidémie avec 3901 décès confirmés, ce qui fait un taux de létalité de 48,4%. Et pour aussi comprendre ce que j'appelle la trajectoire de l'épidémie, dans les dernières 24 heures, nous avons enregistré 78 nouveaux cas, parmi lesquels 49 décès, et parmi ces décès, on a 34 décès communautaires. Donc, c'est pour vous dire qu'on a une amélioration dans la trajectoire de l'épidémie. Il y a une diminution globale des cas au cours des deux dernières périodes de 14 jours. Mais cependant, on regarde cela avec vraiment un optimisme très questionné parce qu'on continue de voir aussi des décès communautaires dans des endroits qu'il n'y en avait pas. L'épidémie s'étend dans la zone de santé de Mandima et aussi dans le Nord Kivu.
1: Vous êtes précisément à Bunia au moment où on parle, hein, cette région de l'Ituri où la flambée avait commencé avec les premiers cas signalés officiellement au mois de mai. Quelle tendance précise pour cette province ?
6: Pour la province de l'Ituri, d'une manière générale en Ituri, on voit une diminution des cas en Ituri, entre 20% de diminution des cas et aussi des décès, de diminution des décès en Ituri en près de 24%. D'une manière globale. Mais cependant, cette photo, elle n'est pas la même dans toutes les zones de santé. Donc, quand on regarde la zone de santé de Mandima, qui fait partie du territoire de Mambasa, de la province, on a remarqué qu'on continue d'avoir encore beaucoup de décès communautaires.
1: Si l'on s'intéresse maintenant au profil des patients, qu'est-ce qui vous remonte des villages ou des centres de traitement ? Est-ce qu'il y a des vulnérabilités particulières ?
6: Absolument. Donc, d'abord, il faut prendre le contexte dans lequel l'épidémie sévit. L'épidémie sévit dans un contexte particulier avec une assistance humanitaire accrue où on a déjà une population qui était dans des besoins, je dirais, très critiques en termes d'accès à l'eau potable, accès au système de santé, malnutrition chez les enfants. Vous voyez, et aussi des maladies chroniques dans la communauté qu'on connaît pas. Et aussi le malaria, qui est aussi une cause de décès très élevée dans la communauté. Donc, il y a beaucoup de vulnérabilités qui pourraient constituer des facteurs d'exacerbation aussi de cette épidémie.
1: Du côté de la riposte, la vaccination, elle a commencé la semaine dernière dans le cadre d'une étude en Ituri, donc là où vous êtes. Elle va concerner le Nord Kivu. Qui seront les populations vaccinées ?
6: Pour le moment, on a une vaccination pour le personnel de santé, les personnels de première ligne. Il y a 70 000 doses qui ont été octroyées au pays pour protéger cette population. Après, il y a aussi un essai clinique de phase 3 qui a commencé en Ituri. C'est une étude qui va nous dire est-ce que le vaccin contre Ebola Zaïre, qui a été homologué en 2020, pourrait avoir une protection croisée pour l'espèce de Bodimbojo. Donc ça a déjà commencé aussi, c'est l'étude en Bravo.
1: Docteur Marie-Roselyne Bélizère, un dernier mot à celles et ceux qui nous écoutent. C'est quoi le message que vous voulez faire passer aujourd'hui ?
6: Donc, le message, c'est vraiment de dire qu'on continue de mobiliser la communauté internationale et que l'épidémie a encore beaucoup de défis à relever. On a encore beaucoup de décès, la population est toujours à risque, l'épidémie n'est pas encore contrôlée. On doit continuer à renforcer nos efforts, à renforcer les actions qui sont mises en œuvre, mais aussi et faire un plaidoyer pour la distribution des partenaires dans toutes les zones affectés. Pour le moment, on voit une concentration de nos partenaires de mise en œuvre en Ituri. Quelques-uns commencent à aller au Nord Kivu, mais il n'y a pas une distribution proportionnelle de ces partenaires. Donc, c'est vraiment un plaidoyer aux partenaires et à la communauté internationale qui nous appuie de continuer vraiment à nous appuyer jusqu'à ce qu'on puisse mettre ensemble d'une manière collective fin à cette épidémie.
1: Merci pour toutes ces précisions, docteur Marie-Roselyne Bélizère. Et avant de nous dire tout à fait au revoir, on va écouter IBI avec ce titre Hurry, Hurry, et c'est sur RFI.

0: Priorité Santé, c'est fini. Merci à toute l'équipe qui prépare et réalise votre émission. Ophélie Lassen, Talim Pouo, Camille Polo, Victor Hull et Pauline Berthélémy à la réalisation. Demain, nous allons parler du microbiote intestinal. Quelle est l'influence de cet ensemble de bactéries, de cette flore qui peuple notre système digestif pour la santé, pour l'immunité, pour l'activité du cerveau? Le vrai et le faux sur le microbiote intestinal. On se donne rendez-vous à 9h10, temps universel. D'ici là, bien sûr, restez à l'écoute de RFI. Et surtout, portez-vous bien.
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1: 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C'est l'heure de votre rendez-vous avec l'info sur la Radio du Monde.
0: Jérôme Bastion.
1: À la une de ce journal, l'Irak tout d'abord, qui recouvre ce mercredi la pleine souveraineté sur son territoire avec la fermeture des dernières bases américaines dont la vocation était de piloter la coalition anti-djihadiste. Mais ce départ ne signifie peut-être pas un retour à la normale. L'Europe et l'OTAN affirment leur soutien sans faille à l'Estonie après le sabotage présumé d'une installation militaire à Tallinn. C'est l'incendie d'une fabrique de drones qui est attribuée à la Russie. Moscou parle d'accusations infondé. Au Kenya, des associations de riverains contestent devant la justice le projet de méga raffinerie du milliardaire nigérian Dangote sur l'archipel très touristique de Lamu. Un tribunal local leur a provisoirement donné raison. Et puis la Thaïlande sous les eaux après des inondations records dont le bilan des victimes ne cesse de gonfler, notamment dans la capitale où des images sensationnelles fabriquées par l'intelligence artificielle alimentent la désinformation. L'Irak tourne donc ce mercredi la page de deux décennies de présence américaine sur son territoire. L'armée américaine quitte ses dernières bases dans un pays où 4500 Américains sont morts en plus de 20 ans de guerre et de présence militaire. D'abord pour renverser Saddam Hussein, puis à la tête de la coalition contre le groupe État islamique. En marge de la guerre américano-iranienne, entamée en février dernier, les bases de la coalition internationale ont cristallisé les tensions ces derniers mois dans ce pays, l'Irak. Alors pour les autorités irakiennes, Bagdad recouvre sa souveraineté, certes, mais la transition ne sera peut-être pas aussi évidente qu'il n'y paraît. Marie-Charlotte Roupie.
2: Le 7 avril dernier, un missile s'est abattu sur un quartier résidentiel de Bagdad. Serraj, 8 ans, et son père ont été tués. Leur maison se trouvait à moins de 10 km d'une base de la coalition internationale.
3: Il y avait de la fumée et des pierres volaient de partout,
2: raconte la mère du garçon.
3: Je me suis baissée et j'ai trouvé Serraj. Une pierre était tombée sur sa tête.
2: Elle ne sait pas qui a tiré. Des factions armées proches de l'Iran prenaient alors pour cible les intérêts américains dans le pays et les défenses antiaériennes des bases faisaient peser le risque d'un accident lors d'une interception.
3: L'Irak est devenu un champ de bataille. Qu'ils partent ou qu'ils restent, je ne sais pas quoi en penser.
2: Pour les autorités irakiennes, le départ des forces internationales longtemps réclamées par les factions armées est une façon d'apaiser les tensions et de rendre à l'Irak sa souveraineté. Mais l'armée va devoir pallier l'absence de la coalition. Sabah Nouman, porte-parole du commandant en chef des armées.
4: Il y a une stratégie mise en place sur 3 ans pour renforcer les capacités de la défense aérienne qui arriveront bientôt en Irak pour permettre au pays d'imposer une souveraineté irakienne dans les airs.
2: L'Irak se dit prêt, mais quelques inquiétudes persistent. L'État islamique semble attendre une brèche pour revenir. Et pour le désarmement des factions armées souhaitées par le Premier ministre, certaines continuent de défier le gouvernement. Marie-Charlotte Roupie, Bagdad, RFI.
1: La guerre en Ukraine maintenant et ses répercussions sur l'ensemble du continent européen. L'Union européenne et l'OTAN ont exprimé leur soutien à l'Estonie ce mardi après que le gouvernement estonien a annoncé avoir identifié un acte de sabotage russe dont il aurait été victime en août dernier. L'Estonie accuse en effet les services spéciaux russes d'avoir commandité un incendie dans les locaux de Milrem Robotics, un groupe spécialisé dans la fabrication de drones. C'était donc en août dernier à Tallinn, la capitale. François-Damien Bourgerie.
5: Première réaction, celle du secrétaire général de l'OTAN. La Russie continue sa campagne dangereuse d'actes hostiles contre les membres de l'Alliance Atlantique, a affirmé Mark Rutte lors d'une conférence de presse. Pour le dirigeant, l'objectif est clair. Il s'agit de pousser l'organisation à mettre fin à son soutien à l'Ukraine, un travail de sape que Mark Rutte promet voué à l'échec. La Commission européenne, par la voix de son porte-parole, se dit quant à elle pleinement solidaire de l'Estonie. Elle dénonce aussi une multiplication des attaques aux frontières de l'UE et des menaces directes sur son territoire. Moscou cherche à intimider l'Europe, estime la Commission. En déplacement en Espagne, Emmanuel Macron accuse de son côté la Russie d'une dangereuse fuite en avant. Après la tentative d'attaque de drone à l'aéroport de Leipzig en Allemagne début août, la Russie, affirme le président français, doit savoir qu'elle n'aura raison ni de notre unité, ni de notre détermination à continuer de soutenir l'Ukraine. Fermez les guillemets.
1: François-Damien Bourgerie, et sans surprise, la Russie a réagi à ces accusations estoniennes en parlant d'accusations infondées. Dans le même temps, on a appris que l'émissaire russe Kirill Dmitriev avait rencontré des responsables américains ce lundi à Washington. Des discussions autour du conflit russo-ukrainien donc sans doute, mais aussi autour des questions énergétiques, précise la Maison-Blanche. Après le Nigeria, son pays, le Kenya, le milliardaire nigérian Aliko Dangote inaugure ce jeudi le chantier de son nouveau projet de méga raffinerie à Lamu, sur la côte nord-est du Kenya, c'est sur le rivage de l'océan Indien. Cette usine coûtera entre 15 et 16 milliards de dollars et pourra à terme traiter près de 700 000 barils de brut par jour. Mais un recours en justice pourrait compliquer les choses. Plus d'une centaine de membres d'une communauté de riverains ont saisi le tribunal de l'environnement et des terres de Malindi pour protester contre ce projet. Lisa Fabian.
6: Le chantier de cette méga raffinerie doit durer entre 3 et 5 ans à proximité de Lamu, dont la vieille ville est inscrite au patrimoine mondial de l'UNESCO. Mais selon des fermiers et des habitants de Chandavaï, une zone du comté de Lamu, ce projet contrevient à leurs droits fonciers et porte atteinte à leur patrimoine ancestral. La communauté craint des expulsions forcées et souligne qu'aucun plan de relogement n'est prévu. Les plaignants ont également rappelé que tout projet de cette ampleur doit s'appuyer sur une étude d'impact environnemental. La justice a décidé de suspendre tous travaux sur le site jusqu'à ce que cette affaire soit examinée plus en détail par la justice kényane le 14 octobre. Mais ce recours ne semble pas inquiéter Aliko Dangote, qui s'est exprimé lors d'un échange avec les investisseurs kényans.
7: Ce genre de choses, ça arrive tout le temps en Afrique. On s'en fiche. On s'en fiche. Au Sénégal aussi, la justice a bloqué le chantier de notre cimenterie pendant un an. On a dû aller jusqu'à la Cour suprême. Donc si quelqu'un veut nous poser problème, nous sommes prêts.
6: Auparavant, un projet de centrale électrique au charbon avait dû être abandonné dans la région de Lamu en raison d'une étude d'impact et d'une consultation publique jugée défaillante.
1: Lisa Fabian pour le service Afrique de RFI. Merci. En Thaïlande, maintenant, au moins 23 personnes ont perdu la vie dans les inondations qui ont ravagé une partie du pays ces derniers jours, dont 4 ont été identifiées et annoncées ce mardi par les autorités locales. Des rues transformées en marchés flottants, des habitants se déplaçant en bateau. Les images filmées à Bangkok, la capitale, ont fait le tour des réseaux. Et comme pour chaque catastrophe naturelle dans le monde, ce contexte est particulièrement propice à la diffusion de fausses informations. Grégory Genevrier a notamment repéré tout un tas de vidéos générées par intelligence artificielle.
8: Oui, et certaines apparaissent dans les premiers résultats lorsque l'on cherche à s'informer sur les réseaux sociaux. C'est le cas de ce clip de 10 secondes. On y voit une rue embouteillée, en partie inondée. Dans l'eau, des dizaines de poissons s'agitent. C'est fou, des silures passent entre les roues des voitures, commente un internaute. Sauf qu'en réalité, ces images ont été entièrement générées par intelligence artificielle. On remarque plusieurs incohérences, notamment au niveau d'un panneau de l'enseigne 7-Eleven mal orthographié. Ce type de vidéo artificielle se compte par dizaines ces dernières heures. Parfois moins impressionnantes que des images authentiques filmées par des habitants, ces infox se cumulent rapidement plusieurs millions de vues. Les comptes derrière cette désinformation exploitent la tension médiatique autour de ces inondations pour faire de l'audience et la monétiser. Plus aucune catastrophe naturelle n'échappe aujourd'hui à cette stratégie de l'appât à clic, particulièrement nocive pour la qualité de l'information en ligne.
1: Merci Grégory Genevrier. Et justement, en parlant d'intelligence artificielle, sachez que OpenAI a été assigné mardi devant la justice californienne par une organisation d'action juridique pour la sécurité des nouvelles technologies pour infraction à la loi locale sur les cyberattaques en lien avec l'intrusion d'une intelligence artificielle du groupe sur la plateforme Hugging Face. Il s'agit de la toute première procédure connue pour une entreprise du secteur secteur en rapport avec les récents dérapages spontanés de l'intelligence artificielle dont on fait état cet été, OpenAI, mais aussi Anthropic, Google et Meta. C'est la fin de ce journal. Merci à vous de l'avoir suivi. Retour de l'info dans 50 minutes sur RFI. Tout de suite, c'est 8 milliards de voisins. Il est 4h10 à Paris.
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13: Bonjour, bienvenue, 8 milliards de voisins et de voisines. Êtes-vous bilingue? Parlez-vous deux langues ou deux dialectes différents au quotidien? Sachez que c'est le cas de la moitié de la population mondiale, selon l'UNESCO. Pourtant, dans de nombreuses familles, transmettre sa langue natale, celle avec laquelle on a nous-mêmes grandi, ce n'est pas une évidence. Dévalorisée, source parfois même de moqueries, de honte, certaines langues ne sont pas transmises par des parents qui s'inquiètent. Et si jamais mon enfant n'arrive pas à maîtriser la langue, on va dire majoritaire, du pays dans lequel nous vivons. Et pourtant, apprendre la langue de ses parents, c'est hériter d'une culture, s'inscrire dans une lignée familiale. Bref, c'est aussi une question d'identité. Alors, comment transmettre sa langue natale, si on le souhaite, bien sûr? Qu'est-ce que cela peut apporter à nos enfants? Et faut-il commencer dès la naissance? On en parle avec nos deux invités du jour. Bonjour Mirana Andrianassi.
14: Bonjour.
13: Vous êtes responsable des projets de formation au sein de l'association Dulala, d'une langue à l'autre, voilà pour l'acronyme. Cette association accompagne des professionnels et des parents d'enfants qui, à la maison, grandissent avec d'autres langues que le français. À vos côtés, en studio, elle vient nous rejoindre, Amalini Simon, bonjour.
15: Oui, bonjour.
13: Vous êtes psychologue, directrice du Centre Babel, un centre de ressources transculturelles, de formation et de médiation à destination des professionnels des services publics. Et vous vous intéressez, vous aussi, à cette transmission langagière. Alors les voisins, les voisines, racontez-nous comment vous, vous transmettez ou pas votre langue maternelle à vos enfants, à vos petits-enfants, ou bien si vous avez grandi sans entendre la langue de vos parents, justement. On attend vos témoignages sur WhatsApp, notre numéro. Le numéro, c'est de 33 6 11 80 41 89. À la fin de l'émission, on retrouvera un parent, une question avec Ibrahima Giroux, ou quand un psychologue répond à vos questions autour de la parentalité, de l'éducation. Mais d'abord, c'est l'école autour du monde, comme chaque semaine. Que se passe-t-il sur les bancs des écoles primaires, des collèges, des lycées et même des universités du monde entier? On part à Londres aujourd'hui, c'est parti.
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0: Royaume-Uni face à d'importantes coupes budgétaires et à des suppressions de postes, au moins une dizaine de milliers a annoncé. Les enseignants de plusieurs universités ont entamé une grève qui devrait durer tout l'automne. On va en parler avec Sarah Menahi, la correspondante de RFI au Royaume-Uni. Bonjour Sarah.
1: Bonjour Charlie.
0: Merci d'être avec nous. Alors Sarah, qui fait grève et quelle est l'ampleur de ce mouvement ?
1: Alors Charlie, pour l'instant, ce sont 8 universités qui sont concernées, du nord au sud du pays, de l'Écosse jusqu'à la côte sud de l'Angleterre. Et ce mouvement, eh bien, il est principalement porté par l'UCU, c'est le syndicat qui représente les enseignants, les chercheurs, les bibliothécaires, le personnel administratif de l'enseignement supérieur ici au Royaume-Uni. Alors contrairement aux années précédentes, où des grèves nationales avaient été votées, le mouvement de cet automne se structure plutôt par des actions menées de manière individuelle par chaque branche universitaire. Lundi, ce sont par exemple les 3000 membres du personnel de l'Université d'Édimbourg qui ont décidé de rejoindre ce mouvement. L'Université d'Édimbourg, qui est un établissement très prestigieux puisque régulièrement classé parmi les 15 meilleures universités du pays et qui fait très souvent partie du top 40 mondial.
0: Alors, quelles sont les principales revendications du personnel de ces universités, Sarah ?
1: Eh bien, le conflit repose aujourd'hui sur 4 piliers, appelés par la presse britannique les Four Fights, traduisez les 4 combats. D'abord les salaires, la revendication d'une revalorisation face à la baisse du pouvoir d'achat et la revendication d'une indexation des salaires sur l'inflation. Ensuite les retraites, la colère contre les coupes drastiques imposées par le gouvernement au régime de retraite du supérieur. La précarité des contrats aussi, il y a une dénonciation du recours massif dans le supérieur ici au Royaume-Uni aux contrats à court terme, des contrats qui précarisent surtout les jeunes chercheurs et doctorants. Et enfin, l'augmentation constante de la charge de travail. Il y a une protestation aussi contre le surmenage et les heures de travail qui sont non rémunérées.
0: Alors voilà donc pour les revendications. Mais quel est le contexte de cette crise ? Dans quelle situation se trouve aujourd'hui l'université britannique ?
1: Eh bien Charlie, aujourd'hui il existe une crise vraiment structurelle profonde, les caisses sont vides et près de la moitié des universités du pays prévoient un déficit budgétaire pour 2026, 45% d'entre elles prévoient un déficit. Il y a plus de 12 000 suppressions de postes qui ont été officiellement annoncées. À Édimbourg par exemple, puisqu'on en parlait, l'université prévoit 160 millions d'euros de coupes budgétaires et ce sont 1800 postes qui sont menacés. Alors le titre choisi cette semaine par la BBC résume bien la situation. L'université britannique traverse sa pire crise depuis la Seconde Guerre mondiale.
0: Sa pire crise depuis la Seconde Guerre mondiale, hein. Les mots sont forts. Comment on en est arrivé là, Sarah, à une telle situation de crise ?
1: Eh bien parce que les revenus de ces universités s'effondrent alors que leurs coûts de fonctionnement, eux, explosent. Depuis le Brexit déjà, il n'y a plus de financement européen pour les universités britanniques. Le gouvernement a lui aussi décidé de revoir à la baisse le financement public de ces universités. Et au Royaume-Uni, de toute façon, le gouvernement ne finance que très peu ces universités. Tout leur financement, ou presque, est basé sur les frais de scolarité. Et c'est pour ça qu'ils sont aussi élevés. Les universités britanniques fonctionnent presque comme des entreprises, comme un business avec des clients. Or, il y a un gel prolongé des frais de scolarité pour les étudiants locaux. Depuis 2017, les frais de scolarité pour les étudiants britanniques sont plafonnés par le gouvernement à environ 10 000 euros par an. Et enfin, il y a la baisse considérable du nombre d'étudiants internationaux qui paient, eux, des frais bien plus élevés que les locaux. Mais cette baisse du nombre d'étudiants, eh bien, impacte aussi très lourdement, évidemment, ces universités d'un point de vue financier.
0: Alors justement, en un an, les demandes de visa étudiants ont baissé de plus de 30% au Royaume-Uni. Et cette chute du nombre d'étudiants internationaux, hein, des étudiants, on le rappelle, qui représentent une manne financière qui est non négligeable,

0: parler cette langue. Et donc maintenant, on leur dit, il faut parler cette langue. Et c'est compliqué, en fait, de faire machine arrière. Et du coup, nous, dans notre travail, on cesse de dire aux parents, parlez votre langue, c'est très important. Mais c'est quelque chose de compliqué, surtout qu'en France, bah, tout se passe en français. Donc les parents, ils ont le désir que les enfants réussissent. Et donc, ils vont préférer le français à leur langue.
1: Rana Andrianassi.
2: Oui, effectivement, la question du contexte, elle va être primordiale dans la transmission des langues, notamment familiales. Donc cette question du contexte, elle va aussi venir informer les représentations que les personnes vont pouvoir avoir des différentes langues qui sont en présence dans un contexte donné. Et donc on va voir qu'il y a certaines langues qui vont pouvoir être valorisées, là où d'autres auront plutôt tendance à être minorisées. Donc ça peut être un premier facteur qui va venir expliquer cette déperdition linguistique.
1: Et par exemple, lesquelles sont valorisées, lesquelles le sont un peu moins peut-être?
2: Alors, donc ça va être totalement dépendant du contexte, effectivement. Donc en France, par exemple, certaines langues valorisées vont être par exemple l'anglais, ou les langues qui vont être notamment celles apprises à l'école ou enseignées. Là où d'autres langues vont être minorisées, donc dans ce même contexte, comme par exemple l'arabe, les langues d'Afrique subsaharienne, comme le Wolof, le Lingala, par exemple, ou le Peul. Donc on va observer vraiment une disparité dans les représentations autour des langues en fonction du contexte. Donc ça, c'était le cas en France, mais par exemple, dans d'autres contextes, les représentations vont pouvoir évoluer en fonction de l'histoire aussi.
1: On va voir la richesse que revêt le bilinguisme, voire même le multilinguisme, car certains voisins grandissent non pas avec deux, mais parfois avec trois, quatre langues à la maison. On va vous donner la parole, les voisins, les voisines. Mais d'abord, petite pause musicale avec Crier Mouen. C'est signé David Walters, un artiste qui justement explore les liens entre culture créole, certaines cultures africaines et puis les musiques électroniques. Vous êtes bien sur RFI, on se retrouve dans un instant.

0: Vous êtes bien chez 8 milliards de voisins sur RFI pour un sujet éducation comme chaque semaine. Et on parle des langues aujourd'hui, ou plus précisément de notre langue natale, notre langue maternelle. Pourquoi la transmettre à nos enfants? Qu'apporte le bilinguisme ou même le multilinguisme à ces jeunes êtres en devenir? On en parle avec nos deux invités, la psychologue Amalénie Simon et Mirana Andrianassi, qui est responsable de projets de formation au sein de l'association Dulala. Allez, on va écouter tout de suite une voisine, Nafi Satou. Elle nous a laissé un message vocal depuis Lyon, où elle vit, elle qui est originaire du Sénégal. Et la voici en train de questionner sa fille, Fatima, de 15 ans, qui est née en Italie. Alors, vous allez l'entendre, à la maison, on parle plusieurs langues, à commencer par le Wolof.
1: Yaona hanga tudu.
2: Mandebe fama Fatima tala tudu yaona.
1: Man Nafi Satou la tudu. Nakanga jange Wolof.
2: Dema jang olof paske dema don neg sama parai ak sama frère ñuy lak olof kon dema jang nonu.
1: Quelle autre langue tu sais parler après à part le wolof?
2: Je sais parler le français.
1: Et comment t'as appris le français?
2: Le français j'ai appris grâce à mes parents et à l'école.
1: Mais c'est pas trop difficile de mélanger le wolof et le français pour toi?
2: Non, parce que et beaucoup de gens ils disent que ça ressemble, mais ça ressemble pas trop.
1: D'accord. À part le français, qu'est-ce que tu sais parler?
2: Je sais parler italien.
1: Comment tu as appris l'italien?
2: L'italien, c'est ma langue maternelle, donc j'ai appris depuis que je suis née.
1: Et come stai?
2: Tutto bene, tu?
1: E io sto bene. Come ti chiami?
2: Mi chiamo Fatima, tu?
1: E io mi chiamo Nafi. Et à part le Wolof, le français, l'italien, est-ce que tu parles d'autres langues?
2: Non, pas couramment, mais j'apprends l'anglais à l'école.
1: Est-ce que tu peux parler un peu en anglais pour qu'on voit?
2: Yes, my name is Fatimata and I'm 15 years old and I can speak a little bit of English.
1: Merci Fatima pour ce petit interview.
0: Merci à Fatima et merci à sa maman Nafi Satou, dont on sent la fierté de voir, et elle le vérifie bien d'ailleurs, que sa fille parle toutes ces langues. Comment vous réagissez à l'écoute de ces langues et puis de ce que nous partage Nafi Satou?
3: Ben moi, je suis très contente des questions qu'elle a posées, parce que souvent, la question qu'on nous pose, c'est qu'est-ce que le bilinguisme? Et ça, les réponses, on peut en avoir plein. Mais la vraie question à se poser, c'est comment mon enfant est devenu plurilingue? C'est exactement les questions qu'elle a posées, c'est-à-dire où est-ce que tu as appris l'italien? Comment tu l'as appris? Qui t'a transmis? Et c'est ça, en fait, la réalité du travail qu'on doit faire, nous, dans le soin ou dans l'accompagnement, même à l'école. C'est pas juste de dire quelles sont tes langues, mais comment tu les as apprises? Est-ce que, du coup, les compétences langagières peuvent être très différentes si on l'a appris avec les parents, à l'école ou avec des amis ou dans un cadre, je sais pas, sociopolitique complexe, etc. Donc c'est cette question qu'elle a posée, cette maman, moi je trouve que c'est incroyable et je pense que c'est ces questions que nous aussi, professionnels, que ce soit à l'école ou dans le soin, on devrait poser.
0: Mirana Andrianassi.
4: Oui, je rejoins totalement ce qui a été dit. L'enregistrement, il illustre bien justement toutes les relations qu'on peut entretenir chacun, chacune avec les langues. Il y a certaines langues, effectivement, avec lesquelles on va grandir, d'autres qu'on va apprendre à l'école, par exemple. Et on développe tous une compétence plurilingue comme ça au regard des relations qu'on va avoir avec les langues de notre environnement. Et l'enregistrement, je l'ai trouvé aussi intéressant puisque à un moment, Nafi Satou demande à sa fille si elle mélange le français et le Wolof. Mm-hmm. Et on voit bien, ou on entend bien en tout cas dans la réponse qui est donnée, que ce n'est pas le cas. Et c'est vrai que c'est une idée reçue qu'on a souvent sur le bilinguisme, le fait que potentiellement les enfants, mais aussi les adultes, vont mélanger les langues, qu'il va y avoir une confusion qui va s'opérer entre les langues.
0: Et c'est ce qui peut faire peur à certains parents.
4: Tout à fait. Ce que la recherche, elle montre, c'est que ce n'est absolument pas le cas. C'est le fonctionnement normal du cerveau bi-plurilingue de pouvoir puiser dans plusieurs répertoires linguistiques, mais ce que la recherche montre très bien, c'est que quand un enfant, par exemple, va mélanger des langues au sein d'un même énoncé, ce qu'il va avoir tendance à faire, ça va être de mélanger, par exemple, dans une phrase en français, remplacer un mot, un nom, par exemple, français, par un nom de l'autre langue. Donc, on va observer que les catégories linguistique vont être respectées au sein d'un énoncé. Quand on observe ça, on se rend bien compte que d'un point de vue cognitif, il n'y a pas de confusion qui va s'opérer entre les langues, puisque la phrase en français, par exemple, va pouvoir être correct d'un point de vue syntaxique, mais c'est simplement un nom qui va être remplacé par un nom, un verbe par un verbe, etc. Donc effectivement, ça, pour les parents notamment, c'est quelque chose dont il ne faut pas avoir peur. C'est tout à fait normal pour des personnes bi-plurilingues de mélanger les langues. Après, effectivement, c'est de savoir, notamment pour les enfants, à quel moment on peut utiliser tel ou tel répertoire plutôt qu'un autre.
0: Allez, on va accueillir un voisin en direct dans l'émission tout de suite. Bonjour, Distin.
5: Bonjour Charlie.
0: Merci d'être avec nous, Distin. Vous êtes à Brazzaville, on vous écoute.
5: Voilà, transmettre sa langue maternelle à ses enfants, ce n'est pas les empêcher de s'intégrer. C'est leur donner une colonne vertébrale. À la maison, on parle la langue maternelle et le français dehors. Pour qu'ils ne deviennent pas des étrangers pour leur propre famille, rester au pays. Pour qu'ils gardent leur fierté, quand on leur dira qu'ils sont différents. Et pour leur offrir un vrai avantage avec plusieurs langues. Ça passe par des choses simples, comme refuser de traduire, faire des appels vidéo avec la famille, mettre la musique de sa langue maternelle, et pour garder l'ambiance du pays à la maison.
0: Et là, vous, vous parlez distinct de personnes qui ont pu, par exemple, quitter le Congo, qui vivent ailleurs et qui ne transmettraient pas leur langue maternelle, forcément. Est-ce que vous, vous connaissez des parents dans ce cas-là?
5: Oui, oui, on a des parents qui sont, par exemple, partis en France et qui se disent que transmettre la langue maternelle à ses enfants va empêcher à l'enfant de bien comprendre le français, or que ce n'est pas ça.
0: Et pour vous, c'est important de faire passer le message qu'il faut transmettre sa langue. C'est aussi une question de culture, d'histoire, de famille.
5: Oui, c'est une question de culture. Transmettre déjà sa langue maternelle à l'enfant permet à l'enfant de connaître ses origines, sa culture, sa famille. Et quand vous êtes dans la maison, et essayez un peu de parler aux enfants en langue maternelle, écouter la musique du pays, ça transmet des cultures et autres.
0: Merci en tout cas, Distin, pour votre appel et ce point de vue. Amaline Simon, Mirana Andreganassi, comment vous réagissez à ce que nous partage Distin?
3: Je vous remercie parce que c'est tout à fait vrai tout ce que vous avez dit, parce que la langue maternelle, ça fait partie de l'identité, de son identité. Et beaucoup de parents me racontent, j'ai pas pu transmettre ma langue à mon enfant parce que quand je suis arrivée, comme le Congo, il y a beaucoup de personnes qui parlent très bien français et d'autres langues. Et arrivé en France, le français prend le dessus. Et les enfants, après, demandent à leurs parents, « Mais maman, tu m'as pas transmis ta langue. » Et les parents sont embêtés. Et c'est vrai que ça coupe la transmission. C'est-à-dire que ces enfants peuvent plus parler à leurs grands-parents, par exemple, restés au pays. Et c'est quand même un enjeu identitaire hyper important. Et je trouve que ce que vous avez proposé comme stratégie, c'est déjà parler la langue, mais aussi écouter de la musique, faire des choses traditionnelles, être baigné dans cette culture. Ça permet de maintenir cette langue et c'est hyper important au niveau identitaire et même développement intérieur de l'enfant, en fait, pour qu'il puisse même sur la confiance en soi et tout ça, c'est très important.
0: Alors, le sujet vous inspire, les voisins. J'aimerais vous lire le message qu'on a reçu sur WhatsApp d'Ahmad, qui est à Niamey, au Niger. Il nous écrit « Dans ma famille, pour transmettre la langue maternelle à nos enfants, le tamashek, qui est une langue touareg, on les envoie passer leurs vacances en brousse. » Qu'est-ce que vous en pensez de cette stratégie-là ? Envoyer carrément les enfants chez les grands-parents, dans la famille, voilà, pour qu'ils soient obligés finalement de parler la langue.
4: Oui, donc dans cette transmission de la langue et dans le développement des compétences linguistiques, là encore, la question du contexte, elle va être primordiale. Et donc effectivement, le fait de pouvoir proposer des situations, donc soit d'exposition ou d'interaction à la ou aux langues, c'est une stratégie qui est tout à fait adaptée et demandée, dans le sens notamment où il faut que ces expositions et ces interactions, elles puissent être suffisamment fréquentes, denses et riches pour qu'elles puissent porter leurs fruits. Je ne sais pas si vous...
0: Amaline Simon.
3: Oui, tout à fait. C'est-à-dire que pour apprendre une langue, il suffit pas juste de le vouloir, il faut le faire. Mm-hmm. Par exemple, je pense à beaucoup de patients dans des couples mixtes. J'ai eu un papa qui me racontait qu'il était tout seul à transmettre sa langue et sa fille lui répondait qu'en français. Et il dit, je comprends pas, j'arrive pas à transmettre ma langue. S'il est tout seul, c'est vrai que c'est compliqué. Il faut que l'enfant puisse entendre par d'autres personnes et besoins. Et donc, je me souviens d'une autre patiente qui disait, moi je réponds à ma grand-mère dans cette langue, mais par contre à ma mère, comme je sais qu'elle parle français, je ne lui réponds pas dans ma langue. Donc du coup, l'effectif est important. Maintenant, ce qu'il faut faire attention, c'est qu'il faut pouvoir l'expliquer aux enfants, les accompagner, et pas faire ça dans la violence, quoi. Je t'envoie là-bas, mais plutôt dans l'accompagnement, en disant que c'est important.
6: Du point de vue de l'enfant,
3: qu'il comprenne. Et franchement, ça fonctionne. Les enfants, beaucoup, ont fait ce genre de voyage et ils sont très contents.
6: Et alors, il ne suffit pas seulement de parler la langue à l'enfant. Il faut peut-être aussi lui lire des livres dans cette langue. Lui faire écouter des chansons, lui chanter même des chansons soi-même.
4: Tout à fait. Dans la question du développement langagier, notamment quand il y a plusieurs langues, il y a trois aspects qui vont pouvoir être importants. Donc tout d'abord, celui de la sécurité affective. Le développement du langage, c'est une étape naturelle du développement de l'enfant. Donc le fait de se sentir bien, c'est aussi ce qui permet à un enfant de grandir dans les meilleures conditions. Et spécifiquement sur le langage et en lien avec les langues, ce qui va être important effectivement, c'est d'avoir conjointement à la fois exposition donc aux langues données et des interactions dans ces langues-là.
6: Alors on va joindre un nouvel auditeur tout de suite, un voisin. Bonjour Lesbo.
7: Bonjour, bonjour.
6: Vous êtes à Bangui, en République centrafricaine. Alors on vous écoute Lesbo.
7: Et ok, je suis à Bangui, en République centrafricaine. C'est vrai que j'ai vécu 13 ans au Cameroun et puis c'est aussi un moment inoubliable que j'ai vécu là-bas. Et avec mes enfants, nous avons vécu au milieu là où le français bat pleinement le record. Donc je voulais conserver le sango qui est notre langue locale. Et puis c'est raison pour laquelle je parle ça tous les jours à la maison et au milieu de la famille.
6: Donc même quand vous habitiez au Cameroun, donc pendant 13 ans, vous continuez à parler le sango, donc qui est une langue officielle en République centrafricaine. C'était important pour vous de parler cette langue-là?
7: Oui, c'est vraiment important parce que je voulais pas que quand mes enfants vont retourner au pays, ils ne vont pas avoir des obstacles ni des barrières et ils ne vont pas se sentir comme des étrangers avec la culture camerounaise qui sont pleinement dans leur sang. Donc, je voulais vraiment conserver tout à la maison, le repas, les plats et la langue, tout ça.
6: Et comment réagissaient vos enfants, justement, quand vous continuez de leur parler sango? Est-ce qu'ils étaient d'accord avec ça?
7: Il y a un autre qui veut toujours, le Benjamin veut toujours parler le français à la maison, mais je ne suis pas d'accord.
6: Vous n'êtes pas d'accord? Pour vous, le français, c'est interdit à la maison?
7: Interdit à la maison.
6: Et alors, ça veut dire que la règle, c'est si on entend parler français, c'est pas possible. Interdit.
7: C'est interdit pour conserver. Mais à l'école, parmi ses amis, quand ils vont aller jouer au football, ils vont parler le français dehors, mais pas à la maison. Je ne voulais pas qu'ils soient comme les autres qui perdent leur culture.
6: Oui, pour vous, c'est une question de culture, d'héritage aussi?
7: Oui, effectivement, et de la beauté de cette langue.
6: Merci Lesbo pour votre témoignage. Je me tourne vers nos deux invités du jour. Comment vous réagissez à ce que nous partage Lesbo?
3: Je trouve que ce que vous dites, c'est hyper important parce que c'est un combat. On entend que c'est un combat, que c'est pas évident quand on n'est pas dans son pays de transmettre sa langue. Et c'est ce qui se passe en France, en fait. Beaucoup de familles veulent transmettre et se battent contre ça. Mais malheureusement, quand les institutions comme l'école ou ailleurs disent « Ah ben non, il parle pas bien français, il a des difficultés », donc ils sous-entendent que avoir une autre langue, alors que c'est pas vrai du tout, hein, scientifiquement ça a été démontré, mais du coup...
6: Que ce sera à cause de l'autre langue parlée à la maison.
3: Souvent, on sous-entend ça. Et du coup, les familles disent, je vais laisser tomber. Alors que, en vrai, c'est tellement une richesse, c'est tellement important. Mais aujourd'hui, je trouve qu'il a raison. Ça devient un combat. Parce qu'en fait, on a nos enfants qui, évidemment, ont tendance à parler français et vont rentrer à la maison et parler français. Et je comprends quand il dit, je pose un interdit parce que sinon, le français va prendre le dessus sur ma langue, sur ma culture. Donc, c'est quelque part important que les parents imposent leur langue, parce qu'après les enfants Eh ben, le Benjamin, il va dire à son père, mais pourquoi tu m'as pas transmis ma langue? Parce qu'après, à l'adolescence, ça revient, ces questions-là. Mmh. Et même moi, j'ai des étudiants, des vieux étudiants, j'ai envie de dire, dans les DU transculturels qu'on anime. Et souvent, le jour de la rentrée, quand on se présente, on a beaucoup cette phrase que les personnes disent, c'est, ma mère ne m'a pas transmis, mon père ne m'a pas transmis.
6: Une culpabilisation.
3: Et donc, c'est pour ça qu'il faut transmettre coûte que coûte.
6: Mais c'est jamais trop tard.
3: Non.
6: On peut continuer à apprendre et apprendre même à l'âge adulte.
3: Tout à fait.
6: Sa langue maternelle. Alors, vous parlez de combat. Un autre voisin, justement, a fait de cette question de la transmission de sa langue un combat. Il nous a laissé un message vocal. Écoutez.
8: Bonjour, je m'appelle Samuel Andrade, je suis mexicain et j'habite à Lyon. J'ai deux enfants franco-mexicains et avec ma femme à la maison, on a décidé que chaque parent il parlerait avec les enfants dans sa langue maternelle, c'est-à-dire qu'elle parle en français tous les temps et moi j'utilise l'espagnol avec eux. Et c'est une approche que pour nous en tout cas ça marche très bien. L'aîné qu'il y a 5 ans, maintenant il est capable de parler l'espagnol d'une façon très soutenue. Et les petits qu'il y a 200, il fait la différence déjà entre l'espagnol et le français. Et il dit des mots en français, des mots en espagnol, en raison du parent qui est en face. Donc, c'était important pour moi de transmettre ma langue maternelle. Parce que finalement, ça donne plus d'opportunités dans la vie, parler de langue. Et aussi, c'est une façon de pouvoir communiquer avec ma famille au Mexique.
6: Samuel veut donc transmettre sa langue maternelle, l'espagnol, à ses enfants pour leur offrir, il le dit, des opportunités.

0: l'envie hein, que ces enfants puissent parler avec leurs grands-parents, on y revient, dans leur langue.
1: C'est très important et dans ce qu'il vient de dire aussi, moi je rajouterais la sécurité affective dont on parlait tout à l'heure, c'est-à-dire que si un parent se force à parler une langue, ça a pas de sens en fait. C'est pour ça que quand on dit aux parents parler français c'est mieux, ben non, c'est pas mieux parce qu'il va déjà au niveau de la structure apprendre un mauvais français. Alors que s'il parle espagnol, il va apprendre le bon espagnol et donc au niveau grammatical, etc., c'est beaucoup plus fluide. Mmh. Et ensuite, ce qui est très important, c'est la sécurité affective, transmettre de l'amour, par exemple. On ne peut pas le faire dans une langue qu'on ne maîtrise pas. Et donc, s'autoriser à parler dans sa langue, c'est aussi, au-delà des mots, c'est transmettre de l'affect, de l'émotion. Et ça, c'est primordial pour l'enfant. Et garder les liens, évidemment, avec la famille et l'inscrire, en fait, dans une culture et dans des relations familiales.
0: Et dès le plus jeune âge, il peut y avoir des berceuses aussi, peut-être, en langue, dans sa langue natale, justement, pour transmettre.
1: Tout à fait.
0: De
1: même avant, moi, j'ai envie de dire, même avant la naissance.
0: Dès le ventre de l'enfant.
1: Dès le ventre de l'enfant. D'ailleurs, des études ont montré qu'à la naissance, l'enfant, il est capable de reconnaître la langue parlée par sa mère ou son père. Et donc, très tôt, en fait, dès que l'enfant est dans le ventre, il faut lui chanter des berceuses, parler, s'adresser à lui dans sa langue. C'est hyper important. Et effectivement, aujourd'hui, on trouve très facilement, et Dulala le fait très bien, hein, des berceuses, des livres, il y a plein de choses qui existent.
0: Des ressources, en fait.
1: Plein de langues, ouais, on en
0: trouve. Pour savoir sur quoi s'appuyer. Ouais. Alors, quelle solution, justement, pour transmettre au mieux sa langue maternelle, hein, même si l'idée n'est pas de culpabiliser les parents, de leur rajouter encore une injonction. On va joindre pour en parler un auditeur en France.
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4: Bonjour les voisins, bonjour les voisines.
5: Bonjour chers auditeurs et chers auditeurs, j'ai vu la loi là.
4: Moi c'est Christian depuis le Bombashi.
5: Et je vous appelle depuis Abidjan, en Côte d'Ivoire.
4: Le monde est grand, mais on est tous à côté.
0: Bonjour Momat.
6: Bonjour Charlie.
0: Vous avez 29 ans, vous vivez en région parisienne et vous avez fondé une école qui s'appelle la Wolof School France. Alors peut-être avant de parler de cette école, est-ce qu'on peut dire un mot de votre parcours à vous ? Comment vous avez appris le Wolof déjà ?
6: Merci pour cette question. Moi j'ai appris le Wolof au Sénégal. Je suis natif, je suis locuteur Wolof. Je suis né dans une communauté Wolof. J'ai fait mes études de primaire, de lycée, au collège et d'université jusqu'en licence à l'université Gaston Berger de Saint-Louis du Sénégal. C'est là où j'ai eu ma licence en langue, littérature et civilisation africaine. Dès l'obtention de cette licence, j'ai eu une acceptation à la Sorbonne Université pour poursuivre mes études. Et c'est par là que je me suis basculé vers l'INALCO de Paris, là où j'ai fait mon master en sciences humaines et sociales, mention langue, littérature et civilisation étrangère et régionale, comme langue d'étude le Wolof.
0: Et aujourd'hui, vous ressentez un besoin de la diaspora sénégalaise d'apprendre le Wolof en France ?
6: Oui, je pense que c'est un ressenti que j'ai même moi-même remarqué durant mes quatre années en France. Et c'est après la fin de ma formation que je me suis basculé vers la création d'une micro-entreprise appelée Wolof School France pour répondre à ce besoin. Où des gens de la diaspora rencontrent des problèmes pour transmettre la langue à leurs enfants et souvent même à des contextes aussi de couples mixtes. Souvent la langue devient un frein pour certains, cause pour laquelle j'ai créé cette école Wolof School France pour enseigner la langue et permettre à ces enfants et à ces adultes aujourd'hui qui ont l'amour ou le besoin d'apprendre le Wolof.
0: Parce que donc dans des couples mixtes, ça peut être plus compliqué de transmettre une langue d'un des parents en fait, et pas des deux parents.
6: Oui, ça devient compliqué même. Souvent, je donne un exemple, si le couple mixte, c'est un Français et une Sénégalaise, alors que le Français veut parler avec la belle famille de sa conjointe. Du coup, il préfère prendre des cours de Wolof une fois arrivé au Sénégal pour pouvoir échanger en famille, pour ne pas être exclu du débat. Ça, c'est des besoins. Vice versa aussi pour d'autres couples mixtes. Ce n'est pas seulement un Français et une Sénégalaise ou vice versa. Si on parle de couple mixte, c'est une question plutôt générale, que des gens éprouvent le besoin de vouloir parler le Wolof. Souvent, la discussion en famille se fait en Wolof, surtout quand on est au Sénégal en vacances. Aussi, par le besoin aussi de transmettre la langue aux enfants. Parce que quand l'enfant issu de ce couple mixte, je pense que vouloir parler le français, le Wolof, c'est une richesse linguistique pour l'enfant. Et ça lui ouvre les portes par rapport à son pays d'origine, par rapport au pays d'origine de sa mère ou de son papa.
0: Merci beaucoup Momat pour votre intervention.

0: dans l'émission. Merci beaucoup. Comment vous réagissez à ce type d'initiative, hein, donc cette école, ces cours de Wolof, par exemple, pour valoriser cette langue même en France?
1: Oui, ben je trouve ça très bien. Effectivement, la question des couples mixtes, comme l'a souligné Momat, c'est aussi un des facteurs qui va pouvoir potentiellement expliquer la déperdition linguistique. Tout simplement, si une langue est majoritaire dans un environnement, cette langue aura tendance à prendre moins de place aussi au sein de la famille. Et donc, effectivement, pour les personnes qui se retrouvent dans cette situation, la transmission des langues, quelles qu'elles soient, elle va être d'autant plus difficile puisqu'on va se retrouver dans une situation minoritaire tout simplement.
0: Donc c'est plus compliqué à Maline Simon de transmettre. Il faut aussi peut-être négocier avec son conjoint, le convaincre.
2: Tout à fait, et c'est pas que le cas des couples mixtes, hein. Je pense aux enfants de seconde génération, c'est-à-dire que quand la première génération, c'est celle qui a migré. Donc les enfants qui sont nés de parents migrants, les parents ont parlé cette première langue. Donc en fait, ils l'ont transmis. L'enfant, lui, il a grandi en France. Donc le français a forcément pris le dessus parce qu'il a fait des études, etc. Et quand lui va refonder sa famille, il parlera beaucoup plus français que Wolof, par exemple. Et donc du coup, transmettre le Wolof va être plus compliqué parce que lui, il est plus naturellement à l'aise en français. Moi, j'ai eu plein de couples comme ça de seconde génération. Et donc, on est démunis parce qu'en fait, on est beaucoup plus à l'aise en français qu'en Wolof. Et on a envie de transmettre cette langue. Et merci pour ces initiatives où on peut mettre l'enfant dans une école ou dans une structure qui va bien apprendre le Wolof, que moi, je ne maîtrise pas forcément assez bien pour le transmettre. Donc, c'est vraiment très important, ces initiatives. Et je souligne qu'elles existent dans beaucoup de langues. Pas seulement en Wolof, bien on sûr. Peut trouver des écoles dans plein d'autres langues.
0: Mirana Andrianassi.
1: Oui, je trouve effectivement que ces initiatives sont très importantes, notamment pour sécuriser les personnes dans les langues qu'ils souhaitent transmettre. En revanche, j'aimerais quand même pouvoir déculpabiliser les parents. Quand on parle de bilinguisme, on a beaucoup tendance à insister sur la compétence de production orale, sur le fait de parler. Le fait de pouvoir comprendre une langue, c'est déjà une compétence linguistique. Et c'est déjà être bilingue potentiellement, si ça correspond à l'usage que les locuteurs des langues, si ça correspond à leurs besoins quotidiens dans ces langues.
0: Même si on ne sait pas l'écrire, par exemple.
1: Exactement. Donc, par exemple, un enfant qui grandirait avec une autre langue que le français et qui répondrait en français quand on lui propose un énoncé dans l'autre langue, cet enfant-là, il a déjà des compétences dans cette autre langue que le français. Et donc, potentiellement, ce même enfant, si on le met, donc encore une fois, dans un autre contexte où il est amené à produire dans l'autre langue que le français, là, il pourrait être amené à développer d'autres compétences linguistiques. Donc pour les parents, ce qui est important à avoir en tête, tout simplement, c'est que, évidemment, c'est un combat et c'est difficile au quotidien, mais toutes les graines, finalement, qu'on peut planter, elles ne le sont pas en vain. Les enfants ont des compétences qu'ils vont pouvoir faire évoluer par la suite.
0: Et justement, que peut apporter ce bilinguisme ou ce multilinguisme pour les enfants? Au-delà des compétences langagières, qu'est-ce que ça apporte? Une plus grande ouverture culturelle, une capacité à se mettre à la place de l'autre?
1: Tout à fait. La question des langues, c'est tout simplement la question, ou c'est tout simplement une première éducation à l'altérité, à la diversité. S'intéresser aux langues, c'est tout simplement aussi découvrir le fait qu'on ne va pas exprimer exactement la même chose, de la même manière, partout dans le monde, en fonction des langues. Et donc, évidemment, ça participe aussi donc à cette éducation à l'altérité et à la citoyenneté aussi, potentiellement.
0: Donc, une vraie richesse hein, de parler, de connaître toutes ces langues. Merci merci beaucoup à vous, Mirana Andrianassi. Merci à Maline Simon d'être venue dans notre studio en direct sur RFI pour nous donner envie d'apprendre, de réapprendre nos langues maternelles, de les parler, de les chanter, de les lire, bref, de les faire vivre. Les voisins, restez avec nous à suivre un parent, une question avec les conseils autour de la parentalité du psychologue Ibrahima Giroud. Aujourd'hui, comment faire en sorte que mon enfant soit plus concentré, fasse un peu moins d'erreurs à l'école, va lui demander une voisine camerounaise. Mais d'abord, on part direction le Nigeria avec l'artiste CK. Il signe le titre Chegué, c'est un titre de la playlist RFI.

0: 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Et là, on va entendre tout de suite la chronique Un parent, une question, avec les conseils du psychologue Ibrahima Giroud, qui est professeur à l'université Gaston Berger de Saint-Louis du Sénégal. Il répond à la question d'une voisine, Raïssa, au Cameroun. Écoutez.
1: Bonjour, je suis Raïssa, depuis la ville de Douala. J'ai 3 enfants, un de 18, l'autre de 9, une dernière de 3. J'ai un petit souci avec celui de 9 ans. Je me demande s'il a des soucis de concentration parce que lorsqu'il faut résoudre des problèmes qu'on pose par exemple au CM1, du genre aller à la boutique, dépenser, en fait il trouve très bien le raisonnement, mais sauf que lorsqu'il signe de poser l'opération, il rate des calculs. Et aussi, lorsqu'il recopie des cours, il fait tellement d'erreurs. À chaque fois, je lui pose la question de savoir est-ce que le texte n'était pas écrit au tableau, mais si le temps s'écrit, justement, pourquoi tout le temps tu fais autant d'erreurs? Bon, et hormis ça, je reconnais également que je lui mets souvent un peu trop de pression. Par exemple, lorsqu'il fait des fautes, je lui dis, si le lendemain, tu reviens avec autant de fautes, ça sera autant de fautes, autant de coups, donc des coups de bâton. Et des fois, ça marche. Pour la plupart du temps, ça marche. Lorsque je relâche un peu, il recommence. Donc, je ne sais pas si c'est un souci de concentration, si c'est le fait de lui mettre trop la pression qui fait en sorte qu'il fasse des petites erreurs comme ça. Lorsqu'on attend même qu'il fasse des erreurs, par exemple sur les formules, des formes géométriques et autres, il s'en sort parfaitement. Mais des petites erreurs sur les calculs et autres, la recopie, franchement, ça m'inquiète un peu. J'aimerais savoir quelle est la meilleure approche pour l'aider dans ses révisions et autres.
2: Bonjour, je me suis demandé pourquoi on pense que les médecins devrait être plus patient avec les patients que nous avec nos enfants. Raïssa, demandez-vous ceci. Que signifient les difficultés scolaires de votre enfant? Est-ce qu'il refuserait de comprendre les cours? Est-ce qu'il voudrait échouer? Ou bien est-ce qu'il ne comprend peut-être pas ce qu'on lui explique? Est-ce que c'est son niveau de développement et qu'en ce moment, il a besoin de patience et d'encouragement afin d'évoluer sereinement? Faisons un peu de comparaison avec la santé. Est-ce qu'un patient qui ne guérit pas est un patient qui refuse de guérir? Ou est-ce qu'on va se poser des questions sur le traitement? Peut-être qu'il ne supporte pas. Maintenant, interrogeons la méthode. Pourquoi avez-vous choisi cette méthode? Est-ce que c'est que vous éduquez votre enfant seul? Pourquoi votre méthode vous épuise? Pourquoi l'enfant n'est pas autonome? Voyez, quels sont les risques sur le développement, n'est-ce pas, de la personnalité de votre enfant? Et si les médecins se mettaient à fouetter, n'est-ce pas, les patients qui ne guérissent pas, qu'en penseriez-vous? En réalité, éduquer, c'est soigner. C'est être délicat, n'est-ce pas? C'est faire preuve de beaucoup de subtilité. Si vous jugez que l'enseignant de votre enfant enseigne bien, alors votre rôle de mère est désormais de materner bien, accueillir, dédramatiser, développer la confiance en soi par le dialogue, par un peu plus de responsabilité dosée. N'hésitez pas à passer la main à quelqu'un d'autre sur le suivi scolaire si ce suivi vous empêche de materner votre enfant. On n'est pas mauvaise mère parce qu'on va avoir un pédiatre, n'est-ce pas? Bien au contraire. Fouettez votre relation avec plus de conseils de qualité, de la patience et de la confiance avec votre enfant. Chaque acte de patience est une victoire à célébrer ensemble.
0: Chaque acte de patience est une victoire. Les mots toujours sages et avisés du psychologue Ibrahima Giroud. C'était Un parent, une question. Notre rendez-vous autour de la parentalité chez 8 milliards de voisins. 8 milliards de voisins, c'est fini pour aujourd'hui. Merci les voisins, les voisines pour vos appels, vos messages et puis pour votre écoute. Merci à toute l'équipe de l'émission. Juliette Bro, Delphine Cachin, Maëlle Guyot à la réalisation. Et merci aussi à Pauline Berthélémy qui nous a permis de vous entendre dans l'émission. Demain, chez 8 milliards de voisins, nous découvrirons la face cachée du yoga, une pratique qui compte plus de 300 millions d'adeptes à travers la planète. On parle souvent des bienfaits du yoga pour le corps et pour l'esprit, un peu moins de l'aspect marketing ou même de certaines dérives sectaires liées à son succès. On en parle demain, en tout cas. À demain les voisins.

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4: Bonjour à toutes et tous. À la une de l'actualité, des mesures annoncées par Pedro Sanchez en Espagne pour tenter d'apaiser la colère contre la crise du logement. Le gouvernement va présenter deux textes au Parlement vendredi pour renforcer la protection des locataires. Mais pas question pour les manifestants de relâcher la pression pour l'instant. Reportage à leur rencontre. À la une également ce matin, le Yémen, où le système de santé approche un point de rupture. L'alerte de l'OMS face au combat qui continue dans le pays. On part aussi au Mali, où les djihadistes du Jnim ont revendiqué une embuscade lundi contre un convoi militaire transportant des combattants russes de l'Afrique à corps. Et puis aux États-Unis, ce serait une première en 200 ans. Le Tennessee s'apprête à exécuter une femme condamnée à mort il y a 31 ans. Il évoque des mesures ambitieuses face à la colère de la rue. En Espagne, Pedro Sanchez, toujours aux prises avec la colère contre la crise du logement. Le mouvement de contestation né mercredi dernier de l'expulsion d'une octogénaire par un promoteur immobilier auquel le gouvernement a tenté de répondre hier en annonçant deux décrets-lois pour suspendre les expulsions de logements jusqu'en 2030 et instaurer le renouvellement automatique des contrats de location à leur expiration. Les deux textes ont fait l'objet d'âpres négociations au sein de la coalition gouvernementale. Ils passeront au vote vendredi au Parlement et rien ne garantit pour l'instant qu'ils seront adoptés. Pour les manifestants, ce n'est donc pas encore l'heure de relâcher la pression, notamment sur la place de la Puerta del Sol à Madrid, où ils campent depuis samedi. Reportage Diane Cambon.
5: Pas question de lever le campement de la Puerta del Sol, c'est le mot d'ordre qui s'est imposé de tente en tente. Après l'annonce du double décret-loi par le gouvernement de Pedro Sanchez, la mobilisation a même redoublé d'intensité, comme le reconnaît Marta, qui tient la cantine populaire.
6: Nous avons besoin de baux à durée indéterminée, c'est une des clauses du décret sur laquelle on ne peut pas revenir. Donc nous allons rester ici, en étant très attentifs à ce qu'il va se passer au Congrès des députés ce vendredi. On va voir s'ils approuvent ou non les mesures, et d'ici là, on ne bouge pas.
5: La méfiance a gagné de nombreux activistes, comme Pedro, qui dort depuis samedi sous sa tente quechua.
7: Sur le papier, le décret a l'air très bien, mais ensuite, beaucoup de mesures ne sont pas appliquées, même s'il faut reconnaître que c'est déjà un premier pas.
5: Dans les assemblées, la satisfaction d'avoir fait réagir le gouvernement était largement commentée.
8: Ce gouvernement qui, durant toute la législature, n'a rien fait pour améliorer le logement, en 6 jours, sous la pression de milliers de personnes qui sont sorties dans la rue, vient de présenter un décret qui inclut les mesures que nous réclamions.
5: Reste à savoir si une majorité suffisante va se dégager au Parlement pour approuver dans l'intégralité le décret. D'ici là, plusieurs autres villes se sont jointes au mouvement d'occupation des places pour maintenir la pression. Diane Cambon, Madrid, RFI.
4: La contestation qui ne désarme pas en Espagne, alors qu'Emmanuel Macron a entamé hier une visite d'État de 2 jours dans le pays, le président français et le premier ministre Pedro Sanchez, qui se sont vus ingérer un camouflet par le Sénat espagnol en plein dîner de gala à la chambre haute du Parlement. La droite majoritaire et l'extrême droite ont rejeté hier soir la ratification du traité d'amitié entre les deux pays, déjà validé pourtant par les députés les Espagnols et par le Parlement français. En Europe, une vague de solidarité hier envers l'Estonie, alors que le pays a accusé la Russie d'avoir commandité le sabotage des locaux d'un fournisseur de drones à l'Ukraine, touché par un incendie. Au mois d'août, les attaques hybrides contre les pays de l'OTAN n'affaibliront pas le soutien à l'Ukraine. C'est ce qu'a déclaré hier matin le secrétaire général de l'OTAN, tout en appelant au calme face à leur recrudescence. L'OTAN qui condamne par ailleurs la rhétorique nucléaire irresponsable de Moscou, alors que dans un document, la Russie accuse l'Alliance de provocation contre l'enclave russe de Kaliningrad, située au bord de la mer Baltique, entre la Pologne et la Lituanie. Le Kremlin se dit prêt à déployer l'intégralité de son arsenal pour défendre son territoire. Un mot encore de la Russie qui, selon le chancelier allemand Friedrich Merz, n'est pas du tout intéressé par des pourparlers sérieux sur l'Ukraine. Il tire cette conclusion après une rencontre inédite depuis le début de la guerre entre les ministres allemands et russes des Affaires étrangères. C'était samedi dernier à l'ONU. Eux se sont rencontrés hier. Le prince héritier d'Arabie Saoudite, Mohamed Ben Salman, a reçu ce mardi à Riyad le vice-président des Émirats Arabes Unis. Les deux pays sont à la fois alliés et concurrents dans la région, notamment au Yémen, où ils se sont opposés en début d'année. L'Arabie Saoudite tente d'enterrer l'âge de guerre pour obtenir le soutien d'Abu Dhabi et de ses alliés dans le pays dans l'offensive contre les Houthis. Les combats se poursuivent en attendant sur les hauteurs du stratégique détroit de Bab el-Mandeb, désormais contrôlé par les rebelles. Et l'ONU donne l'alerte une nouvelle fois. La reprise des combats depuis cet été multiplie les défis humanitaires dans le pays. Guilhem Delteille.
7: Cela fait déjà plus de 10 ans que le système de santé yéménite est éprouvé par la guerre. Avant la dernière escalade, seuls 60% de ces hôpitaux étaient pleinement fonctionnels selon l'Organisation mondiale de la santé. Et leur capacité, ajoute-t-elle, était limitée en matière de chirurgie traumatologique, de transfusion sanguine et de soins intensifs. La reprise des combats le place au point de rupture, prévient la directrice régionale des urgences de l'organisation. Les combats ont entraîné de nouvelles destructions de structures hospitalières, le déplacement de certains personnels de santé et des difficultés accrues à acheminer des médicaments, un accès aux soins rendu plus compliqué alors que dans le même temps, les victimes se comptent par milliers, 4481 dans les seules zones gouvernementales. Mais les combats ont aussi augmenté le risque de propagation d'épidémies déjà existantes dans le pays. La rougeole est ainsi jugée particulièrement préoccupante par l'OMS, mais l'organisation pointe aussi des cas suspects de choléra et a recensé plus de 9000 cas de dengue. 20 millions de dollars ont déjà été mobilisés, souligne de son côté le porte-parole de l'ONU, mais il ajoute « Nous avons besoin de plus d'argent ». Et nous en avons besoin très rapidement.
4: Guilhem Delteille. Dans la région, les avertissements de Benjamin Netanyahou à moins d'un mois des élections législatives du 27 octobre en Israël. Un scrutin qui s'annonce serré. Et le Premier ministre qui évoque de possibles attaques ennemies avant les élections. Le dirigeant de l'opposition, Yair Lapid, l'accuse en retour de chercher à semer la peur et la panique dans la population. RFI 3h07 à Bamako. Au Mali, les djihadistes du Jnim liés à Al-Qaïda ont revendiqué une embuscade tendu lundi près de Niono dans la région de Ségou contre un convoi militaire transportant des combattants russes de l'Afrique Corps. De nombreuses sources locales confirment au moins 4 Russes tués, David Baché.
9: L'embuscade a été tendue lundi en fin de matinée entre Tiemaba et Wewo, au nord de Niono. Les véhicules militaires ont d'abord été ciblés par des tirs de drones avant que les djihadistes n'investissent le terrain pour constater les dégâts et prendre des images de propagande. Le Jnim revendique 7 morts et blessés parmi les Russes de l'Afrika Korps et quantité d'armes et de matériel emportés, sans mentionner de soldats maliens. Les sources jointes par RFI confirment toutes au moins 4 soldats russes tués. Certaines sources évoquent également des militaires maliens tués ou blessés, mais les chiffres transmis à RFI n'ont pas pu être recoupés. D'autres sources assurent que la patrouille était exclusivement composée de militaires russes. Dans un communiqué publié mardi, l'état-major ne mentionne pas cette embuscade, mais assure avoir frappé la veille, dimanche, dans cette même zone de Niono, un point de retranchement de groupes armés terroristes. L'armée malienne revendique en revanche d'autres frappes aériennes lundi, près de Dioura. Le 10 septembre, le Jnim y avait tué plus d'une centaine de soldats maliens et en avait capturé plusieurs dizaines. Près de 3 semaines après cette attaque, le camp de Dioura n'a pas été réinvesti par l'armée.
4: David Baché. Et puis ce serait une première en plus de 200 ans. Aux États-Unis, dans le sud-est du pays, l'État du Tennessee s'apprête à exécuter une femme aujourd'hui, à moins d'une intervention de dernière minute de la Cour suprême. Les appels se multiplient, notamment du côté d'Amnesty International, pour tenter de sauver Christa Pike, condamnée à mort il y a 31 ans, François-Damien Bourgerie.
10: Krista Pike avait 18 ans en 1995. Cette nuit de janvier, elle et son petit ami attirent l'une de leurs camarades de classe dans un bois bordant l'université du Tennessee. Ils lui fracassent le crâne et lui gravent sur la peau un symbole satanique. Krista Pike avouera le meurtre deux jours plus tard, après avoir exhibé un morceau du crâne de la victime. Elle est condamnée à la peine capitale, son petit ami âgé d'un an de moins qu'elle écope lui de la prison à vie. Un troisième complice se voit infliger une peine de prison avec sursis. Voilà donc 31 ans que Krista Pike attend dans le couloir de la mort. Des organisations de défense des droits civiques ont appelé le gouverneur du Tennessee à annuler la sentence, soulignant les abus sexuels dont elle avait été victime dans son enfance et des problèmes de santé mentale qui auraient affecté son discernement au moment du crime. « Je n'ai pas l'intention d'intervenir », a répondu le gouverneur. Le sort de Krista Pike est désormais entre les mains de la Cour suprême. Son exécution serait une première dans le Tennessee depuis 1820.
4: Et cette possible première en plus de 200 ans qui dénote aussi de l'accélération des exécutions. Ces deux dernières années aux États-Unis, elles ont atteint leur plus haut niveau l'an dernier avec 47 mises à mort. 22 condamnés à mort ont déjà été exécutés depuis le début de l'année 2026. 3h10 en temps universel. 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
11: En Colombie, mineurs et enfants sont embrigadés par centaines par des groupes armés, rebelles ou criminels, carrément enlevés ou recrutés avec force fourberie, un phénomène qui s'aggrave. Combattants perdus, des FARC et d'ailleurs, ils sévissent particulièrement dans la région de Cauca, où les populations autochtones sont les plus touchées. Pourquoi ces jeunes sont-ils enlevés? Mais que fait l'État? Et quel rôle pour les réseaux sociaux? Nous avons enquêté dans cette région du sud-ouest du pays. Plusieurs noms et voix ont dû être modifiés pour des raisons de sécurité. Enfants et adolescents dans le piège des groupes armés en Colombie, un grand reportage de Paola Ariza, de la rédaction en espagnol de RFI.
12: A los 16, 15 años, me encontraron trabajando en una finca.
13: À 15-16 ans, je travaillais dans une ferme. Quand ils sont arrivés, ils m'ont demandé si je voulais faire partie de ce groupe. À ce moment-là, ils sont venus me chercher et c'est là qu'ils m'ont emmené.
12: En ese momento, pues, me recogieron y ahí fue donde me llevaron.
14: Juan fait partie de ces enfants et adolescents recrutés de force pour faire la guerre en Colombie. 435 cas ont été recensés dans les pays en 2025, selon les données officielles, mais les chiffres réels sont bien plus élevés. Ce jeune, avec qui nous discutons, a dû se déguiser pour aller à notre rencontre car il craint d'être identifié. Il est originaire du Cauca, dans le sud-ouest de la Colombie, où le recrutement de mineurs est le plus important. Dans cette région, de nombreux territoires sont contrôlés par des groupes armés, tels que les dissidents des FARC, les ELN et des bandes criminelles.
13: J'ai commencé à les rencontrer à la ferme où je travaillais. Ils venaient là-bas. Et c'est là que j'ai découvert ce genre de groupe.
14: Combien de temps s'est écoulé entre cette première contact et ton départ avec ce groupe armé?
13: Eh bien, c'était rapide, à peu près une semaine. Je me suis laissé convaincre, pour ainsi dire, par l'argent.
12: Por el dinero.
13: Quand je suis arrivé, je ne connaissais personne. Au fil du temps, j'ai commencé à me familiariser avec les personnes avec lesquelles nous vivions là-bas. Je rencontrais d'autres jeunes, souvent plus âgés ou plus jeunes que moi.
12: Comme tal, sont groupes que no sabría cómo diferenciarlos.
13: Ce sont des groupes que je ne saurais pas distinguer les uns des autres parce que ce sont des choses qu'on ne comprend souvent pas à propos de la guerre.
12: Muchas veces no entiende de la guerra.
14: Les enfants sont amenés de force ou manipulés. Mais dans tous les cas, il s'agit d'un recrutement forcé, explique Nini Joana Dessa, membre du conseil régional indigène du Cauca, pendant qu'elle prend dans ses mains son bâton d'autorité, très symbolique pour ce peuple autochtone.
15: En raison de la situation sociale de leur famille ou par manque d'opportunités ou bien à cause des grandes distances, aujourd'hui, nos jeunes, garçons et filles, cherchent à subvenir à leurs besoins ou à aider leur famille financièrement. Les groupes armés en ont malheureusement fait un argument de poids pour recruter nos jeunes. Ils les convainquent qu'il y a là une opportunité économique et qu'ils peuvent profiter de ces opportunités. C'est ainsi qu'ils les emmènent après les avoir convaincus. Et on en arrive alors à croire que leur départ était volontaire. Mais ce n'est pas vraiment le cas. Tant que ce manque d'opportunités existera pour les jeunes autochtones, afrodescendants, paysans ou tous les autres, nous considérerons qu'il s'agit d'un recrutement forcé. Car on les oblige à avoir des opportunités là où il s'agit en réalité d'une situation mortelle.
16: C'est le cas de Juan, qui à 15 ans gagnait 150 dollars par mois dans la ferme. Un groupe armé, dont il ne souhaite pas révéler les noms, lui a alors proposé 500 dollars.
12: Me dijeron que las cosas allá eran bien.
13: On m'a dit que tout était bien là-bas, qu'une fois arrivé, que j'aurais de quoi subvenir à mes besoins. À la ferme, je ne pouvais pas travailler un mois entier à cause de mes études et je voulais aider ma famille.
12: Ayudar a mi familia.
16: Ont-ils tenu leur promesse? As-tu reçu cet argent?
12: Non, comme tel, non.
13: Pas à proprement parler. Au début, oui, mais après, non, l'argent n'arrivait plus.
12: No volvió a haber más eso.
16: Certains sont contactés personnellement. Il s'agit d'inconnus, d'amis ou des amoureux. Mais une autre méthode prend de l'ampleur. Elle inquiète les ONG, les parents et les enseignants, explique Maria Mercedes Líbano, directrice pour la Colombie de la ONG Save the Children.
17: Ces groupes mènent une campagne sur les réseaux sociaux à un rythme effréné pour séduire les enfants de ces régions en faisant l'apologie de la narcoculture, du pouvoir, de l'argent et des motos.
16: Sur ces vidéos, par exemple, un homme vêtu d'un tri exhibe des bijoux, de l'argent et annonce qu'il va se remplir les poches.
17: De plus, il faut dire qu'ils sont très spécialisés et qu'ils disposent de stratégies marketing très solides. Ainsi, par exemple, selon le secteur ou la région du pays, ils utilisent des rythmes musicaux différents. Par exemple, les vallenatos. Et comme je te le disais, en faisant l'apologie de la narcoculture, ils te disent « Rejoins nos rangs, unis-toi à nous et tu auras du pouvoir et de la reconnaissance ». Mais ce ne sont que de fausses promesses.
16: Carlos est enseignant dans une région rurale du Cauca. Sous couvert d'anonymat lui aussi, il ne souhaite pas nommer son école ni les villages. Il nous a donné rendez-vous dans un café, car il craint d'être identifié par un groupe armé. Il paraît que la surveillance est partout, mais il s'est dit très inquiet par ces cas de recrutement de mineurs qui se passent dans son école et celle de ses collègues.
13: C'est par le biais des réseaux sociaux qu'on les invite à rejoindre ces groupes. Et même si la technologie est quelque chose de très innovant et de très positif, d'un simple clic, nous risquons aussi de nous retrouver plongés dans des pièges, car il n'y a même plus d'idéologie. C'est-à-dire qu'auparavant, on pouvait parler d'idéologie, aujourd'hui, il s'agit plutôt de pièges. Les garçons sont invités à rejoindre des groupes armés, et cela se passe très facilement. Je connais le cas d'un garçon qui a commencé à discuter avec une très jolie fille. Via Facebook, ils se sont donné rendez-vous chaque semaine, environ 5 fois. Et à la 5e ou 6e semaine, alors qu'ils discutaient, un chef d'un groupe criminel a interpellé la fille avec qui il parlait et lui a dit, imaginons qu'il s'appelle Juan, « Juan, on sait où tu habites. Ton père s'appelle un tel, ta mère s'appelle une telle, ta petite sœur va à telle école, ton petit frère à telle autre, et la propriété que vous possédez se trouve à tel endroit. Vendredi, tu te présentes ici, sinon on va tous vous tuer. » Il a dû tout abandonner, y compris ses parents, et partir, et tout ça à la suite d'un piège orchestré via les réseaux sociaux. Je tiens de sources sûres qu'il paie jusqu'à 5 000 dollars à cette fille qui s'occupe de recruter les enfants. C'est donc presque une véritable industrie qui est actuellement en plein essor. Malheureusement, les enfants sont de plus en plus jeunes. Certains sont recrutés dès l'âge de 10, 12 ou 13 ans.
18: 12 y 13 años.
14: En effet, Carlos voit certains de ses jeunes élèves passer des bons de l'école au port d'un uniforme. Selon les derniers chiffres annuels du défenseur des droits colombiens, près de la moitié des mineurs victimes du conflit ont moins de 15 ans. Tous les 20 heures, au moins un enfant, quelque part en Colombie, est recruté par un groupe armé, expliquait Maria Mercedes Liébano.
17: Ils ressentent de la peur, par exemple à l'idée de se rendre à pied à l'école et de tomber sur un engin explosif en chemin, ou encore ces enfants qui nous racontent qu'une fois qu'ils ont rejoint les rangs des groupes armés, ce sont encore de tout petits enfants. Il s'agit d'enfants âgés de 10 à 12 ans qui s'engagent et qui, une fois dans la jungle ou au combat, vivent dans une terreur immense, sans compter toutes ces violences graves, ces abus sexuels. Il nous raconte par exemple qu'ils se retrouvent au cœur des combats sans avoir reçu de formation. On les traite comme des adultes et la peur est énorme car ils peuvent être tués par une balle et s'ils parviennent à se cacher ou à s'enfuir, ils mourront quand même car ils sont menacés et obligés de combattre. Il leur est impossible d'échapper à ces groupes. Ils ont donc en quelque sorte la mort en tête en permanence alors qu'il s'agit d'enfants qui devraient être à l'école ou en train de jouer.
14: Les sentiments que la mort les poursuivait, c'est ce qui a poussé Juan à déserter les rangs dans lesquels il s'est trouvé depuis 2 ans. Il nous raconte, la voix est main tremblante.
13: Quand on a l'impression qu'une balle a failli nous atteindre, ce sont justement ces moments-là où on pense à partir.
12: Et salirse d'allá. Sí.
13: Il y a des moments où l'on apprend à apprécier la vie. La pire chose qui m'est arrivée, c'est d'avoir perdu des camarades que j'avais, à un moment donné, aimés et estimés comme s'ils étaient mes frères de sang. J'en ai vu certains tomber. Souvent, j'avais envie de m'enfuir, mais je craignais qu'il m'arrive quelque chose.
14: Après de nombreuses tentatives, Juan a réussi à s'échapper. Car ce qui le retenait le plus, c'était la peur de subir les mêmes sorts que ses camarades.
13: Souvent, ils n'ont pas le temps de s'enfuir et on les tue.
14: Les entraînements sont également exigeants, racontait Juan. Certains portent d'ailleurs des marques sur les corps. Les nouvelles recrues sont utilisées pour des activités d'extorsion, des surveillances, des renseignements, voire en première ligne lors d'affrontements avec les forces de l'ordre ou d'autres rivaux. Des activités auxquelles se livraient certains guerrilleros de FARC aujourd'hui démobilisés. Ils sont la cible des chantages par des groupes armés actuels, affirme cet ancien combattant et signataire des accords de paix de 2016.
18: Sí, hay algunas personas que en el pasado posiblemente fueron colaboradores nuestros.
19: Oui, il y a certains dissidents des FARC qui nous connaissent et qui savent que nous avons signé les accords de paix. Ils cherchent d'abord à enrôler certains ex-guerrilleros en raison de leur expérience. Et s'ils refusent, certains cadres intermédiaires stupides font pression sur eux et recrutent leurs enfants. Heureusement, il y a des cas qui ont été dénoncés et certains ont pu être résolus. D'autres, malheureusement, non. Et d'autres ont déjà perdu leurs enfants à la guerre.
18: Se han logrado superar, otros lamentablemente no, y otros ya perdieron a sus hijos en la guerra.
14: Mais pourquoi les groupes armés parviennent-ils à exercer un contrôle de cette manière et qu'en est-il de l'État? La directrice de Save the Children souligne que l'un des principaux problèmes favorisant cette pratique est l'isolement dans lequel vivent certains territoires.
17: Il faut comprendre que dans un pays comme la Colombie, il existe malheureusement des régions où l'accès est très limité, même pour les ONG humanitaires, en raison des risques encourus. Cette extension du conflit armé entraîne un renforcement du contrôle social sur les communautés. Celles-ci sont menacées, elles ont peur, elles n'osent pas porter plainte. Il existe des territoires où ce contrôle est si fort que même les enseignants et les élèves sont terrifiés. J'ai rendu visite à des établissements scolaires dans tout le pays et ils organisent des exercices de simulation de conflits armés parce qu'ils savent qu'une alerte est imminente. Ou encore, il y a des établissements où, par exemple, des impacts de balles sont visibles depuis 2 ans déjà. Imagine ce que ça signifie pour un enfant, garçon ou fille, d'entrer dans un établissement scolaire alors qu'il sait qu'il se trouve au cœur du conflit et qu'il court un risque très élevé. Qu'est-ce qui manque ? Bien sûr, il manque une présence accrue de l'État et des programmes sociaux qui constituent une protection pour les communautés, ainsi que la qualité de l'éducation. Dans notre pays, il existe des régions où les enfants de 9 ans ne savent ni lire ni comprendre un texte simple. C'est ce qu'on appelle la pauvreté éducative. Et cela fait que nous perdons rapidement ces enfants. Ce sont des enfants qui abandonnent le système scolaire et qui sont les plus exposés au risque de commettre des actes délictueux.
14: Face à l'inaction de l'État, certaines communautés ont mis en place des mécanismes pour sauver leurs enfants de la guerre. C'est le cas du Camino de Enraizamiento, un programme du Conseil régional indigène du Cauca, soutenu par l'Institut colombien de protection de la famille. Ce programme vise à renforcer les droits des mineurs victimes de recrutement une fois qu'ils ont réussi à rentrer chez eux, explique Nini Joana Daza, membre du Conseil indigène du Cauca.
20: Aujourd'hui, nous savons que nos jeunes sont recrutés dans le Cauca et acheminés vers le Nariño, vers le Putumayo ou vers d'autres départements où il nous est un peu plus difficile de les retrouver. Il leur est également difficile de communiquer avec leurs familles et les autorités. Nous devons donc nous rendre dans ces départements pour engager le dialogue avec les autorités locales afin de pouvoir sauver nos enfants. Une fois qu'on les a récupérés, on procède dans un premier temps à une évaluation des risques tant pour eux que pour leur famille. Puis on contacte bien sûr les autorités afin d'assurer la sécurité et la protection de ces jeunes.
14: Mais au-delà de l'aide apportée, ces communautés sauvent aussi. Les garçons et les filles ne réussissent pas toujours à s'échapper. Parfois, ce sont les mères elles-mêmes qui partent à la recherche de leurs enfants au péril de leur vie ou bien la garde indigène, comme raconte José Tenorio, armé d'un bâton et quelques rituels spirituels. Il est coordinateur politique de cet organisme du CRIC, le Conseil régional indigène du Cauca.
21: Aujourd'hui, la mission de la garde indigène, pourrait-on dire, va à l'encontre de tout, de la vie même de ses membres, de l'intégrité des personnes recrutées. Il existe 3 types d'opérations de récupération de mineurs que nous qualifions d'actions humanitaires. La première concerne les cas où des mineurs nous appellent depuis le groupe armé pour nous dire qu'ils regrettent de s'être engagés. En collaboration avec les autorités et la garde, nous allons les chercher et nous rentrons en négociation avec le groupe armé afin qu'il libère le jeune de façon volontaire. Il s'agit de trouver une solution qui respecte et garantisse la vie de la personne et qui assure que l'ancien combattant soit traité avec respect une fois réintégré dans la société civile. La deuxième opération s'agit des mineurs qui ne veulent pas partir. Nous employons la force, nous encerclons le groupe armé de manière décisive et exigeons la libération et la remise du mineur. C'est la méthode la plus risquée. Nous avons déjà perdu des membres de notre groupe. Nous avons reçu des menaces. Et une troisième approche que nous mettons en œuvre, par exemple, consiste à établir des canaux de communication avec les acteurs armés afin qu'ils nous remettent les mineurs qui veulent partir, ceux qui demandent que nous venions les secourir. C'est donc une façon de dire « Bon, je ne vais pas mobiliser mes hommes, mais communiquons pour que les acteurs armés collaborent directement. » Ce n'est pas facile, il y a 2 risques. Que l'un des gardes indigènes se fasse tuer en essayant de récupérer un mineur, soit qu'ils finissent tous les deux par mourir. C'est une situation à laquelle nous sommes confrontés tous les jours, et nous y pensons quand nous sommes sur la route.
14: Les parents, les enseignants, les communautés, mais surtout les enfants et les adolescents, sont victimes du drame du recrutement forcé. Toutes les institutions évoquent une sous-estimation due à la peur. Car s'il y a bien une chose qui va de pair avec le recrutement, c'est la peur d'en parler. Peur de les dénoncer
16: peur d'admettre que l'on s'efforce de l'enrayer. Pendant ce temps, les groupes armés augmentent leurs effectifs en grande partie grâce à ces filles, ces garçons et ces adolescents que l'État colombien n'a cessé de délaisser.
12: Je les dirais que nunca...
13: Eh bien, je leur dirais de ne jamais s'engager dans cette voie, de se battre pour s'en sortir, que ce n'est pas la meilleure option qui s'offre à eux, et de chercher d'autres moyens de gagner leur vie que ceux auxquels j'ai eu recours.
16: Selon les chiffres poignants des Nations Unies, basés sur des cas vérifiés, les recrutements forcés ont augmenté de 300% en Colombie au cours des 5 dernières années.

enfants et adolescents dans le piège des groupes armés en Colombie. Un grand reportage de Paola Ariza de la rédaction en espagnol de RFI. Réalisation Pauline Leduc.

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3: Il est 6h30 à Addis Abeba, 5h30 à Paris, 3h30 en temps universel.
4: Édouard Dupenoit.
3: Et vous êtes bien à l'écoute de RFI Radio France Internationale. Une première semaine révolue de guerre en Éthiopie et déjà des victimes civiles et des déplacés par dizaines de milliers. Cette première édition africaine commence donc par les dernières informations sur ce conflit, essentiellement dans les provinces du Tigré et en Afar, dans le nord du pays. Les hôpitaux doivent faire face à l'afflux de centaines de blessés. Une guerre et des parrains régionaux, ce sont en tout cas les accusations d'Addis Abeba, qui accusent donc l'Érythrée mais aussi le Soudan de soutenir les groupes armés coalisés. Le président sud-africain reconnaît un échec dans la lutte contre les violences faites aux femmes. Le pays secoué par une série de découvertes macabres. 11 dépouilles de femmes retrouvées dans une même zone en 2 mois. Cyril Ramaphosa s'adressait à la Nation hier soir. Fatima Ezzara El Mansouri, nommée chef du gouvernement marocain par le roi Mohamed VI. Politicienne chevronnée, maire de Marrakech, ministre, députée fine, connaisseur des arcanes de son parti, le PAM. Elle est aussi la première femme à occuper ce poste. Nous sommes aussi à Lamu, au Kenya, où une cérémonie officielle de grande ampleur est attendue aujourd'hui, avec le président William Ruto, avec aussi le milliardaire nigérian Aliko Dangote. Il doit poser la première pierre d'une nouvelle méga raffinerie de pétrole. Et puis le foot, bien sûr, dans ce journal, avec la suite de la deuxième journée des éliminatoires de la prochaine Coupe d'Afrique des Nations. Les cadors du continent ont souffert hier soir, nous dira Eric Memrut. Des victimes civiles signalées déjà sur les fronts de la guerre en Éthiopie. Depuis un peu plus d'une semaine, une coalition de 7 groupes armés s'oppose aux troupes du gouvernement fédéral, essentiellement dans les provinces du Tigré et de l'Afar, dans le nord du pays. Des tirs d'artillerie ont fait au moins 4 morts civiles ces derniers jours dans le Tigré, selon une source médicale. Des centaines de blessés affluent déjà vers des hôpitaux qui peinent à faire face. Tandis que dans l'Afar, plusieurs dizaines de milliers de personnes fuient leur domicile pour échapper au combat. Marlène Panara est notre correspondante à Addis Abeba.
5: Des hôpitaux submergés de blessés. Dans un communiqué, l'ONG Médecins Sans Frontières s'alarme des conséquences du conflit sur les civils au Tigré. À Korem et Alamata, 2 localités du sud de la région, 420 blessés ont été pris en charge la semaine dernière. Plus à l'est, l'hôpital de Chiré a accueilli, lui, plus de 300 blessés pour la seule journée du 25 septembre. MSF précise que ces chiffres concernent seulement les patients pris en charge dans ces structures partenaires. D'après une source médicale contactée par l'AFP, l'hôpital de Mekele, la capitale de la région, a pris en charge 44 civils, dont 33 enfants, grièvement blessés par des tirs dans d'autres villes du Tigré. Sur un autre front, en Afar, à l'est du Tigré, de nombreuses personnes continuent de fuir leur domicile à cause des combats. D'après l'Association pour le développement des pasteurs Afar, elles sont entre 120 et 150 000. Un camp pour les accueillir a été monté à la hâte lundi dans la ville d'Erepti. Mais les déplacés manquent de tout, confie un membre de l'association. Et avec les combats qui continuent, la situation empire de jour en jour. Marlène Panara, Addis Abeba, RFI.
3: À cette reprise de la guerre dans le nord de l'Éthiopie, s'accompagne déjà d'accusations d'ingérence extérieure. Des officiels éthiopiens dénoncent particulièrement le rôle de l'Érythrée, accusée à minima de soutenir les rebelles tigréens du TPLF. Asmara a démenti ces accusations. Le Soudan est mis en cause également pour son soutien aux rebelles. Alexandra Branjon, que sait-on de ces accusations? Sait-on aussi à quel point elles sont exactes?
6: L'Érythrée a effectué un véritable revirement. Autrefois alliée à l'Éthiopie lors de la guerre du Tigré il y a 4 ans, Asmara a depuis pris ses distances, s'inquiétant des ambitions de son voisin qui revendique un accès à la mer et s'est peu à peu rapprochée des rebelles du Tigré. Il semblerait que l'Érythrée soit utilisée comme base arrière des forces tigréennes du TPLF, indique le chercheur Manus Taylor, et que des officiers érythréens soient présents au Tigré. Même s'il n'y a pas de preuve d'un soutien matériel d'Asmara aux Tigréens, cela fait peu de doute, indique le chercheur Tchétil Tranvol. Les armes utilisées par ces forces rebelles ne peuvent venir que de l'Érythrée, ajoute-t-il. Les relations entre Addis Abeba et le Soudan sont également tendues. Ces deux dernières années, des combattants tigréens se sont battus aux côtés des forces de Khartoum contre la rébellion soudanaise des FSR, indiquent ces chercheurs. Et l'Éthiopie craint qu'en échange, le Soudan ne vienne en aide aux rebelles du TPLF. Quant à l'Égypte, déjà alliée à Khartoum et Asmara, elle est perçue comme un adversaire par l'Éthiopie.
3: Alexandra Branjon.
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3: En Afrique du Sud, le ministère des Affaires étrangères rappelle une fois encore à l'ordre l'ambassadeur américain sur place. Selon plusieurs médias locaux, Léo Brent-Bozel a été convoqué après des propos critiques sur les politiques du gouvernement de Cyril Ramaphosa qui ne satisfont pas les États-Unis. Il a menacé le pays de mesures encore plus punitives que la restriction de visa annoncée plus tôt ce mois-ci contre certains Sud-Africains accusés toujours de commettre ce que Washington considère comme des discriminations raciales, je cite, à l'encontre d'Africaneurs blancs. L'ambassadeur américain Léo Brent-Bozel avait déjà été convoqué au mois de mars, moins d'un mois après sa prise de fonction. L'Afrique du Sud toujours est l'onde de choc des féminicides qui pousse le chef de l'État à prendre la parole. Les dépouilles de 11 femmes ont été retrouvées en 2 mois dans une même zone, dans l'est de Johannesburg, et l'enquête ne parvient pas à déterminer s'il existe un mobile commun à ces féminicides. Les violences fondées sur le genre sont considérées depuis un an comme une catastrophe nationale. L'Afrique du Sud est l'un des pays au monde les plus dangereux qui soient pour les femmes. Le président Ramaphosa délivrait donc une allocution hier soir, dont le message principal se résume ainsi : éduquez vos garçons.
7: The violence inflicted upon the women of South Africa is a source of profound pain.
8: La violence infligée aux femmes en Afrique du Sud est une grande source de douleur et de honte nationale. Ce qui me pèse le plus, c'est qu'il y a 7 ans, je me suis déjà adressé à la nation pour parler de cette même crise. Et pourtant, nous en sommes toujours là. Nous n'avons pas fait assez. Depuis trop longtemps, les violences basées sur le genre sont considérées comme un problème qui revient aux femmes de résoudre. Elles changent leur itinéraire pour rentrer chez elles et elles s'avertissent mutuellement des zones et des hommes dangereux. Or, la solution aux violences faites aux femmes ne peut pas être la restriction de leur liberté. C'est pourquoi ce soir, je m'adresse directement aux hommes et aux garçons d'Afrique du Sud. Intervenez auprès de l'ami qui humilie sa compagne. Intervenez auprès du collègue qui harcèle les femmes au travail. Intervenez auprès du membre de votre famille qui maltraite sa femme ou sa petite amie. Il est temps que les hommes bien cessent d'être silencieux.
3: Un extrait de l'allocution du président sud-africain hier soir. Parmi les mesures annoncées par le président Ramaphosa, un audit des affaires qui n'ont jamais été résolues, la sécurisation des espaces publics considérés comme à risque ou encore une réflexion sur de meilleures politiques publiques afin de réguler la consommation d'alcool. Les experts des Nations Unies s'alarment ouvertement des expulsions de masse menées par les États-Unis. Cette politique dont nous vous parlions largement la semaine dernière au travers de l'enquête de Deportation Project, 25 000 personnes expulsées du territoire américain depuis le retour au pouvoir de Donald Trump en janvier 2025. Des expulsions vers des pays dits tiers avec lesquels ces personnes n'ont bien souvent pas le moindre lien. Il y a là une cascade de violations des droits de l'homme, selon ces experts onusiens. Ils pointent aussi la responsabilité, voire la complicité des pays d'accueil, ainsi que de l'OIM, l'Organisation internationale pour les migrations. Explication Carole Valade.
9: Tous les États impliqués doivent immédiatement mettre un terme à ces accords, estiment les experts de l'ONU, parce qu'ils contreviennent, en droit international, au principe de non-refoulement, explique Margaret Satterthwaite, rapporteure spéciale des Nations Unies.
10: Chaque État a l'obligation de ne pas refouler ou renvoyer des personnes vers une menace de torture, une menace de disparition forcée ou de détention arbitraire.
9: Les pays d'accueil ou de transit peuvent donc être tenus responsables, poursuit-elle, de même que les institutions internationales telles que l'OIM.
10: L'OIM a indiqué qu'elle participait aux retours volontaires. Le problème ici, c'est qu'aucun de ces retours ne présente les caractéristiques d'un véritable choix volontaire.
9: En effet, les personnes expulsées n'ont ni statut légal, ni moyen de subsistance, ni accès à un avocat. L'OIM devrait donc y mettre un terme, car toute collaboration à ce genre de politique, avertissent les experts, peut, dans certaines circonstances, constituer une forme de complicité.
3: Carole Valade, dans le nord-est de la République démocratique du Congo, au moins 14 personnes ont été tuées dans des attaques de miliciens Codeco dans la province de l'Ituri. Les incursions ont eu lieu entre dimanche et lundi sur des sites de déplacés à Ro et à Blukwa, dans le nord du territoire de Djougou. Lors de ces incursions, des centaines de têtes de bétail, 300 vaches, 400 chèvres ont été emportées par ces mêmes miliciens, selon des sources au sein de la société civile locale. Plus de 3000 civils ont trouvé refuge ces dernières semaines dans et autour de la base temporaire de la MONUSCO à Ro, selon les chiffres de la mission onusienne en République démocratique du Congo. 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Elle est ministre du gouvernement sortant, députée, maire de l'une des plus grandes villes de son pays, avocate de formation aussi avec quasiment 20 ans d'expérience politique. Et désormais donc chargée de se constituer une équipe avec toutes les tractations que cela suppose. Fatima Ezzara El-Mansouri a été nommée hier chef du futur gouvernement marocain. Cette figure politique est issue du parti Authenticité et Modernité, le PAM, arrivé en tête des élections législatives de la semaine dernière. Elle devient enfin la première femme à occuper ce poste. Mathias Reynal, pourquoi a-t-elle été choisie par le roi Mohamed VI ?
11: Ministre du gouvernement sortant, maire de Marrakech et députée, Fatima Ezzara El-Mansouri est une femme d'expérience. C'est une personnalité bien connue des Marocains. Elle fait de la politique depuis 2007. C'est un symbole fort de modernité. Avant de devenir la première chef de gouvernement du Maroc, elle fut parmi les premières femmes à occuper la fonction de maire d'une grande métropole du royaume. Députée depuis 2011 et figure éminente de son parti depuis une dizaine d'années, elle connaît parfaitement les arcanes de sa formation et de la Chambre des représentants. C'est un avantage, alors qu'elle doit désormais s'atteler à construire une coalition gouvernementale. À la sortie du palais royal de Rabat, hier après-midi, Fatima Ezzara El-Mansouri a d'ailleurs détaillé à la presse les prochaines étapes. Le travail commence aujourd'hui par des consultations en interne, a-t-elle annoncé. Les discussions s'ouvriront ensuite à tous les partis politiques pour proposer dans les plus brefs délais un gouvernement. Cette décision du roi reste finalement dans la continuité des usages en vigueur depuis l'adoption de la Constitution de 2011. Mohamed VI nomme comme chef de gouvernement le dirigeant du parti arrivé en tête des législatives. Fatima Ezzara El-Mansouri est en effet la coordinatrice de la direction collégiale du PAM. Mathias Reynal, Casablanca. RFI.
3: Une cérémonie officielle dans quelques heures, très suivie d'ailleurs dans le port de Lamu. Nous sommes cette fois dans le nord-est du Kenya. Il s'agit du lancement du chantier de la méga raffinerie du milliardaire nigérian Aliko Dangote, lui qui a déjà ouvert une raffinerie à Lekki au Nigeria. Il est attendu donc cette fois à Lamu pour poser la première pierre de ce futur site, en compagnie du président William Ruto et de plusieurs autres chefs d'État et de gouvernement de la région. La construction de cette méga raffinerie devrait prendre 2 ans et demi. Elle permettra à terme de traiter 700 000 barils de pétrole brut par jour. L'investissement est estimé entre 15 et 16 milliards de dollars, largement applaudi.

0: comté de Lamou affirme que les terres où vivent leurs familles depuis des générations sont menacées par plusieurs projets de développement, dont la raffinerie. La justice kényane a ordonné le maintien du statu quo jusqu'à la prochaine audience, le 14 octobre. Quiconque voudrait nous créer des problèmes, nous sommes prêts à leur faire face, a répondu Aliko Dangote, balayant les inquiétudes mardi à Nairobi lors d'un événement réunissant des investisseurs. Albin Tiroir, Lamou, RFI.
1: Le Kenya, par ailleurs, qui fait partie des tout derniers de la liste dans le long programme des éliminatoires de la Coupe d'Afrique des Nations. Il affronte la Guinée tout à l'heure. Ces éliminatoires pour la CAN 2027, on en est toujours à la deuxième journée. Pas moins de 17 matchs étaient à l'affiche hier. Et à l'arrivée, les cadors du continent ont beaucoup, beaucoup souffert, Eric Mamrut.
2: Les ténors ont vacillé et ont même parfois chuté, à l'image du Nigeria terrassé en Guinée-Bissau 3-0, ou encore du Ghana battu à Accra par la Gambie 4-2. Même le Cap-Vert, autre mondialiste, a dû s'incliner à Praia face au Rwanda 2-1. C'est passé tout près pour l'Algérie, menée 2-0 au Burundi, mais finalement auteur du nul 2-2. D'autres ont souffert sans et haut pour décrocher les 3 points. Exemple avec la Côte d'Ivoire, qui a buté 89 minutes durant sur la défense somalienne avant de s'imposer sur le fil 2-0 à Abidjan. Le Sénégal a dû se contenter d'un petit but en Éthiopie, un succès 1-0 pour le tout premier de Patrick Vieira à la tête des Lions. Courte victoire encore du Mali au Libéria et des Comores sur la Namibie, 1-0 également, et du Bénin face à la Mauritanie 2-1. En revanche, le Maroc a assuré face au Lesotho 2-0, même score pour le Gabon face au Niger et pour la Zambie contre le Togo. Seules deux équipes se sont imposés au la main, le Mozambique contre le Soudan 4-1 et l'Égypte face au Soudan du Sud 5-0. Quant aux voisins d'Afrique centrale, le Congo et le Cameroun, ils se sont quittés bons amis à Brazzaville après un score de parité d'un but partout.
1: Eric Mamrut, et deux dernières affiches à suivre donc, Guinée-Kenya, on l'évoquait, Érythrée-Afrique du Sud aujourd'hui également. Toute l'actualité des sports, c'est dans une heure, le premier journal, ce sera avec Baptiste Leduc.
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1: 3h45 TU tout juste et voilà ce qui nous attend d'ici 4h. On parle import-export avec le karité dont la commercialisation commence en ce moment pour les grands producteurs africains. Mais beaucoup imposent toujours des restrictions sur le commerce vers les pays étrangers. Ce sera la chronique des matières premières. Le blé, lui, a bien du mal à parvenir sur le continent, essentiellement à cause de la guerre entre la Russie et l'Ukraine autour de la mer Noire. Ce sera le dossier Afrique Économie dans 5 minutes.
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1: Dernière étape d'abord, à Bilé. Nous sommes dans le retour dans le sud du Nigeria, dans ce village de pêcheurs, pas très loin de Port Harcourt, empoisonné par des fuites de gaz. Les canalisations vétustes se percent de part en part, le gaz s'échappe et il est la source de maladies diverses et d'accidents graves. Depuis près d'un an, les habitants se désespèrent de ne toujours rien voir venir de concret. Il y en a eu des visites des membres du gouvernement, des agences fédérales, de la Compagnie nationale du pétrole. Mais sans plus, Bilé n'est même pas officiellement déclaré en état d'urgence. Moïse Gomis rencontre des habitants à fleur de peau qui font part de leur ras-le-bol face à cette situation.
4: Pas loin du palais du monarque de Bilé, quelques personnes célèbrent l'allumage d'un groupe électrogène. Via un raccordement de briques et de brocs, cet appareil est relié à une canalisation abandonnée d'où s'échappe du gaz. Pourtant proche du conseil des chefs de Bilé, Boma Paul se garde d'intervenir.
5: Même sur le groupe WhatsApp de la communauté, dès les premières publications, les gens ont commencé à réagir car ils voyaient une source de lumière. Certains donnaient des conseils, y compris les chefs, mais d'autres répliquaient en disant « Personne ne doit s'en mêler. Le gouvernement ne nous aide pas en matière d'électricité. Les entreprises pétrolières ne nous aident pas non plus. Maintenant que les gens ont de la lumière, vous voulez venir les en empêcher. Vous allez voir ce qui va se passer si quelqu'un ose venir les empêcher d'utiliser ce gaz pour les générateurs. »
4: Paul sort de sa poche son smartphone pour montrer une vidéo datant de mai 2026. On y voit des hommes luttant avec des seaux d'eau contre des flammes s'échappant de canalisations. Depuis ce sinistre, les esprits sont à fleur de peau, en particulier ceux de la jeunesse de Bilé.
5: La plupart des jeunes sont en colère. En fait, il a fallu que les chefs interviennent pour les calmer suffisamment pour que les gens puissent continuer à venir. Et même vous, vous avez pu venir à Bilé en ce moment. Car cela ne ferait qu'aggraver la situation et poserait des problèmes si on empêchait les gens de venir.
4: Cette colère consume également Erewari Faga Sokaipiri. Plusieurs mangroves où cette quinquagénaire avait ses habitudes sont polluées à cause du gaz. Erewari Faga ne pêche plus et n'a donc plus de revenus. Elle est désenchantée face à la lenteur des institutions nigérianes et au silence des entreprises pétrolières exploitant l'or noir autour de

0: Quoi qu'il arrive dans ta vie, tu continues d'avancer tant que Dieu est là. Les autorités d'ici peuvent être cruelles. On est au Nigeria. Elles ne se soucient pas de savoir où se trouvent ceux qui sont dans le besoin. Elles n'aident que ceux qui ont des relations. Je ne peux donc pas quitter ma maison. Et que la situation soit bonne ou mauvaise, je m'en sortirai.
1: Tous les jours, Eriwari Faga et ses voisins passent devant le camion de pompiers offert par la NNPC, la compagnie nationale nigériane du pétrole. Ce véhicule rouge est garé en permanence, car trop massif pour les ruelles et les cours étroites de Bilé. Moïse Gomis, de retour de Port-Harcourt. 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
2: Il est 3h49 en temps universel. Voici les grandes lignes de l'actualité internationale de ce 30 septembre 2026 avec la visite d'État d'Emmanuel Macron qui se poursuit en Espagne. Le président français et le roi Felipe VI doivent ouvrir dans la matinée un forum économique franco-espagnol. Emmanuel Macron s'entretiendra ensuite avec le premier ministre Pedro Sanchez à la mi-journée avant une conférence de presse commune. L'Espagne aux prises depuis plusieurs jours avec des manifestations contre la crise du logement. Le gouvernement a présenté hier plusieurs mesures pour y répondre en espérant les faire adopter au Parlement où ils ne disposent pas de la majorité. Au Royaume-Uni, la police antiterroriste chargée de l'enquête autour de l'alerte dimanche autour de la base aérienne de Fairford annonce n'avoir découvert aucun engin explosif mais de l'essence dans les véhicules des suspects. Cinq suspects, on le rappelle, tous britanniques, qui avaient initialement été arrêtés pour préparation d'actes terroristes avant d'être remis en liberté sous caution avant-hier. L'enquête se poursuit encore. Séoul, qui exige des excuses de la Corée du Nord, après que des explosions de mines ont blessé trois de ses soldats dans la DMZ, la zone tampon avec le Nord, la semaine dernière. Pyongyang a rejeté déjà toute implication. Et puis les ministres du commerce du G20 qui doivent entamer aujourd'hui des discussions de deux jours à Milwaukee, dans le Nord des États-Unis. Les analystes s'attendent à ce que le sommet accouche finalement d'une souris, les droits de douane mis en place par Donald Trump ayant crispé les autres pays. Économie ou les craintes sur le marché du blé. La Russie et l'Ukraine se rendent coup pour coup depuis un mois sur les ports et sur les installations logistiques autour de la mer Noire, en gardant aussi toujours en tête la situation enlisée du détroit d'Ormuz. Les cargaisons de blé à destination du continent africain sont de plus en plus difficiles à acheminer correctement. Or, on sait que l'Afrique est une grande consommatrice de ce blé importé. Les cours sont en hausse, le marché volatile et particulièrement imprévisible. Vous creusez ce sujet, Alexis Bédu, les prix ont déjà fortement augmenté ces 8 derniers mois.
4: Le blé a pris plus de 20% depuis le début de l'année, une hausse des prix qui s'est déjà répercutée sur les consommateurs du continent. Rémi Depoix est président de la société de négoce internationale Cerealis, spécialisée dans l'exportation de blé en Afrique.
5: Le prix du pain, si même parfois il a été bloqué, fixé dans les pays, le consommateur il va payer son pain plus cher. Mais ça pourrait être plus grave. Si vraiment il y avait des ruptures d'approvisionnement dans certains pays, ça voudrait dire qu'il pourrait y avoir un manque de pain pour l'Égypte, pour l'Algérie ou pour d'autres pays qui en sont des grands consommateurs. Ça pourrait avoir des conséquences sociales extrêmement graves.
4: Le trader a exporté quelques 900 000 tonnes de céréales sur le continent l'année dernière et il assure que les minoteries africaines sont touchées par cette volatilité des prix puisqu'elles achètent principalement au plus près du marché et pas via des contrats long terme. Du côté des productions nationales, la sécheresse a durement frappé certains pays. Le Tchad, par exemple, a interdit l'exportation de plusieurs céréales dont le blé pour conserver ses stocks. Le ministre de l'économie tchadien, Tahir Amin Guilin, est en charge de la réponse à la crise alimentaire.
6: Le Tchad a fait autour de 3 millions de tonnes de céréales par an. Premier pays d'Afrique centrale en termes de production alimentaire vivrière en céréales. C'est pour dire le niveau, nous pensons qu'on a un gap de 100 000 sur la production de cette année, en sachant que les deux années précédentes, nous avons eu quelque part une certaine surproduction. Nous n'avons pas de crainte à ce niveau.
4: Certains pays d'Afrique du Nord ont réalisé de belles récoltes. C'est le cas du Maroc, 9 millions de tonnes de blé cette année. Mais ça n'impactera pas les importations de blé du royaume, selon Abdelmalek Alaoui, économiste et président de l'Institut marocain d'intelligence stratégique.
7: Bien qu'il y ait eu une campagne agricole importante l'an dernier, elle profite majoritairement aux industries exportatrices qui, elles, apportent des devises. Quant à la souveraineté alimentaire en matière de blé, le Maroc est structurellement déficitaire du fait des habitudes alimentaires des Marocains. Et donc, le Maroc est un net importateur de blé tendre. Si les Marocains consommaient plus de blé dur, eh bien, nous ne serions pas dans cette situation systémique de déficit.
4: En 2022, au début de la guerre en Ukraine, le prix du blé était passé de 170 euros à 400 euros la tonne sur les marchés à terme. On est encore loin de ces niveaux, mais aujourd'hui, en plus de l'Ukraine, c'est la logistique des ports russes qui est affectée. Les exportations de blé du premier fournisseur mondial se sont effondrées en septembre à 347 000 tonnes. C'était 1 million de plus l'année dernière.
2: Dossier Afrique Économie avec Alexis Bédu. 3h53 en temps universel, sens inverse pour notre chronique des matières premières. On parle cette fois d'une exportation africaine, celle du karité. La campagne de commercialisation est en train de commencer chez les principaux producteurs. Mais comme en 2025 et comme en 2024, elle risque encore d'être entravée par des restrictions à l'exportation. Explication signée Marie-Pierre Olfan.
8: C'est encore une campagne très spéciale qui s'annonce. À ce stade, l'interdiction d'exporter des amandes de karité reste totale au Nigeria, en Côte d'Ivoire et au Mali. Le Togo et le Bénin autorisent l'exportation, mais avec une taxe élevée. Au Burkina Faso, le régime est encore plus strict, même si sur le papier, l'interdiction totale d'exporter a été levée au mois de mai dernier. Au Ghana, la filière reste dans l'attente de restrictions annoncées par les autorités il y a plusieurs mois. Le pays reste donc pour l'instant le plus ouvert aux acheteurs internationaux. C'est d'ailleurs là que les prix sont les plus élevés. Selon les pays, on constate de fortes disparités sur cette question des prix. Au Ghana, les amandes de karité se négocient parfois à plus de 600 francs CFA le kilo, mais au Nigeria, le prix était la semaine dernière deux fois plus bas. À l'international, les prix sont globalement élevés. Il y a le contexte que l'on vient de décrire, mais aussi l'influence du prix du beurre de cacao qui a augmenté ces 6 derniers mois. Or, le karité, une fois transformé, en est un substitut très prisé par l'industrie agroalimentaire. Les perspectives restent celles d'un marché tendu. C'est d'autant plus vrai que la demande des gros acheteurs internationaux est encore très faible. Ces freins à l'exportation en vigueur depuis 2 ans perturbent les approvisionnements. Les circuits commerciaux se sont réorganisés. Il y a de nouveaux acteurs qui émergent. La hausse des prix attire des gens qui n'avaient jamais travaillé dans le karité auparavant. Il y a aussi de nouveaux canaux d'approvisionnement. Les interdictions officielles sont contournées sans grande surprise lors de la dernière campagne. Des cargaisons d'amandes de karité sont sorties des pays qui ont fermé leurs frontières. Les usines qui pourraient en théorie transformer plusieurs dizaines de milliers de tonnes de karité ont néanmoins des difficultés à acheter. Certaines n'ont tourné l'année dernière qu'à 20 ou 30% de leur capacité. Cette année, la campagne ne s'annonce pas plus facile pour ces gros industriels du Burkina Faso ou de Côte d'Ivoire.
2: Marie-Pierre Olfan pour cette chronique des matières premières. Je vous propose enfin qu'on jette un coup d'œil dans le choix des programmateurs musicaux de RFI pour terminer cette demi-heure africaine. On est au Sénégal avec les pionniers du rap africain Positive Black Soul qui propose PBS 37. Pourquoi 37? Parce que ce sont 37 ans d'histoire de rap et de culture africaine qu'ils écrivent et qu'ils composent depuis 1989. Didier Awadi, Dougie T, Positive Black Soul, PBS 37.

0: PBS 37 de Positive Black Soul, Didier Awadi et Dougie T. Parmi les choix de nos programmateurs musicaux ce mois-ci, une playlist que vous retrouvez sur RFI.fr, rubrique musique, ou sur votre plateforme d'écoute favorite. Et voilà qui referme cette demi-heure d'infos africaines réalisée par Thierry Le Saint, avec vous qui nous écoutez et nous écrivez sur africmatin@rfi.fr. Rudy Mbave, vous êtes à Lubumbashi, à Kalubu et Double Poteau, vous aimez beaucoup la radio du monde et on vous en remercie.
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1: Sunt 21 de grade acum la București și la Craiova, 23 de grade la Timișoara pe harta Administrației Naționale de Meteorologie, 20 de grade la Cluj-Napoca, la Sibiu, 21 de grade la Iași, în timp ce la Chișinău cerul este senin, 19 grade măsoară termometrele.

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0: The Womack Sisters.
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2: Mercredi 30 septembre, bonsoir à tous, c'est l'heure de la session soirée de l'info sur RFI. C'est parti pour 3 heures d'actualité. Au programme, dans 10 minutes, le grand reportage qui nous emmènera ce soir à Manille, capitale des Philippines, dans un cimetière bien particulier, le cimetière nord de Manille, qui est connu des touristes parce qu'il abrite les tombes de nombreuses figures de l'archipel, mais un cimetière devenu lieu de résidence. Pression sur le logement oblige. Alors comment vivre parmi les morts? Ce sera avec Juliette Chaignan. Juste après, le débat du jour, on va ce soir évoquer la grosse polémique de la rentrée littéraire. C'est ce roman phare, écrit par le Canadien Tellison Aurélien, intitulé « C'était ça ou mourir », écrit avec l'aide de l'intelligence artificielle. En tout cas, c'est ce qu'a révélé un logiciel américain. Et ça pose la question de l'utilisation de l'IA. Doit-on garantir une création sans IA? C'est la question que nous poserons. Ou bien est-ce qu'il faut dès lors accepter que l'intelligence artificielle puisse faire partie du processus de création aujourd'hui? Quel cadre dès lors? Réponse à suivre dans 30 minutes. Dans une heure, le grand journal du soir et le dossier qui sera consacré à un texte qui est très attendu, dont l'examen débute demain, jeudi, à l'Assemblée nationale. C'est la proposition de loi dite intégrale qui entend prendre à bras-le-corps le problème des violences sexistes et sexuelles. 18h30, TU Afrique Soir, première édition de ce mercredi.
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2: À 19h10, temps universel, dans 2h10, le grand entretien du soir avec Fleur Brotteau, fondatrice du collectif Cancer Colère, figure médiatique de la pétition de 2025 en France contre la loi dite Duplon face aux pesticides. Elle appelle à, je cite, politiser le cancer. Elle sera avec Mathieu Vendroli. Et puis Accent d'Europe, à la rencontre ce soir des étudiants africains qui ont quitté le continent. Les universités britanniques et françaises sont devenues aujourd'hui trop chères, donc inaccessibles. Les voilà de plus en plus courtisées par la Russie et la Turquie. Ce sera à 19h40, temps universel sur RFI. Voilà pour le programme. Pour l'heure, il est 17h de TU. Bonsoir Adrien Delgrange.
3: Bonsoir à toutes et à tous.
2: Ce que l'on sait de l'avion qui a été dérouté en urgence la nuit dernière en Arabie Saoudite, à la une de votre journal ce soir.
3: Le vol FZ-1073 qui reliait Dubaï à Tel Aviv, approché de la frontière jordanienne la nuit dernière. Le trajet a brusquement viré au cauchemar quand l'avion s'est mis à perdre rapidement de l'altitude. Une bagarre entre les deux pilotes aurait éclaté dans le cockpit. Depuis, les autorités israéliennes évoquent un acte terroriste. À bord de l'avion, 174 passagers, dont 166 Israéliens. Ils sont tous sains et saufs. Frédéric Misselin, nous vous retrouvons en direct de l'aéroport Ben Gourion de Tel Aviv, où accueilli par les familles, l'avion transportant les passagers vient d'atterrir.
4: Oui, les passagers viennent de sortir de l'aéroport, encore sous le choc de cette très très longue journée. Ils sont évidemment soulagés. L'avion qui les a rapatriés d'Arabie Saoudite est arrivé à Tel Aviv il y a presque une heure. Les familles inquiètes étaient venues les accueillir, attendaient parfois depuis ce matin. Beaucoup de ces Israéliens ne souhaitaient pas parler ce soir de la peur qu'ils ont ressentie sur le vol Dubaï-Tel Aviv. Les visages sont fatigués. Une jeune fille pleure en essayant d'éviter les caméras de télévision. Et ceux qui témoignent racontent tous la même chose. Un appareil qui perd subitement de l'altitude très rapidement. Et puis des cris, la rumeur qui se répand entre les sièges dans l'avion. Une attaque, un pilote poignardé. Les passagers qui sont à l'avant de l'appareil essayent d'entrer dans le cockpit. Les deux pilotes sont blessés. Quelqu'un arrive à maîtriser l'assaillant, à rétablir la trajectoire de l'avion. Les passagers du vol Fly Dubaï ont le sentiment d'avoir échappé au pire. Aujourd'hui, ils parlent d'une attaque terroriste, tout comme le gouvernement israélien.
3: Merci Frédéric. Frédéric Misselin en direct de l'aéroport de Tel Aviv. Une nouvelle ère de la souveraineté pour l'Irak. Voilà comment le Premier ministre irakien a salué dans la journée le départ des troupes internationales de la coalition anti-djihadiste. Cela fait 12 ans que ces forces occidentales étaient présentes en Irak. Alors si la mission est totalement accomplie, au niveau économique, les États-Unis gardent la main mise sur l'essentiel des revenus irakiens, les revenus tirés des ventes de pétrole. Une dépendance très forte, rappelle Hardy Med, docteur en sciences politiques.
5: C'est un moyen de pression considérable. Il est perçu ainsi par les acteurs étatiques en Irak. L'ensemble des acteurs politiques sont d'accord que l'Irak est très largement dépendant économiquement des États-Unis. Alors pourquoi ? Parce qu'en fait, si vous voulez, les États-Unis contrôlent une part essentielle des recettes pétrolières irakiennes. Pourquoi ? Parce que les revenus pétroliers sont déposés aux États-Unis dans la banque fédérale. Et donc cela permet aux États-Unis de contrôler ces revenus, le retrait de ce revenu et en faire, si vous voulez, un moyen de pression important. Tout récemment, dans une interview, l'ancien Premier ministre Nouri al-Maliki disait quelque chose qui en dit beaucoup sur cette dépendance économique. Il disait même pour prendre un café, il faut demander l'autorisation des Américains.
3: Propos recueillis par Anne Kantner, RFI Paris, 19h05 dans l'actualité européenne. Le Premier ministre britannique Andy Burnham relance l'idée d'un retour possible du Royaume-Uni dans l'Union européenne. Une première pour un chef du gouvernement britannique depuis le Brexit, salué d'un welcome back par le président français. En Espagne, la colère ne faiblit pas dans la rue contre la crise du logement. Hier, le gouvernement a pourtant annoncé deux décrets de loi qui seront soumis au vote du Parlement ce vendredi. À Barcelone, depuis hier soir, un campement s'est installé en plein cœur de la ville pour faire pression sur les partis politiques et les obliger notamment à voter au moins ces deux textes. Reportage RFI à Barcelone d'Élise Gazangel.
6: Sur la place Catalogne de Barcelone, les activistes du droit au logement organisent leur campement. Marcos Rodriguez, étudiant, aide à faire l'inventaire. L'approbation du gouvernement de deux décrets hier, qui doivent être validés par le Congrès, ne le convainc pas.
7: Ce sont des mesures insuffisantes et on verra bien si elles sont votées. Et c'est honteux qu'ils aient sorti deux décrets séparés. Ils devraient être plus forts et surtout réguler les prix des loyers, parce qu'ils ne le font pas et des villes comme Barcelone deviennent invivables.
6: Rosa Brickel vient apporter des vivres à ses filles sur le camp. Elle espère surtout que les politiques prennent conscience de la situation que vit la jeunesse.
8: Elles ont besoin de vivre ailleurs que chez moi. En plus, elles travaillent. Et c'est ça le problème, elles ne peuvent pas payer un loyer. C'est honteux et triste.
6: Sa fille, Christina Dilmé, explique.
9: Moi, je suis gérante dans un beau restaurant. J'ai un bon salaire, mais je n'y arrive pas. Je gagne 1 800 €. Et si je veux vivre seule, un loyer, c'est environ 1 200 à 1 300 €.
6: Le vote de ces décrets aura lieu ce vendredi, mais ce week-end, d'ores et déjà, plusieurs manifestations pour le droit au logement sont prévues. Élise Gazangel, Barcelone, RFI.
3: Dans l'actualité française, la colère gronde dans les lycées. Le mouvement de protestation pour demander davantage de moyens ne faiblit pas. Et le nombre de blessés et d'interpellés ne fait qu'augmenter. 625 personnes arrêtées par la police aujourd'hui lors d'actions de blocage dans les lycées, indique le ministre de l'Intérieur, qui évoque par ailleurs une extension du mouvement et déplore une montée de la violence. En outre, 83 policiers et gendarmes ont été blessés aujourd'hui lors de cette mobilisation. Une partie sombre de l'histoire de France. Nous sommes à Marseille en janvier 1943. La ville est occupée par les Allemands sur décision des nazis, avec la collaboration active de Français comme le secrétaire général de la police de Vichy, René Bousquet. Près de 12 000 policiers et gendarmes sont mobilisés pour évacuer de force environ 20 000 habitants. 1 600 d'entre eux seront déportés vers des camps d'extermination. 83 ans après ces faits, la justice française vient de reconnaître comme des crimes contre l'humanité ces rafles près du Vieux-Port à Marseille en 1943. Et puis enfin, des écrans plats dans des cellules ou encore une piscine à disposition. En Indonésie, les détenus ne sont pas tous logés à la même enseigne. Une perquisition menée ce mercredi dans la prison de Sinibung, au sud de Jakarta, confirme la présence d'appartements très luxueux. Nicolas Feldman, le scandale a éclaté après une inspection surprise menée dans l'établissement.
10: Des grands lits doubles, des canapés ou des écrans plats, c'est ce qu'on voit dans la vidéo diffusée par le bureau du médiateur la semaine dernière. À l'intérieur des frigos, des bières ou des bouteilles de whisky, l'enquête met à jour les conditions de traitement très particulières dans cette partie de la prison. Les détenus avaient accès via un portail non verrouillé à un espace extérieur avec piscine et salle de sport. Les autorités ont également découvert un simulateur de golf en construction et des voitures de luxe. Quels détenus ont pu profiter de ces largesses, c'est encore trop tôt pour le dire. D'après les autorités, les détenus payaient un loyer pour ces logements construits à l'origine pour le personnel pénitentiaire. L'affaire fait scandale en Indonésie où les prisons sont surpeuplées et les surveillants mal payés sont parfois corrompus. Le directeur de l'établissement et quatre autres responsables ont été suspendus. Le ministère chargé des prisons a ouvert une enquête préliminaire. Les conclusions seront présentées au Parlement la semaine prochaine.
3: 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Suite à présent du grand reportage qui nous emmène ce soir aux Philippines.
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13: Aux Philippines, entre exode rural et crise du logement, le cimetière de Manille est devenu un lieu de vie. La misère y niche entre les tombes. Depuis la fin du 19e siècle, d'illustres personnages y ont construit leur mausolée. Le cimetière est devenu un lieu de visite. Et dès les années 50, les gardiens de tombes sont restés y vivre. Depuis, quand la capitale est trop chère, bien d'autres habitants mettent le cap sur la cité des morts. Manille, le cimetière prend vie. Un grand reportage signé Juliette Chénion.
14: Ici, c'est la tombe du président Manuel Rochas, le successeur de Manuel Quezon.
15: C'est un gros cube noir qui fait office de mausolée de cet ancien président et s'est posé au milieu d'un rond-point. Des ronds-points, il y en a plusieurs dans le cimetière nord de Manille, le plus grand de la capitale des Philippines, 54 hectares où reposent plus d'un million de défunts.
14: Je m'appelle Liliane Tiglao, j'ai 69 ans.
15: Pour nous guider, nous sommes avec Liliane, une femme à la silhouette menue, les cheveux gris et un regard vif. Certains mausolées ont la taille d'une chapelle, suivant la richesse des familles. Les mausolées sont plus ou moins grands et il y en a plusieurs qui sont emblématiques ici.
14: Ici, c'est la pyramide que vous vouliez voir. Ça appartient à la famille de l'ex-présidente Gloria Macapagal Arroyo.
15: Donc c'est un mausolée en forme de pyramide, effectivement. Et puis à l'entrée, il y a deux statues de sphinx qui se font en face.
14: Je ne sais pas d'où vient le style.
15: Au loin, on entend un convoi funéraire. Liliane a l'habitude.
14: Je vis ici depuis 1996. Je suis venue ici par amour. J'ai suivi l'homme que j'aimais et qui habitait ici. Ici, j'enseigne, je suis bénévole. Je fais un peu de tout.
15: Comme Liliane, au moins 6000 personnes bien vivantes habitent ici, parmi les morts et les tombes. Ici, cela ressemble à une ruelle d'un petit village ou d'une petite ville. Les habitants vivent dans les tombeaux. Ici, voilà, on voit, il y a un frigo, il y a une télé, une enceinte. Ici, sur les grilles du mausolée, il y a des torchons qui sèchent. Pour se déplacer, il faut emprunter des tricycles, des tuk-tuks ou marcher sous un soleil écrasant. Il y a beaucoup de raccourcis et de chemins. C'est un vrai dédale. Il y a quelques rues qui sont identifiées, mais entre deux rues, il y a facilement une douzaine, voire une quinzaine de rangées de tombes. Liliane est engagée dans plusieurs associations de résidents du cimetière. Elle connaît tout le monde et nous emmène rencontrer son fils.
16: Je m'appelle John John, j'ai 51 ans, je vis dans le cimetière nord de Manille.
15: John John, de son vrai prénom Angelito, se réveille d'une sieste. Il dormait sur un banc au deuxième étage d'un mausolée. Au rez-de-chaussée, il y a 5 tombes de granit.
16: Je m'occupe de ces tombes un peu tous les jours. Je nettoie tous les 10 jours.
15: Et on vous paye pour faire ça, la famille vous paye ?
16: Oui, une fois par an, 1000 pesos, 14 euros par an. Pour d'autres tombes, c'est 700, 800 pesos.
15: Les gardiens de tombes comme Angelito rassurent les familles des morts, inquiètes des pillages ou de voir des inconnus s'installer dans leur mausolée. Angelito s'occupe au total de 20 sépultures.
16: Parfois on n'a rien ici, parfois on a un peu quelque chose. Quand les gens viennent aux enterrements, là on mange bien.
15: Angelito explique que pour les Philippins, la nourriture offerte lors de funérailles ne se rapporte pas à la maison, alors les familles des défunts laissent les restes aux habitants du cimetière.
16: Ici, les morts nous font gagner notre vie. Sans morts, on ne gagne pas d'argent.
15: La plupart des habitants ici gagnent moins de 100 euros par mois, mais au moins, il n'y a pas de loyer à payer.
17: Donc vous vivez juste à côté de ce mausolée ?
16: C'est en face, oui.
17: Est-ce qu'on peut aller voir ? Can we go and see ? Angelito a 4 enfants. Donc avec sa femme, ils vivent autour de plusieurs tombes et mausolées.
15: Angelito dort donc entre deux tombes. Il nous montre sa chambre. Pour la construire, il a eu l'autorisation de vider 3 cases funéraires empilées les unes sur les autres. La pièce fait 2 mètres de haut et la largeur d'un lit simple. Il dort donc au-dessus de tombes et entre deux murs accolés à des niches funéraires.
14: Sa femme dit qu'elle sent quelque chose d'étrange quand elle dort seule.
16: Elle a l'impression que quelque chose lui tombe dessus, sur le visage. Mais moi, je vois rien. C'est comme ça, c'est rien.
15: Vous occupez de au moins une vingtaine de tombes. Pourquoi est-ce que vous avez choisi celle-ci pour vous fabriquer une chambre ?
16: Parce que comme ça, pour la Toussaint, on ne me demande pas de partir quand les propriétaires viennent.
15: Chaque 1er novembre, en effet, plus de 30 000 visiteurs viennent dans le cimetière. Alors les habitants, eux, doivent quitter les lieux. Angelito, en débardeur troué, short et sandales, attrape un pot de peinture blanche. Il doit entretenir plusieurs plaques de niches funéraires ce jour-là. Ces niches sont l'option la moins coûteuse pour enterrer un proche aux Philippines. Ces niches, elles sont souvent colorées avec des couleurs. Pastel, bleu, rose, jaune. À quelle fréquence vous devez repeindre la face avant de ces niches ?
16: Pour la date d'anniversaire et du décès du mort et pour la Toussaint, ou si la famille me le demande.
15: Vous connaissez les dates par cœur ?
16: Oui, c'est mon boulot. Apprendre les dates, veiller sur les morts. Quand elles viennent, les familles me disent « Merci John, ça nous aide à nous souvenir de papa ».
15: Et quand ils vous disent ça, comment est-ce que vous vous sentez ?
16: Heureux, ça me fait plaisir qu'ils apprécient ce qu'on fait.
15: Les concessions ne durent que 5 ans, il faut ensuite vider les tombes.
16: Pour vider, je prends un sac, je démolis une partie de la niche et ensuite je sors les restes et je mets tout dans un sac, sans protection, sans gants. C'est sûr que c'est pas comme les autres métiers, mais c'est notre boulot, c'est comme ça. Si tu ne le fais pas, tu ne manges pas, c'est ainsi. Parfois, je pense à partir d'ici. C'est dur, surtout quand le travail ne vient pas.
15: Vous aimeriez vivre autre part ?
16: Oui, à Tondo, chez moi.
15: Tondo, c'est le district le plus dense de Manille, plus de 600 000 habitants, entassés dans des quartiers populaires et des bidonvilles.
16: On a une maison de famille là-bas, mais mes tantes s'y sont installées. Il n'y a pas de place pour moi. Ici, c'est plus calme, mais je préférais être dans ma maison de famille.
15: Dans les allées du cimetière, s'est créée toute une économie de la débrouille, des épiceries ambulantes, des stands de nourriture, des cybercafés.
14: Ça, c'est de la nourriture assez commune dans le cimetière. On appelle ça pagpag. C'est 12 pesos l'os de poulet. Ils achètent les restes au marché. Ici, notre pagpag est hygiénique. Il y a aussi du palamig.
17: Le palamig est une boisson à base de sucre brun et d'eau. Dans une autre allée, des jeunes font cuire des burgers sur une plaque toute neuve sous un barnum, toujours entre deux tombes.
7: Je m'appelle Maxwell, enchanté.
17: Qu'est-ce que vous vendez ici ?
7: Des nouilles sautées, des burgers.
17: C'est bien de vivre dans ce cimetière ?
7: Oui, je vis ici et j'y suis né.
17: What's good in living here ? Qu'est-ce que vous aimez dans le fait de vivre ici ?
7: Je me sens bien, c'est calme, c'est paisible et c'est très joli.
17: Avec ses tombes aux couleurs pastel, blanches, bleues, roses et ses larges allées boisées, le cimetière nord de Magny ressemble en effet à un parc. Ici, il y a 4 tombes et au milieu, il y a une piscine gonflable qui a été installée où 2 petites filles s'amusent avec leur bouée en forme de canard.
18: Vous n'avez pas peur de vivre ici parce que dans le monde, il y a quand même beaucoup de gens qui ont peur des cimetières.
19: It's not scary at all.
7: Oh non, non, ça ne fait pas peur du tout. Les fantômes, ça n'existe pas. Il n'y a que des vivants ici. Ce qui est dur, c'est de gagner de l'argent. Et il faut nettoyer des tombes pour gagner de l'argent.
17: Comme la majorité des Philippins, les habitants du cimetière sont catholiques, certains protestants. Ils vont souvent à la messe dans des paroisses alentours. Ils racontent s'être habitués aux tombes sur lesquelles certains en font la sieste ou mangent leur repas. Plus loin, Ryan, lui, grave des pierres tombales. Il a 32 ans et il a toujours vécu ici.
20: C'est dur de vivre ici, mais on fait avec. Ce serait mieux si on vivait à l'extérieur. L'eau, il faut aller la chercher dans les puits. C'est pas pour boire, c'est pour les autres usages. Le reste, on achète de l'eau minérale au marché dehors. Ce serait peut-être mieux d'être relogé ailleurs, dans un meilleur endroit.
17: La plupart des habitants se branchent illégalement sur des relais électriques. Des câbles emmêlés pendent un peu partout dans le cimetière avec des risques d'électrocution. Il n'y a pas non plus d'égout. Mais vivre ailleurs serait difficile. En Asie du Sud-Est, Mani est l'une des villes où il est le plus compliqué de se loger. Des loyers trop chers et trop peu de choix entre les bidonvilles et les résidences luxueuses.
20: Ici, c'est mieux qu'à Tondo quand même. Tondo, c'est surpeuplé, chaotique, plein de mauvaises personnes. Au moins ici, je gagne plus qu'avec un travail à l'extérieur du cimetière. Et puis, je peux passer la journée avec mes enfants. Oui, ça, c'est mon fils.
17: Les enfants jouent à lancer des boulettes de papier dans des verres posés sur des bougeoirs. Ils sont dans un mausolée où il y a 5 tombes. Il y en a un qui est à plat ventre sur son téléphone et les autres jouent.
18: Les enfants saluent tous Liliane en amenant sa main à leur front. C'est un signe de respect envers les aînés.
14: Avant de venir vivre ici, je ne connaissais pas le cimetière. Je n'aurais jamais pensé vivre ici. Je viens d'une famille qui n'est pas pauvre. Quand mon père est venu me voir ici la première fois, il était furieux de me voir dormir sur le sol. Il m'a ramené à la maison, mais je suis revenue ici. Mes oncles et tantes, eux, m'appelaient Liliane Cimetière. Avant, je ne répondais rien, mais avec le temps et mon engagement ici, mes proches ne me voient plus pareil. Grâce à mes activités, je suis allée en France, à Bangkok. Ils le voient, ils sont fiers de moi. Ils le voient sur Facebook.
17: Au fil des ans, la population du cimetière grossit. Les premiers habitants, gardiens de tombes, fleuristes, tailleurs de pierre, ont eu des enfants, des petits-enfants qui se marient à l'extérieur et fondent à leur tour une famille dans le cimetière.
21: Il y a les personnes comme vous qui vivent ici depuis longtemps, mais certaines sont arrivées plus récemment et souvent sont dans des endroits plus cachés du cimetière. Est-ce que vous pouvez expliquer un peu ce qu'il se passe ? Pourquoi des gens continuent à venir ici sans avoir forcément d'emploi dans le cimetière ?
14: Oui, c'est arrivé, ça arrive. Beaucoup de gens d'en dehors du cimetière, dont les maisons de fortune sont démolies, ont commencé à venir ici. À l'époque, l'administrateur du cimetière était bien indulgent avec eux. Il ne faisait rien pour les arrêter, même quand il les voyait débarquer avec leurs affaires. Qu'ils s'installent dans le cimetière, ça nous va. Sauf quand parfois des gens viennent se cacher pour fuir les autorités. Car dans ce cas, c'est nous tous qui trinquons.
21: Depuis que le cimetière est habité, plusieurs maires de Manille ont mené des évictions, mais les habitants se réinstallent. Le directeur du cimetière, lui, a expliqué plusieurs fois dans la presse tolérer la présence des gardiens de tombes, tout en considérant que personne ne devrait vivre ici. Liliane pense la même chose.
14: Depuis le début, les différentes associations de défense des habitants du cimetière demandent à être dans des programmes d'aide au logement ou au relogement. Encore aujourd'hui, je me rends à des réunions sur le sujet. J'aimerais dire aux agences du gouvernement qui veulent nous aider de nous considérer comme des partenaires, pas comme des bénéficiaires d'aide. Mais ils ne nous demandent jamais notre avis. Ils décident tout seuls. Même dans notre association, les gens se lassent. On nous a dit qu'on ne pouvait pas prétendre à des logements sociaux, car selon eux, nous ne sommes pas dans des habitats illégaux puisque nous avons un logement ici. Mais je continue de me battre pour qu'on soit un jour relogé.
21: Des projets de relogement ont échoué. Les habitations proposées étaient trop loin des emplois ou dans des zones mal famées. Autre inquiétude pour Liliane, l'absence de papiers d'identité pour des enfants nés dans le cimetière et non déclarés, ce qui complique l'accès à des aides du gouvernement.
14: Je voudrais vraiment que tous les enfants et les jeunes sortent d'ici. Ils ont droit à une vie normale avec les vivants, sans niche funéraire, sans croix et sans tombe.
21: Avec des bénévoles de l'association ATD Quart Monde, Liliane et d'autres habitantes animent des cours de soutien pour les enfants du cimetière. Cela a lieu une fois par semaine à l'ombre de grands arbres, car l'inscription à l'école a beau être gratuite aux Philippines, l'éducation pèse sur le budget des familles.
14: Tous les jours, il y a des devoirs et il faut faire des collages, acheter du papier, des cahiers, ça coûte cher. 1,40 euro à 2 euros pour qu'elles puissent manger aussi.
0: Quand mon petit-fils allait à l'école primaire, les enfants disaient « Tu es bien fière pour quelqu'un qui vient du cimetière » ou alors « Tu pues la mort ».
14: Dans une autre école, pas la mienne, des professeurs aussi faisaient des remarques. Ils disaient aux enfants « Toi, tu as vraiment les manières de quelqu'un qui vit dans un cimetière ».
21: L'un des programmes d'ATD Quart Monde s'appelle Angalique. Il a été mis en place en 2012. Le but, aider les enfants à faire leurs devoirs et à regagner confiance en eux. En fin d'année scolaire, l'association organise même une cérémonie de remise des diplômes. La fête a lieu dans un quartier en dehors du cimetière sur un terrain de basket où ont été installées des chaises en plastique, une enceinte et des arches de ballons gonflables. Certains ont sorti leur tenue préférée, une robe rouge à volant, des baskets toutes blanches. On voit que plusieurs se sont fait vraiment beaux pour recevoir leur diplôme. Marianne, 36 ans, est venue avec sa fille.
19: Je l'ai inscrite car elle avait du mal en lecture et en écriture. Maintenant, elle y arrive mieux. Notre rêve, c'est qu'elle ne soit pas comme nous. Quelle est une meilleure vie que la nôtre ?
21: Cet événement est aussi l'occasion de se faire croiser deux mondes, celui des familles du cimetière et celui des bénévoles. Rosanne est volontaire pour ATD Quart Monde depuis 5 ans.
22: Je viens d'une île et pour moi, au début, c'était étrange de voir des gens vivre dans un cimetière. Dans ma culture, on ne mélange pas les vivants et les morts et on croit aux fantômes. On doit respecter les morts. Mais en passant plus de temps dans le cimetière, j'ai compris que les habitants n'avaient pas le choix. Ils aimeraient bien vivre ailleurs.
21: De leur côté, les habitants du cimetière, eux, aiment dire aux visiteurs que ce ne sont pas des morts dont il faut se méfier, mais bien des vivants. Juliette Chaignon, de retour de Manille, RFI.
13: Manille, le cimetière prend vie. Un grand reportage de Juliette Chaignon, réalisation Stéphane Desfossés.
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4: Eh bien, merci à toute l'équipe de Grand Reportage. Ce soir, dans le débat du jour, on va parler intelligence artificielle et création.
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4: Ces deux mots peuvent-ils aller de pair? En tout cas, ils font les gros titres de l'actualité depuis que l'un des romans phares de la rentrée littéraire s'est retrouvé accusé d'avoir été écrit avec l'IA. Le coupable désigné, l'écrivain canadien Tellison Aurélien, son roman intitulé « C'était ça ou mourir ». Alors face à cette polémique, notre question ce soir, doit-on garantir une création sans IA? Ou bien est-ce qu'il faut l'accepter? Est-ce qu'il faut accepter que désormais le processus de création, comme dans de nombreux secteurs d'ailleurs, se fait avec l'aide de l'intelligence artificielle? Mais comment fixer un cadre? Et puis que reste-t-il des auteurs? Soyez les bienvenus dans le débat du jour. Et pour répondre à ces questions, nos trois invités à mes côtés en studio tous les trois. Apolline Guillot, bonsoir.
23: Bonsoir.
4: Vous êtes philosophe des techniques et rédactrice en chef de Philonomiste. Face à vous, Sébastien Bailly, bonsoir.
24: Bonsoir.
4: Écrivain, votre troisième roman, Les Touches Fantômes, sera publié au début de l'année prochaine. Et vous l'assumez, vous avez utilisé, on va en parler dans ce débat du jour, l'intelligence artificielle justement, dans le processus d'écriture de cet ouvrage. Grégory Chatonsky, bonsoir.
25: Bonsoir.
4: Notre troisième invité également à mes côtés en studio. Vous travaillez depuis près de 20 ans avec l'intelligence artificielle. Que ce soit en sculpture, en dessin, en vidéo, en écriture ou encore en installation. Merci beaucoup à vous trois d'avoir accepté l'invitation du débat du jour sur RFI. Ben, première question, on va essayer de faire un tour de table. Cette polémique, elle vous inspire quoi, Apolline Guillot? Est-ce qu'elle est justifiée, selon vous? Comment vous réagissez au fait qu'un écrivain ait pu écrire son roman avec l'aide de l'IA, comme c'est les accusations aujourd'hui? Oui.
23: Ce que ça m'inspire, je racontais que moi j'ai acheté le livre sur recommandation de quelqu'un avant la polémique, il y a plusieurs semaines. Je me disais chouette, je vais lire un roman. Et après ça a commencé à se lancer et c'est vrai que ça a changé quelque chose dans ma manière de le considérer. Ouais. Alors même que par ailleurs, je trouve que c'est un débat qui traite de sujets par exemple sur l'utilisation des médiums quand on est dans la création artistique, qui sont un petit peu trop peut-être moralement répréhensibles, ou on va avoir une espèce de panique autour de cet objet-là, parce qu'aussi tout simplement je pense que le processus créatif est pas très très bien connu du grand public et qu'on fétichise un petit peu trop l'auteur. Mais même en sachant ça, même en relativisant quand même beaucoup de ce que je sais, ce que c'est que d'écrire, puisque j'ai écrit un livre, je sais effectivement qu'il y a plein de copier-coller au passage et que c'est pas forcément, tout ne jaillit pas comme ça de notre esprit. Je vois bien aussi en tant que consommatrice de produits artistiques et comme réceptrice à quel point ça me questionne. Donc c'est vraiment, j'étais moi-même surprise de pas n'en avoir rien à faire, quoi.
4: Mais qu'est-ce qui a changé? Vous avez commencé le livre, il y avait pas cette polémique. Bah, et puis au fur et à mesure de votre lecture, c'est ouais, ça c'est,
23: je travaille beaucoup sur l'impact de l'IA dans le monde du travail, et ça fait un moment qu'on observe des signaux faibles d'une montée du soupçon ou de la défiance par rapport à l'absence d'émetteur du message. Parce qu'au travail, quand on envoie des mails, le fait de pas savoir s'il y a quelqu'un derrière un mail, s'il y a quelqu'un derrière un rapport, ça introduit un rapport différent à l'altérité. Et je me suis dit, finalement, moi qui pensais que c'était qu'une question du travail, en fait, ça l'est pas. Et ça va modifier forcément ma manière de le lire, bien sûr. Ouais.
4: Sébastien Bailly, vous, j'imagine que cette polémique, elle a pas lieu d'être. Si vous assumez le fait d'écrire, c'est le cas du troisième roman que vous avez écrit et qui paraîtra au début de l'année prochaine, avec l'aide de l'intelligence artificielle.
5: Alors, cette polémique, elle a lieu d'être parce que Télisson Aurélien ne nie.
4: Bien sûr.
5: Et il joue pas franc jeu. Il joue pas franc jeu. Pourquoi pas? C'est-à-dire qu'à un moment, ne pas dire comment on a travaillé, personne nous y oblige. Mais à partir du moment où on lui dit, est-ce que vous auriez pas utilisé l'intelligence artificielle? Et qui dit non. Même s'il y a un tout petit, toute petite chance que ce soit vrai, qui s'est un peu amenuisé au fil du temps.
4: Oui, vous y croyez pas?
5: Aujourd'hui, la probabilité qu'il n'ait pas utilisé l'IA est, me semble vraiment très, très, très faible. Ce qu'on sait pas, c'est comment il l'aurait utilisé. Mmh. Et là, il s'est pas expliqué. Oui. Et moi, ce que j'espère, c'est qu'on lui donne et qu'il prenne l'occasion d'expliquer son mode d'écriture. Qu'il explique qu'il l'a pas utilisé et qu'il explique comment il a fait pour écrire, ou qu'il explique à quel moment l'IA est intervenue. Mais aujourd'hui, on l'a pas entendu là-dessus. Il a choisi de se taire. Il a dit qu'il montrait un dossier, donc on peut espérer savoir un jour. Et en attendant, j'ai quand même, le sentiment que j'ai, c'est plutôt de la compassion pour ce garçon qui s'est trouvé embarqué dans un truc qui manifestement le dépasse un petit peu.
4: Ça montre que c'est tabou. Le fait, finalement, ce que vous faites, vous d'assumer l'intelligence artificielle. Je sais pas comment c'est vu dans le monde littéraire pour écrire un roman.
5: Alors, je sais pas encore comment ça va être vu, mais oui, il y a un tabou puisque le sentiment le plus largement partagé quand même aujourd'hui, c'est qu'il y aura un côté triche. Les mots qui reviennent, c'est ça, c'est triche, dopage, et puis facilité. Ouais. À l'usage, la facilité est pas là. Je vous assure qu'elle est pas là. Enfin, qu'on peut pas aujourd'hui, avec les IA telles qu'elles sont, obtenir un roman comme celui de Télisson Aurélien en cliquant sur un bouton, c'est impossible. Il y a forcément de lui dedans. Il y a, en tout cas, des choses qu'il a amenées à la fois dans sa façon de raconter, dans sa façon de dire les choses. Donc, c'est pas l'IA n'écrit pas de roman. Il y a pas de roman par l'IA. Il y a toujours quelqu'un aux commandes.
4: On va évoquer cette question, comment on écrit avec l'IA. Vous nous ferez part de votre expérience, d'ailleurs, Sébastien Bailly. Pour compléter ce tour de table, Grégory Chatonsky, j'ai envie de dire que vous avez annoncé cette polémique. Je vais citer une tribune que vous avez publiée au mois de mai. Je vais citer quelques mots de cette tribune. Avant, nous lisions, donc c'était en mai dernier, nous lisions en cherchant quelqu'un. Derrière chaque phrase, nous cherchions une présence, une conscience, un corps qui avait... éprouvé pour écrire ça renvoie à ce que vous dites, Apolline Guillot. Nous appelions cela lire, c'était autre chose.
6: Oui, moi j'attends ce moment depuis 7 ans, en fin de compte. Le moment où j'ai écrit mon premier roman avec GPT-2, l'ancêtre de ChatGPT en 2019. Et je suis très heureux que ça arrive parce que c'est une espèce d'air du soupçon.
4: Ouais.
6: Et je suis pas sûr. Je sais pas s'il a écrit ou pas avec l'IA, parce que il y a plein de faux négatifs avec ce détecteur. Et j'aime
4: c'est
6: bien.
4: C'est un logiciel américain.
6: C'est un logiciel américain. Souvent, les gens donnent comme preuve les statistiques données par le logiciel. Donc, bien sûr, c'est des statistiques commerciales. En fin de compte, il y a plein de faux négatifs. Il y a des textes plus anciens qui sont détectés comme générés par l'IA, qui sont antérieurs à l'IA. Donc, moi, j'adore ce sentiment d'incertitude où finalement. On ne sait plus, un peu comme dans Blade Runner, si on parle, si on lit un humain ou si on lit autre chose. Et cette incertitude, elle est très belle parce que des gens ont lu ce livre avant toute cette polémique et ils ont été, vu la nature du livre, touchés, émus, vraiment émus humainement, dans leur humanité même. Une fois qu'il y a cette polémique, quel est leur rapport à leurs propres sentiments? Est-ce qu'ils ne doutent pas d'eux-mêmes? Et je crois que douter de ses sentiments, douter de sa lecture, c'est ça la littérature. Donc peut-être que ça nous donne à nouveau accès à ce qu'est fondamentalement la littérature.
4: Mais est-ce qu'il faut que... Je vais vous donner la parole à Pauline Guillaume, mais je voudrais, par rapport à ce qu'on disait Sébastien Bailly, qui parlait justement du soupçon et du tabou que représente l'utilisation de l'intelligence artificielle dans la création, est-ce qu'il faut que cette incertitude demeure?
6: Il faut passer de l'ère du soupçon, pour reprendre un texte célèbre de Sarraute, à l'ère du doute. C'est-à-dire que l'ère du doute, alors le soupçon c'est terrible, c'est le ressentiment, c'est est-ce que toi, rends-moi des comptes et puis sois humain, écris comme un être humain, alors que l'écriture a toujours été autre chose que humaine. L'ère du doute, c'est justement ce sentiment que des lecteurs ont eu, et maintenant ils se disent mais peut-être que j'ai été ému par quelque chose qui n'était pas qu'humain, qui était peut-être généré.
4: Et ça, c'est pas une question de forme, de passer du soupçon au doute, soupçon ou incertitude, est-ce qu'on joue pas sur les mots?
6: Non.
4: Au final, c'est est-ce que ça a été écrit par l'IA ou pas?
6: Non, c'est quelle est la nature de mes sentiments.
4: Est-ce qu'on a besoin de le savoir ou pas?
6: Quelle est la nature de mes sentiments? Et je crois qu'un livre, quand on lit vraiment un livre de littérature, on doute de qui on est.
4: Ouais. Apolline Guillot.
23: Ouais, je suis tout à fait d'accord. J'allais dire que c'est un débat qui est, je pense, quand même spécifique à la littérature, même si je sais que c'est pas forcément l'avis de tout le monde. Mais quand on lit un livre, on est possédé parce qu'il y a une voix intérieure qui est pas la nôtre, qui s'exprime avec les mêmes mots, les mêmes structures de langage que nous. Donc c'est ce que disait déjà Proust dans Sur la lecture, c'est ce que beaucoup de commentateurs de la littérature disent, qu'il y a un geste d'effraction très intime dans la lecture. Et je trouve effectivement que c'est très intéressant de voir, et c'est sans doute la raison pour laquelle ça a créé autant le débat, c'est que d'un coup, il y a un geste d'effraction qui est fait par personne. Mmh. Ou en tout cas, on se dit, c'est peut-être personne. On ne sait pas. Et je pense que c'est effectivement, ça renvoie le lecteur à ce qui va faire la spécificité peut-être aussi de sa lecture personnelle, de qu'est-ce qui lui a parlé, de se dire bah est-ce que finalement c'est pas moi qui ai construit tout seul un certain nombre d'échos qui est mais bon c'est le pacte fictionnel dans tous les cas, c'est qu'on imagine, on projette toujours une personne derrière les mots qu'on lit et je pense que du coup moi je séjourne dans le malaise comme on dit. Je trouve que ouais. c'est assez juste de dire que moi j'ai pas encore commencé le livre. J'ai lu des passages, mais c'est très drôle parce que je me pose vraiment la question. Je me dis bah je vais le lire, mais je suis curieuse de voir est-ce que je vais être parce que bon là ça fait quand même un moment que GPT est sorti et je reçois beaucoup de livres et je me pose souvent la question quand c'est des essais. Et il y a quelques années j'ai été prise au piège par un faux philosophe qui s'appelle Zhan Wei Jun, qui avait publié une tribune dans Le Grand Continent. Donc à l'époque c'était référencé comme un philosophe hongkongais. Il se trouve que c'était un Italien qui avait complètement inventé un personnage, inventé des concepts. Et là c'était ma première humiliation, dirait Freud, c'est-à-dire que je me suis rendu compte après coup que j'avais relayé un terme qui avait été fabriqué de toutes pièces par des mélanges d'IA. Et je me rappelle pas tellement de la glose épistémologique derrière, je me rappelle de mon malaise. Et en fait, mon malaise est beaucoup plus vif que toutes les reconstructions a posteriori, les rationalisations. J'ai parlé à Andrea Colamedici, qui est le philosophe italien, qui a toute une pensée très réfléchie là-dessus. Mais aucune rationalité ne gomme, et ça c'est tout à fait vrai, le doute, le vertige, le malaise de soi par rapport à soi-même.
4: Si j'apprends que c'est une machine qui m'a ému, cette émotion ne m'intéresse plus. Ça, c'est pas moi qui le dis, c'est l'écrivain Thomas Béréverdi dans Le Monde. Sébastien Bailly, est-ce que ce ressenti qu'évoque Thomas Béréverdi, que vous évoquez aussi Apolline Guillot, il faut le dépasser aujourd'hui?
5: Ce qui me semble intéressant, c'est qu'il n'y a pas de texte plein. C'est-à-dire que le texte qui dirait tout au lecteur et qui lui laisserait pas sa part n'existe pas. Donc là, on se retrouve face à du vide aussi. C'est du vide que le lecteur doit remplir. Qu'est-ce qui est de l'humain? Qu'est-ce qui serait d'autre chose? D'où ça vient? C'est du vide. Quand j'écris sans IA mon deuxième roman, j'écris en laissant plein de vide. Je donne pas le genre des personnages à aucun moment. C'est-à-dire qu'on voit pas le genre des personnages. Et c'est au lecteur de faire ce travail-là. Et des livres qui laissent la place au lecteur, il y en a plein. Ça fait partie du jeu. Donc dire qu'on va pas avoir d'émotion parce qu'il y aurait de l'humain dedans, j'y crois pas une seconde. Le livre de Aurélien, il est plein d'émotions. C'est-à-dire que moi, on le lit, et si on se fait embarquer par le sujet, on se fait embarquer par le sujet. Il y a plus de 40 000 personnes qui se sont fait embarquer, et peu importe comment il a été fabriqué, il fonctionne. L'émotion, elle est là. Le reste, c'est pas très grave. Et pour provoquer l'émotion, c'est de la mise en scène, c'est de la technique. Au cinéma, on fait de la mise en scène, et on sait comment on tire les larmes des gens. Et c'est pas un moment d'inspiration du réalisateur tout seul qui... non, c'est autre chose, c'est de la technique mise en œuvre. On peut le reprocher, on peut dire « Ah zut, on voit les ficelles maintenant ». Ben oui, peut-être qu'on voit un peu plus les ficelles.
4: C'est autre chose, c'est quoi? Pour les touches fantômes, justement, ce troisième roman. Comment vous avez travaillé avec l'IA?
5: J'ai travaillé à partir d'une boutade initiale qui était de dire « Je peux écrire un roman en 24 heures », ce qui finalement m'aura pris presque un an. j'ai vraiment travaillé à partir d'un premier jet provoqué par moi. C'est-à-dire que le premier jet, c'est pas un premier jet d'IA, ça existe pas déjà. Et à partir de là, j'ai travaillé le texte. Donc j'ai fait un travail d'écriture, réellement, à partir et avec l'IA qui a produit un certain nombre de choses. Dans le livre final, il y a entre 2 et 20% des phrases qui étaient dans le texte initial. Donc il reste des phrases qui sont des phrases que je n'ai pas écrites mot à mot avec mon petit stylo, mais qui sont des phrases dont je garantis en tant qu'auteur que chaque mot est bien à sa place. Et mon rôle, c'est d'être le garant de ce texte. C'est qu'il n'y a rien dans ce texte qui ne soit de moi. C'est de moi parce que j'ai écrit le mot un après l'autre. C'est de moi parce que j'ai dit oui, c'est de moi. Et peu importe pour le lecteur. À la fin, j'ai obtenu un livre qui est mon livre, avec mes obsessions, avec mes émotions, avec ce qui me fait moi en tant qu'auteur.
4: Apolline Guy, oui,
23: une question, mais justement, c'est là, pour le coup, ça m'intéresse de savoir quel outil vous avez utilisé, parce qu'on dit c'est des mots à vous, mais il y a eu quand même récemment pas mal d'informations sur la manière dont effectivement, il y a un pillage organisé par certaines entreprises de la créativité humaine en général. Et, enfin, c'est peut-être aussi, je trouve, une question à se poser.
4: C'est la question du cadre aussi. Jusqu'où
23: voilà, c'est
4: on utilise l'IA.
23: Et ça, on va en parler. C'est pas ouais. pareil d'entraîner son IA effectivement en mode local et d'avoir un rapport peut-être très artisanal avec l'IA et d'y recourir de manière plus industrielle. C'était juste, je me demandais.
5: Non, c'est une excellente. C'est une question très importante. C'est une excellente question. Il y a un vrai questionnement sur les grands modèles de langage commerciaux actuellement disponibles, et c'est ça que j'ai utilisé cette fois-ci. Donc les questions sont légitimes de se dire, bah oui, la base qui serait derrière serait un pillage organisé de l'ensemble de des connaissances humaines. Très lucratif par ailleurs. Et malheureusement, pas pour moi. Non, mais très lucratif, je ne sais pas encore. Ce que je sais, c'est que en fait, ce qui change, alors je vais rentrer un tout petit peu dans un truc un peu technique, mais ce qui change, c'est vraiment le rapport au langage. Et moi, c'est ça qui m'intéresse. C'est-à-dire que avant, le langage, il est décrit par la grammaire, qu'on a même appelé grammaire générative, mais il est décrit par la grammaire. C'est-à-dire qu'une phrase, c'est toujours sujet, verbe, complément. Et avec les grands modèles de langage, on a une description de la langue qui change. C'est-à-dire qu'on a une description qui est à la fois statistique et probabiliste. Et je me retrouve en face d'un système qui va me donner des mots en fonction du contexte. Il va me donner le mot le plus probable dans le contexte donné. Moi, c'est ça qui m'intéresse. C'est ce changement de rapport à la langue qui est vraiment fondamental et qui va changer, je pense, pour l'avenir, enfin à partir de maintenant, le rapport à la langue de l'humanité et donc le rapport au monde.
4: Mais là, on est sur des nuances. Pardon, quand vous dites, par exemple, que l'IA ne fait pas une œuvre, je ne suis pas tout à fait d'accord. Aujourd'hui, il y a des morceaux de musique qui sont totalement faits par l'IA. Il y a des poèmes qu'on peut complètement créer de bout en bout par l'IA et qui sont formidables. Ça pose question.
6: Alors deux choses.
4: Grégory Chatonsky.
6: Première chose, effectivement, une IA peut produire de la musique, du texte, mais c'est ce qu'on va appeler du slop. Le slop, c'est un usage par défaut de l'intelligence artificielle qui fait que ça arrive à une moyenne. Pour obtenir un bon résultat, il faut un auteur et un auteur d'IA. Sur la question des logiciels qu'on utilise, moi, pour ma part, je n'utilise aucune plateforme commerciale en ligne, pour des raisons écologiques, économiques et politiques. Donc je n'utilise que des systèmes open source locaux qui me permettent de régler, parce que finalement, les plateformes commerciales, c'est des boîtes noires sur lesquelles on a peu d'influence et dans lesquelles on essaye de naviguer. Ce qui a été dit sur les statistiques, c'est fondamental. C'est que non seulement les textes, les images, les sons, les vidéos rentrent dans un nouvel espace culturel qui s'appelle l'espace latent. L'espace latent, c'est l'espace de l'intelligence artificielle avec tous ces vecteurs. Il faut s'imaginer que dans une intelligence artificielle, il n'y a pas vraiment de texte, il n'y a pas vraiment d'image, il y a des flèches. Des flèches qui ont une certaine longueur, une certaine tension, une certaine direction, et que ça va permettre de faire quelque chose qui s'applique maintenant à tous les arts, et en particulier à la littérature, c'est d'automatiser la ressemblance. C'est-à-dire de parvenir à, et c'est tout à fait différent de ce qu'on a fait depuis la Révolution industrielle, de parvenir à produire des médias ressemblants, mais qui ne sont pas des copies, qui ne sont pas des reproductions. Et effectivement, un auteur, qu'est-ce qu'il va faire grâce à ses prompts, grâce à différentes techniques? Il va explorer cet espace latent qui est, moi j'aime bien, alors cette idée, il y a chez Karl Marx, il y a cette anticipation géniale du général intellect. Dans Fragment des machines, il dit les machines vont intégrer notre culture, et c'est exactement ce qui est en train de se passer. Nous sommes tous épuisés, il y a trop de livres, trop de films, on n'en peut plus. Et là, on a un système qui permet de naviguer dans ces immenses bibliothèques culturelles, Pour un écrivain, c'est extraordinaire. Pourquoi ? Parce que tout écrivain a toujours derrière lui une bibliothèque. Mmh. Et là, c'est une nouvelle bibliothèque où le livre ne cesse de s'écrire et de se lire en même temps.
4: Ça pose aussi des limites. On va arriver à la deuxième partie du débat, mais je lance ça comme ça. William Marr, professeur au Collège de France aujourd'hui dans Le Monde, il dit le nombre de lecteurs est en baisse. L'IA, elle absorbe toute l'histoire de la littérature. Donc, il s'interroge. Nous entrons peut-être dans une période où la littérature sera produite en grande partie par des machines pour des machines.
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4: Doit-on garantir une création sans IA ? La question qu'on pose ce soir dans le débat du jour, alors qu'évidemment il y a cette polémique qui concerne cet écrivain canadien Tennyson Aurélien et son roman C'était ça ou mourir, qui est accusé d'avoir été écrit en partie avec l'intelligence artificielle. Mes trois invités, Grégory Chatonsky, que l'on entendait, qui travaille depuis près de 20 ans avec l'intelligence artificielle, que ce soit en sculpture, en dessin, en vidéo, en écriture, en installation. Sébastien Bailly, écrivain, votre troisième roman, on en a parlé, Les Touches Fantômes, publié début 2027, utilisé dans le processus d'écriture avec l'intelligence artificielle, et Apolline Guillot, philosophe des techniques et rédactrice en chef de Philonomiste. Est-ce qu'on peut fixer un cadre ? Parce que je trouve que c'est la question aussi qui se pose aujourd'hui. Est-ce que la question, c'est accepter ou non que la création puisse être aidée d'une intelligence artificielle, et jusqu'où ?
23: Bah, de toute façon,
4: est-ce que c'est quantifiable?
23: Oui. Enfin, je veux dire, c'est.
4: Oui, mais jusqu'à quel point c'est acceptable? Comment on peut rendre des comptes?
23: C'est difficile de savoir, d'avoir, comme on disait tout à l'heure, d'avoir une transparence totale sur les motifs qui constituent nos goûts, nos influences. Là, je suis assez d'accord sur l'idée que c'est la traçabilité. En industrie, c'est compliqué, mais dans les arts, c'est encore plus compliqué. Je veux dire, c'est techniquement infaisable, ouais. Et je pense pas que ça soit forcément souhaitable. Par contre, ce qui est important, c'est peut-être de se dire, il y a pas effectivement forcément de comparaison avec la révolution industrielle, avec le 19e siècle, mais quand même quelque chose qui est intéressant, c'est de voir que William Morris, qui est un des grands critiques de ce que la révolution industrielle avait fait au goût notamment et à l'appréciation du beau, était aussi quelqu'un qui était pour une formation différente à l'art et à l'artisanat. Donc il y a eu toute une réflexion en réaction à la révolution industrielle, non pas de dire de sanctuariser certains artistes, mais de se dire bon bah comment est-ce qu'on va apprendre demain aux architectes, aux designers, aux peintres, aux photographes, comment est-ce qu'on va les former de telle manière à ce que l'artisanat et l'art se mélangent un peu plus, par exemple, ou bien dans leur première année, on va pas les spécialiser tout de suite sur des compétences ultra spécifiques, on va faire une première année où ils vont faire de la méditation, enfin le Bauhaus, c'est vraiment ça, c'est une vision différente de l'enseignement de l'art. Et je me demande si peut-être que cette crise qu'on est en train de traverser, ces débats-là, vont peut-être déboucher sur une manière différente d'enseigner. Et là, moi, je reviens à la question du copier-coller. Par exemple, moi, j'ai grandi vraiment, je suis née dans les années 90 et j'ai passé vraiment toute mon adolescence à ce que les profs arrêtent pas de répéter. Faut pas faire du copier-coller, faut pas faire du copier-coller. Maintenant, en tant qu'adulte, je me rends compte à quel point, en fait, c'est normal d'en faire. Ensuite, il faut savoir le masquer. C'est ça, c'est ça qui est difficile quand on est élève aussi. C'est de savoir, et le masquer, c'est déjà l'interpréter. Et donc, en fait, il y a toute une, je pense qu'être dans le déni de l'innovation technologique conduit à ensuite favoriser certaines personnes qui vont le faire de manière plus maligne, plus hypocrite peut-être, alors qu'en réalité il y aurait des façons effectivement révolutionnaires de faire de l'art.
4: Mais ça rejoint effectivement plein d'autres secteurs où on s'est dans le débat du jour posé souvent la question, il faut faire avec l'IA, de toute façon il n'y a pas d'autre choix, et je pense que pour le secteur de la création la question est la même.
23: Je pense que la question est en tant que personne qui apprécie ou qui est dans la contemplation esthétique, qui lit un livre, je pense que c'est quand même une question importante de savoir
4: jusqu'où.
23: De savoir pas forcément jusqu'où, mais en tout cas de voir qu'en nous il y a une petite bagarre pas tout à fait réglée entre ceux que j'appellerais les pragmatistes conséquentialistes, c'est-à-dire qui se disent finalement l'important c'est que ça existe, qu'il faut faire avec, et peut-être une petite encore une sanctuarisation, un certain mysticisme qui est difficile à déloger quand même.
4: Est-ce que cette bagarre, elle existera encore dans 10 ans, Sébastien Bailly ? Est-ce qu'elle existe déjà encore pour vous aujourd'hui ?
5: Alors, elle existe pour moi parce que je commence à être d'une ancienne génération et que j'ai quand même appris à écrire à la main, et j'écris d'abord à la main, et que l'IA, c'est une exploration, c'est de cet ordre-là. Et quand on parle d'espace latent, c'est vraiment ça, c'est l'exploration de l'espace latent. Quand vous vous dites on doit faire avec, je crois pas du tout. Je crois qu'il y a une place toujours identique et toujours la même pour faire sans. Mais
4: le dire.
5: Mais faire peu, en fait, je
4: est-ce
5: sais pas
4: s'il faut faire comme j'avais lu dans la préparation de cette émission comme

0: liberté de l'artiste, on peut utiliser l'IA ou on peut ne pas l'utiliser. Et on n'a pas à rendre des comptes. On n'est pas des vaches normandes à devoir être traçables. Et par ailleurs, il y a le fait que on n'a pas donné l'origine de ce qu'on fait et peut-être que nous-mêmes, on ne le sait pas vraiment. Et puis par ailleurs, moi, je défends vraiment le fait, en France et en Europe, de mettre en place une politique des auteurs d'intelligence artificielle. Tous les gens qui expérimentent vraiment sincèrement l'écriture avec l'intelligence artificielle savent qu'il faut être auteur de cela. C'est-à-dire, c'est un énorme travail, c'est un énorme chantier, et que c'est sur ça qu'il faut se positionner beaucoup plus que sur le fait d'acheter des data centers polluants et de la capacité de calcul.
1: Sébastien Bailly.
2: Pour rebondir sur le fait que c'est un énorme chantier, ce qu'on passe le plus de temps à faire quand on écrit avec l'IA, c'est refuser. C'est-à-dire que le geste, c'est pas d'accepter ce que l'IA nous donne. Le geste, il est vraiment pas là. Ce que l'IA nous donne, a priori, c'est ce qu'il y a de plus moyen. Donc c'est vraiment ce qu'on veut pas. Le geste qu'on fait le plus, c'est refuser, jusqu'à pousser l'IA dans ses retranchements. Et parfois, on obtient quelque chose, et parfois, on se débrouille tout seul. Mais c'est pas un geste de « vas-y, donne-moi le texte, et puis je vais le refourguer à mon éditeur, et les lecteurs, ils verront que du feu ». Ça existe pas. Travailler avec l'IA, c'est avoir un résultat et se dire non, je le veux pas.
1: Et surtout, ça fait pas, ça fait partie du processus de création. Encore une fois, c'est pas appuyer sur un bouton. Travailler avec l'IA, c'est l'artiste avec l'intelligence artificielle. Pauline Guillaume, mais vous qui êtes philosophe des techniques, ça vous fait pas peur?
3: Non, ça me fait pas peur, mais c'est juste que je me dis enfin, on en est là, quoi. C'est que finalement, c'est la volonté. C'est le pouvoir de discrimination entre des options. Alors bien sûr de retravail, mais c'est quand même moi pour travailler avec l'intelligence artificielle, il y a beaucoup de temps justement, on est dans la latence, on attend. Oui, et je serais curieuse de savoir du coup qu'est-ce qu'on fait pendant que la machine tourne. Comment est-ce que finalement la personne moi je crains toujours un petit peu qu'il y ait trop une survalorisation de l'être humain comme agent volontaire, actif, discriminant. Là où l'art c'est quand même beaucoup attendre, être passif, sentir des choses nous traverser, ne pas trop savoir pourquoi. J'ai juste peur, et ça c'est pas du tout une panique par rapport à la technique, qu'on se perde nous-mêmes ou qu'on perde le rapport premier à nous-mêmes en voulant tout de suite aller produire, discriminer, choisir. Et encore une fois, je suis pas praticienne, mais
0: dans la pratique, ce qui est incroyable, c'est que quand j'ai écrit mon premier roman interne en 2019, ce qui s'est passé, c'est que le système, s'il n'y avait pas de LLM, il n'y avait pas de chat, j'écrivais un début de phrase et ça ne faisait que la suite. 10 fois sur 11, c'était n'importe quoi et c'était moyen. Mais une fois sur 10 ou une fois sur 100, j'avais le sentiment en lisant ce que faisait la machine que c'était presque plus moi que moi-même. C'est-à-dire que je tombais amoureux de ce texte comme si c'était un surplus de moi-même et après j'enchaînais sur l'autre phrase. Et pour le lecteur comme pour l'écrivain, il faudrait rentrer dans ce moment de doute. Qu'est-ce que nous sommes en train de faire?
1: Bon, on va terminer par cette question et on va essayer de répondre à la nôtre. Est-ce qu'on doit garantir une création sans IA? Non, on ne peut pas. On ne veut peut-être pas le faire non plus. Et je vais terminer avec cette phrase de Baudelaire dans Les paradis artificiels. Ça va nous interroger. Celui qui aura recours à un poison pour penser ne pourra bientôt plus penser sans poison. Merci à vous trois d'avoir accepté l'invitation du débat du jour sur RFI. Grégory Chatonsky, Sébastien Bailly, Apolline Guillot. Merci à Florence Ponce à la préparation de ce débat qu'on peut réécouter sur RFI.fr et Valentin Vaner à la réalisation.
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1: Allez, le RFI Soir se poursuit dans une minute avec le grand journal du soir et puis dans 30 minutes avec Afrique Soir. Sylvie Béret, bonsoir.
5: Bonsoir Romain, bonsoir à tous.
1: De quoi sera-t-il question ce soir?
5: On parlera pas de Baudelaire, hein, mais du coup d'envoi du chantier de la méga raffinerie du groupe nigérian Dangote. C'est à Lamu, dans le nord-est du Kenya. Un projet pharaonique qui devrait permettre de produire plus de 700 000 barils de pétrole brut par jour. La première pierre a été posée aujourd'hui devant un parterre de chefs d'État. Dans l'actualité africaine, la reprise des hostilités dans le nord de l'Éthiopie entre groupes armés et l'armée fédérale. La Côte d'Ivoire qui intensifie sa lutte contre l'orpaillage illégal, c'est-à-dire la recherche et l'exploitation illégale d'or. Le sport et la fabuleuse saison de l'athlète sénégalaise Sali Sarr, véritable star du triple saut mondial. On terminera en musique avec la grande époque du funk de Mogadiscio. Hein, c'est où ça? Eh bien, c'est en Somalie.
1: Oui.
5: Et on écoutera le groupe Dur Band, emblématique de la musique somalienne des années 70-80.
1: Rendez-vous dans 30 minutes.
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1: L'heure du grand journal du soir, présenté ce soir par Simon Marseille. Bonsoir Simon.
9: Bonsoir Romain, bonsoir à tous.
1: Et à la une ce soir, le soulagement des 180 passagers du vol Fly Dubai, enfin arrivé en Israël.
9: Un avion qui a été dérouté en urgence ce matin. Que s'est-il passé dans l'appareil à destination de Tel Aviv? On fait le point sur ce que l'on sait dans une poignée de secondes. Dans le reste de l'actualité, l'Irak qui tourne une page de son histoire. Les derniers soldats de la coalition internationale de lutte contre l'État islamique ont levé le camp aujourd'hui.
1: Dans ce journal, on vous explique également pourquoi l'arrivée du président ultra-conservateur en France, Javier Milei, le président argentin, aujourd'hui fait grincer les dents dans le monde de la presse.
9: En France encore, que contiendra la proposition de loi intégrale contre les violences sexistes et sexuelles qui arrive à l'Assemblée demain? C'est votre dossier du soir. Jusqu'où le gouvernement turc est-il prêt à aller dans sa campagne anti-LGBT? Il s'en prend ces dernières heures à un site d'information qu'il accuse de propagande. Enfin, si je vous dis Songs in the Key of Life, les connaisseurs auront reconnu le titre légendaire de Stevie Wonder. Eh bien, il est de retour. 4 morceaux, on vous les dévoile en fin de journée.
1: Et puis, après ce grand journal du soir, un rendez-vous, on va évoquer le budget en France. Il doit être présenté demain en Conseil des ministres, avant de débuter son examen parlementaire. Et c'est une voie extrêmement sinueuse qui s'annonce pour le gouvernement dans le contexte de la crise de la dette, de la flambée des prix des carburants. Et alors que se rapproche l'élection présidentielle de 2027, rendez-vous dans 15 minutes sur RFI. Mais tout d'abord, le Premier ministre israélien qui serre dans ses bras un homme en t-shirt blanc taché de sang. Eh bien, cet homme, c'est l'un des héros du vol Fly Dubai.
9: Ouais, le tout sous une pluie de flashs d'appareils photo. Benjamin Netanyahou qui s'est donc rendu à l'aéroport de Tel Aviv pour accueillir les passagers de cet avion dérouté en provenance de Dubaï et qui a atterri en urgence en Arabie Saoudite ce mercredi matin. Une violente altercation a eu lieu en plein vol entre les pilotes, d'après les voyageurs témoins. Bonsoir Sofia Katsenkova.
3: Bonsoir.
9: Israël dénonce donc une tentative d'attentat, mais les circonstances restent encore très floues.
3: Oui, pour l'instant, il faut rester prudent. Mais voilà ce qu'on sait. Les passagers et l'équipage ont pu descendre de l'avion de rapatriement après son atterrissage à l'aéroport de Tel Aviv il y a à peu près une heure. Ils ont été accueillis par le Premier ministre israélien Benjamin Netanyahou. Mais sur ce qui s'est produit lors du vol initial, beaucoup de questions restent sans réponse. Alors que s'est-il passé entre les deux pilotes? Selon plusieurs passagers interrogés par l'AFP et d'autres médias, le copilote aurait poignardé le commandant de bord. Benjamin Netanyahou affirme quant à lui que ce copilote d'origine omanaise aurait également tenté de faire s'écraser l'avion. Écoutez.
10: Durant le vol, alors qu'ils approchaient d'Israël, l'un des pilotes a poignardé le second et a apparemment tenté de faire s'écraser l'avion avec tous ses occupants à bord. J'ai discuté avec l'un des passagers israéliens. Il m'a raconté que l'avion avait commencé à vriller et piquer du nez.
3: Le ministre israélien de la Défense, Israël Katz, va encore plus loin. Il dénonce une tentative d'attaque djihadiste. À ce stade, ni Fly Dubai ni les autorités saoudiennes n'ont confirmé cette hypothèse. La compagnie aérienne affirme que les motivations du copilote restent inconnues. Une enquête officielle est en cours. L'incident intervient dans un contexte très tendu, à quelques semaines des élections législatives en Israël.
9: Sofia Katsenkova, restez à l'écoute des RFI. Évidemment, on continue de vous informer tout au long de nos éditions sur les circonstances de cet atterrissage. D'urgence.
1: Autre titre ce soir, une victoire pour les États-Unis selon Donald Trump.
9: En référence au retrait de la coalition internationale de lutte contre l'État islamique en Irak, 12 ans que ces militaires dirigés par Washington étaient sur place. Résultat, 4 jours fériés ont été décrétés dans le pays. Marie-Charlotte Roupy, pour RFI, vous avez pu assister à la cérémonie qui célèbre ce départ.
11: À l'entrée de la cérémonie, le fronton est barré d'une inscription « Siyadat el-Irak », la souveraineté de l'Irak. Les dernières bases internationales au Kurdistan ont été évacuées. La cérémonie marque symboliquement la reprise du contrôle de son territoire par Bagdad. Mais malgré les discours rassurants des autorités, beaucoup s'interrogent sur la capacité du pays à assurer seul sa défense. Les forces de la coalition emportent avec elles notamment leur système de défense antiaérienne qui ont intercepté des centaines d'attaques ces derniers mois, notamment au Kurdistan. Et certaines provinces redoutent qu'un vide sécuritaire ne favorise une résurgence de l'État islamique. Pour Bagdad, la souveraineté doit aussi

0: aussi passer par une nouvelle étape, le monopole de l'État sur les armes. Les factions armées irakiennes avaient fait du départ des forces internationales la condition de leur désarmement. Et si le leader chiite nationaliste Muqtada al-Sadr a annoncé la dissolution de sa brigade, la résistance islamique en Irak, un ensemble de 4 factions chiites, affirme en revanche que les négociations se poursuivent et elle estime pour l'heure ne pas être tenue de respecter le calendrier du désarmement annoncé pour juin prochain. Marie-Charlotte Roupie, Bagdad RFI.
1: 10 ans après l'avoir claqué, le Royaume-Uni pourrait-il rouvrir la porte de l'Union européenne? Le Premier ministre britannique vient en tout cas de relancer l'idée. Andy Burnham, qui a assuré se pencher sur différentes options à présenter prochainement pour les relations à long terme entre son pays et l'UE. Welcome back, heureux de vous retrouver. Voilà la réaction d'Emmanuel Macron suite à ses déclarations.
2: Et le président français qui achève sa victoire de 2 jours en Espagne aux côtés de Pedro Sanchez.
1: Sa visite de 2 jours, journée marquée par les excuses du Premier ministre espagnol après que le traité franco-espagnol a été rejeté par le Sénat à Madrid. La Chambre haute s'oppose surtout à un article qui prévoit qu'un membre du gouvernement des deux pays soit invité au Conseil des ministres de l'autre au moins une fois tous les 3 mois. L'autre sujet évoqué par les deux dirigeants, c'était la situation humanitaire à Ceuta, l'enclave espagnole dans le nord du Maroc. Muriel Paradon.
3: Interrogé sur la crise migratoire à Ceuta, Emmanuel Macron commence par rendre hommage aux migrants qui ont perdu la vie en mer en essayant de rejoindre l'enclave espagnole fin juillet. Il rappelle ensuite la solidarité de la France avec l'Espagne, mais aussi la nécessité de protéger les frontières.
4: La réponse à ce qui s'est passé, c'est pas des invectives de court terme, des mises au pilori. Solidarité européenne, responsabilité européenne. La mise en œuvre du pacte asile-migration qui nous permet d'être plus efficaces quand un tel événement arrive, la tenue de nos frontières communes et des politiques de retour bien organisées qu'on fait de manière concertée.
3: Pedro Sanchez, lui, est sommé de s'expliquer sur les rapports difficiles qu'il entretient avec le gouvernement local de Ceuta, dirigé par la droite. La communication est constante, assure le Premier ministre socialiste. Interrogé sur son intention ou non d'aller sur place prochainement avec le roi d'Espagne, il botte en touche. Nous vous enverrons un communiqué. Muriel Paradon, Madrid, RFI.
2: Alors pendant ce temps, en France, une arrivée d'un dirigeant étranger qui fait grincer les dents, c'est Javier Milei, grincer les dents du côté des défenseurs de la liberté de la presse.
1: Oui, le président argentin ultra-conservateur doit présider à Paris un forum destiné à séduire des investisseurs européens. Javier Milei, dans le viseur de l'ONG Reporters sans frontières, à cause de ses déclarations anti-journalistes. On écoute son directeur général, Thibaut Brutin.
5: Le bilan de Monsieur Milei, c'est un, il faut comprendre, moins 58 places dans le classement mondial de la liberté de la presse pour l'Argentine. Donc c'est un véritable désastre qui passe par une violence verbale complètement débridée. Le vocabulaire qui remonte d'une analyse de ses réseaux sociaux est un vocabulaire perpétuellement dépréciatif. C'est un disciple de Donald Trump, mais qui pousse la méthode peut-être encore plus loin, puisque lui cherche à décrédibiliser les journalistes avant même qu'ils aient publié quoi que ce soit, et il en a fait un slogan. On ne déteste pas assez les journalistes. On aurait tendance à croire que M. Milei est un clown, et il l'est, mais c'est un clown qui emporte de graves conséquences. J'ai pu, il y a quelques mois encore, m'entretenir avec Julia Mengolini, journaliste argentine qui a été menacée par Milei directement. Eh bien, je peux vous dire que les séquelles psychologiques, que la violence même physique que ça déclenche, tout cela est bien réel.
1: Le directeur général de Reporters sans frontières au micro de Baptiste Coulon, Javier Milei, qui rencontrera demain, jeudi à Paris, le président français.
2: À Paris, où il est 20h08, vous écoutez le grand journal du soir sur Radio France Internationale avec Simon Marseille, l'actualité française justement. Simon, qui est au menu de notre dossier ce soir, un texte très attendu qui arrive eh bien dans les prochaines heures dans l'hémicycle.
1: La proposition de loi intégrale contre les violences sexistes et sexuelles, en clair, la justice, la police, la santé, l'éducation, bref, tous ces secteurs doivent être réformés dans le but d'enrayer ce fléau. Amélie Beaucourt, ce texte, il s'inspire de recommandations qui avaient déjà été formulées il y a 2 ans par des associations de terrain. Oui, mais elle a été largement amendée avant sa première lecture. Alors qu'en reste-t-il ?
6: Eh bien, sur la centaine de propositions qui étaient chères aux organisations féministes, il n'en restera demain que 67. Le texte a été épluché et vidé de son contenu à plusieurs reprises. Mais pour la Fondation des femmes qui porte ce projet, il reste un texte ambitieux. Il s'attelle avant tout à réparer les failles du système judiciaire, des failles constatées dernièrement au mois de juin, au moment de l'enlèvement, du viol et de l'assassinat de Liana, 11 ans, affaire qui avait vivement ému le pays alors que l'auteur avait déjà été signalé au service de police. Laura Slimani, directrice des projets de la Fondation des femmes.
7: on crée une justice spécialisée avec des juges dédiés dans chaque tribunal judiciaire. Et puis, lors des enquêtes, on établit un socle minimal d'enquête obligatoire. Et ça, c'est très important parce qu'aujourd'hui, vous avez énormément de plaintes qui sont classées sans suite. Le mis en cause n'a pas été entendu, son ordinateur, son téléphone n'ont pas été fouillés. Donc ça, c'est des choses qui maintenant seront obligatoires pour toutes les plaintes pour violences sexuelles.
6: L'infraction spécifique de l'inceste fera aussi son entrée dans le code pénal avec la prise en compte pour la première fois de l'inceste entre cousins qui concerne un cas sur cinq.
1: Et Amélie, un point qui fait débat, c'est l'entretien individuel à l'école avec chaque enfant pour détecter les violences dont tu serais victime.
6: Oui, en plus du questionnaire écrit distribué à partir de cette année, les associations voulaient un entretien oral obligatoire avec des professionnels. Il a été rendu facultatif en commission, jugé difficile à mettre en place. Mais tout n'est pas perdu, comme l'explique la rapporteure du texte, Céline Thiébaud-Martinez.
8: Un nouvel amendement sera déposé pour la séance. Cet amendement rétablit le caractère obligatoire de l'entretien individuel. Il laisse au gouvernement plusieurs années pour déployer le caractère annuel, avec du personnel suffisant et du personnel compétent.
6: 3 milliards d'euros à minima sur 5 ans ont été demandés pour mettre en œuvre cette loi intégrale. Un budget sur lequel le gouvernement a eu une position ambiguë dans la presse et qui devra donc être clarifié dans l'hémicycle.
1: Le dossier du Grand Journal du Soir, signé Amélie Beaucourt. Merci beaucoup.
2: Et dans l'actualité africaine, le président tunisien qui rétropédale.
1: Kais Saied allège le décret-loi sur la cybercriminalité. En clair, il supprime la peine maximale de 5 ans de prison prévue pour la diffusion de ce qu'il considère comme étant de fausses nouvelles. Un texte très critiqué par la société civile et l'opposition depuis 4 ans, car les ONG estiment qu'il sert surtout à engager des poursuites contre les voix dissidentes.
2: Et puis en Turquie, cette question, pour combien de temps encore il sera accessible?
1: Le site d'information indépendant T24 que les autorités du pays annoncent vouloir fermer. L'argument avant c'est la publication, je cite, de 118 contenus de propagande LGBT l'an dernier. Fin de citation. Le gouvernement turc en pleine campagne de répression depuis un peu plus de 2 semaines. Alors, Anand Lauer, comment Ankara justifie cette décision?
9: Les autorités turques présentent cette décision comme l'une des ramifications d'une enquête judiciaire nationale intitulée « Ma famille est en sécurité ». Elle vise les ONG, les militants LGBT+, mais aussi tous ceux accusés plus généralement de promouvoir l'homosexualité. La justice reproche ainsi aux médias en ligne T24 d'avoir publié au cours de l'année écoulée 118 contenus que le parquet qualifie de « propagande LGBT ». L'homosexualité n'est pas interdite en Turquie et le crime de « propagande LGBT » n'existe pas dans le code pénal. Mais le gouvernement turc, qui vient de proclamer une décennie de la famille, invoque d'autres infractions relatives à l'obscénité, aux bonnes mœurs et à la protection des enfants pour mener cette vaste enquête. Avec T24, c'est l'un des principaux médias numériques turcs qui est visé. Son site internet a cumulé plus de 18 millions de visites au mois d'août et près de 2 millions d'abonnés sur son compte X. Dans sa première réaction, le média indépendant explique avoir été la cible ces dernières semaines d'une campagne de diffamation sur les réseaux. Une campagne portant sur ses financements et ses contenus accusés de porter atteinte, je cite, à la structure familiale turque. Un endroit Ankara RFI.
2: Et puis on va terminer en musique parce que l'inoxydable Stevie Wonder n'a pas fini de nous surprendre.
1: Eh oui, le chanteur américain star de la soul publie un nouveau disque, nouveau oui, mais qui contient des morceaux enregistrés en studio en 1976. Il n'avait jamais été publié jusque-là. Alors ce petit cadeau, il nous l'offre alors qu'il souffle les 50 bougies de son album culte Songs in the Key of Life. José Marinho l'a écouté pour nous.
10: À 76 ans et après plus de 60 ans de carrière, Stevie Wonder a toujours le peps. La superstar américaine, plus de 100 millions d'albums vendus, célèbre les 50 ans de Songs in the Key of Life. Un disque monument, une avalanche de tubes, parmi eux, celui que l'on vient d'écouter et puis celui-ci. Pour fêter cet anniversaire, Stevie Wonder plonge dans les archives des sessions d'enregistrement de son disque culte de 1976. Il en ressort 4 morceaux restés sur le côté jusqu'à aujourd'hui. En voici un extrait. Stevie Wonder, auteur, compositeur et chanteur, récompensé par 25 Grammy Awards, les a sélectionnés personnellement, ses quatre nouveaux titres funky. Il se rajoute à sa tournée européenne et américaine pour fêter les 50 ans de Songs in the Key of Life.

0: vous avez réussi à nous faire danser Christophe Dirimbian,
1: Simon Marseille.
0: Mais idem, Steve Wonder.
2: Quelle merveille.
0: Ah, extraordinaire. Merci
3: en tout cas. C'est pas de ma génération, mais ça me fait bouger la tête en studio.
0: Merci beaucoup, Simon Marseille, pour ce grand journal du soir en musique sur Radio France Internationale, 20h15 ici à Paris.
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0: Et le programme continue dans moins de 15 minutes Afrique Soir, première édition de ce mercredi. D'ici là, eh bien, on va évoquer le budget en France qui doit être présenté demain en Conseil des ministres avant de débuter son examen parlementaire. C'est une voie sinueuse qui s'annonce pour le gouvernement dans le contexte de la crise de la dette, dans le contexte de la flambée des prix des carburants et alors que se rapproche évidemment l'élection présidentielle de 2027. Et puis, on rejoindra la route 66, c'est la suite de notre série à la rencontre des Américains dans l'optique des élections de mi-mandat. Début novembre, à qui appartient le patrimoine aujourd'hui de la route 66? Question que notre reporter Vincent Souriau posera ce soir. Mais donc les sports d'abord. Bonsoir Christophe Dirimbian.
5: Bonsoir Romain.
0: Allez, le foot, hein, la suite de la deuxième journée de la phase de Ligue.
5: De la Ligue des Champions.
0: Ah, on dit phase de Ligue de la Ligue des
5: Exactement,
0: Champions. C'est pas facile.
5: C'est comme chez les garçons.
0: D'accord. Il y a deux des trois clubs français, en tout cas, qui sont en lice.
5: Oui, le premier en ce moment même, c'est le Paris FC qui reçoit Arsenal au stade de Jean-Brouin. Ça se passe mal pour l'instant pour les Parisiennes. Elles sont menées 2-1 dans trois quarts d'heure autour des finalistes de la dernière édition. L'OL Lyon d'entrer sur la pelouse du Groupama Stadium pour un duel qui s'annonce a priori autrement plus compliqué que la promenade de santé d'il y a une semaine à Genève où les Lyonnaises l'avaient emporté 8-0. Cette fois, c'est Chelsea avec sur le banc un nom que personne n'a oublié à Lyon, Sonia Bonpastor, l'ancienne joueuse et entraîneuse du club de 2021 à 2024. Affronter l'équipe avec qui elle a notamment gagné la Ligue des Champions en 2022 ne la laisse évidemment pas indifférente.
6: Ça va être un moment particulier, fort en émotion, c'est évident. Après, c'est vrai que je suis pas la seule dans le staff, dans le groupe de joueuses. Il y a quand même pas mal de personnes qui ont joué ou coaché ici. C'est un super stade. Voilà, c'est une très belle équipe. Donc, on a envie de vivre ces moments-là et moi tout particulièrement. Donc, ça fait super plaisir de revenir. Après, bien évidemment, il y a un match à jouer, c'est le plus important. On sort d'un gros match à Arsenal et forcément, on a envie sur ces matchs-là de briller, de gagner. Donc, cette volonté de bien faire, elle est omniprésente. Émotionnellement et mentalement, on sait préparer les choses pour que le match reste la chose la plus importante.
5: Sonia Bonpastor au micro de la chaîne L'Équipe, OL Lyon, Chelsea, 19h, temps universel. Le troisième club français engagé, c'est le Paris Saint-Germain. Il recevra demain les Belges de Louvain.
0: Le foot masculin, il n'y a qu'une seule fois le mot Ligue dans Ligue des Nations. C'était une journée de pause dans les matchs aujourd'hui avant la reprise demain.
5: Avec notamment pour cette troisième journée Danemark-Portugal et Allemagne-Serbie. La Mannschaft de Jürgen Klopp pas très bien partie avec un nul et une défaite. Moins bien en tout cas que les Bleus qu'on retrouvera vendredi au Stade de France face à l'Italie. Après deux victoires en Turquie et en Belgique, les tricolores vont essayer de garder cette dynamique pour la première à domicile de Zinedine Zidane, sélectionneur. Zidane manifestement satisfait des premiers pas d'un collectif remodelé petit à petit à son image. C'est ce que rapporte en tout cas Manu Koné.
7: On n'a pas eu beaucoup de temps pour bosser, mais il est fier de nous parce qu'avec le temps qu'on a eu pour bosser, on a su mettre en place tout ce qu'il veut, on va dire. Donc je pense qu'il est très fier de nous et il nous l'a dit, on est des très bons joueurs à ses yeux. Donc pour lui, on a la facilité à s'adapter assez rapidement à ses demandes. On sait qu'on est la France, on a des joueurs incroyables et je sais que pour le premier match du coach aussi, au Stade de France, on a à cœur de gagner.
5: Manu Koné avec Cédric De Oliveira.
0: Et puis toujours en foot, cette question, et si Manchester City perdait des titres de Première Ligue, la menace pèse sur le club qui est reconnu coupable d'infractions financières et ça fait beaucoup réagir.
5: Et Pep Guardiola n'a évidemment pas été le dernier à réagir. L'ex-manager des Citizens affirme qu'il a toujours été et qu'il serait toujours derrière le club. Même le Premier ministre britannique, Andy Burnham, ancien maire de Manchester, s'inquiète déjà de voir l'actionnaire majoritaire émirati et éventuellement se désengager du club, qui pourrait donc perdre très gros après la révélation des conclusions d'une commission indépendante mandatée par la Premier League. Elle a relevé pas moins de 114 infractions entre 2009 et 2018, notamment un gonflement artificiel de ses revenus par la mise en place de faux contrats avec des partenaires commerciaux ou encore des coûts minorés de plus de 900 millions de livres afin de rester dans les clous du fair play financier anglais et de l'UEFA. La sanction précise doit encore être déterminée. Gros retrait de points, voire donc les trois titres concernés par la période incriminée qui serait retirée.
0: On termine avec un résultat de tennis.
5: Oui, Arthur Fils qualifié pour le deuxième tour du tournoi de Tokyo en battant son compatriote Lucas Vonaché 6-3-6-2, le meilleur français du classement ATP qui, figurez-vous, pour la petite histoire, a dû passer par les qualifications pour intégrer le tableau final. Alors c'est bizarre, alors qu'il est 9e mondial et d'habitude, ben, c'est pas du tout le cas. Bizarrerie due simplement au fait qu'il était hors délai pour l'inscription au tournoi. Il s'est décidé un petit peu tardivement à aller à Tokyo. Il n'a donc pas eu d'autre choix que de passer par ses qualifications parce qu'il n'a pas bénéficié notamment d'une invitation qui lui aurait permis éventuellement d'intégrer le tableau final.
0: Et donc on peut imaginer que s'il l'emporte, il va jouer plus de matchs.
5: Il va déjà jouer plus de matchs. Il va déjà avoir la pression. Hein.
0: Merci beaucoup Christophe Dirémian, 20h21 ici à Paris. En France, le budget revient à la une de l'actualité. Récemment, il y a eu ce coup de semonce du Premier ministre Sébastien Lecornu qui annonçait un effort de 54 milliards d'euros l'an prochain. Et le détail, bien, on devrait le connaître demain, jeudi, puisque le gouvernement présentera en Conseil des ministres ses projets de budget de l'État et de la Sécurité sociale avec beaucoup d'incertitudes sur leur avenir. Bonsoir Philippe Gély.
1: Bonsoir Romain.
0: Depuis la rédaction du Figaro, ce sujet sera à la une du quotidien français demain, jeudi. Alors, le chemin s'annonce sinueux pour le gouvernement. Comment est-ce que le Premier ministre Sébastien Lecornu compte s'y prendre pour faire valider sa copie ?
1: Bien, écoutez, effectivement, c'est une voie étroite entre des oppositions qui sont quand même sur leurs ergots, puisqu'on est dans une campagne présidentielle, qu'en outre, le Premier ministre demande un effort budgétaire, comme vous l'avez rappelé, il l'avait d'ailleurs annoncé dans les colonnes du Figaro, de 54 milliards d'euros. Alors, il dit qu'on est très très loin de l'austérité, mais tout de même, tous les efforts qui sont attendus, on anticipe une désindexation des pensions de retraite les plus élevées, un coup de rabot sur certaines dépenses de l'État, un gel du point d'indice des fonctionnaires, des efforts aussi demandés aux collectivités locales. Tout ça suscite pas mal d'opposition avant même que ne s'engage la discussion au Parlement le 13 octobre prochain.
0: Et il faut rappeler que ce budget, en plus, il intervient dans un contexte économique très particulier en France. Entre la crise de la dette, on peut la rappeler, et les prix des carburants qui flambent, la campagne présidentielle, en plus, qui ne dit pas son nom mais qui débute.
1: Voilà, un contexte à la fois politique et économique très difficile. Comme vous l'avez rappelé, il y a des protestations, des fonctionnaires, des pompiers, des lycéens. Il y a la campagne présidentielle, évidemment, qui s'inscrit dans ce débat, puisque chaque parti, chaque camp veut utiliser le débat budgétaire dans sa propre campagne. C'est vrai à la fois des candidats à la primaire socialiste et bien sûr à droite, à l'extrême droite de Marine Le Pen, de son côté, qui voulait même présenter un contre-budget qui serait la préfiguration de sa politique à venir si elle est élue. Il y a la situation des comptes publics, il y a une inflation qui dépasse 3%, des taux d'intérêt de la dette qui s'envolent, et ajoutons, pour faire bonne mesure, l'affaire des propos antisémites prêtés à Jordan Bardella, le président du RN, qui évidemment se greffe et vient polluer ce débat sur le budget.
0: Et comment ce texte, alors, dès lors, peut-il aboutir ? On peut imaginer un nouveau 49-3, c'est-à-dire une adoption forcée. On peut avoir le recours aux ordonnances aussi, qui est possible ?
1: Oui, alors le 49-3, on l'a déjà vu, et il y a deux façons de l'utiliser. La façon brutale, d'anticiper, de couper court au débat, ça n'est pas la méthode de Sébastien Lecornu, qui s'engage avec sincérité, dit-il, dans une véritable négociation. Les ordonnances, ce serait une première sous la Ve République. Il y a aussi l'hypothèse de la loi spéciale, dont Marine Le Pen ne veut surtout pas, parce que ça vous empêche de changer le budget une fois qu'une nouvelle équipe arrive au pouvoir. Donc, la voie que semble préférer le Premier ministre Sébastien Lecornu, c'est de naviguer sur cette voie étroite entre les oppositions de gauche et de droite. Ça sera très difficile parce que les socialistes refusent absolument la proposition du Premier ministre d'instaurer un délai de carence pour le versement de certaines allocations aux étrangers, ainsi que l'utilisation de l'amende infligée à Google par la Commission européenne pour réduire ce montant de la contribution française à l'UE.
0: À quel point, sera ma dernière question, à quel point Sébastien Lecornu risque sa peau en tant que Premier ministre avec ce texte sur le budget ?
1: Alors écoutez, il parie que aucun des deux camps, ni la gauche socialiste, ni l'extrême droite du RN et du parti d'Éric Ciotti, ne voudront jouer la politique de la terre brûlée qui serait considérée comme irresponsable si près d'une échéance présidentielle. c'est un peu son pari pascalien, on va dire. Mais il a une voix, il peut arriver à faire adopter le budget. Ça n'est pas absolument hors de portée, même si ses prédécesseurs qu'on a interrogés, François Bayrou et Michel Barnier, qui tous les deux sont tombés sur le budget, restent relativement pessimistes.
0: Budget entre crise et censure, la voie étroite de Sébastien Lecornu, titre que l'on retrouvera ce jeudi à la une du Figaro et évidemment sur le site internet du quotidien français. Merci Philippe Gély.
1: Merci Romain.
0: Direction à présent les États-Unis, c'est la suite de notre série. Toute la semaine, on vous emmène le long de la route 66, alors que les élections de mi-mandat approchent. Elles sont prévues le 3 novembre prochain. Cette mythique route 66 qui traverse 8 États américains, l'imaginaire qui lui est lié est fort. Les motards, les routiers, l'Amérique plus généralement, celle des mégalopoles qui s'opposent aux petites villes. Mais à qui appartient aujourd'hui ce patrimoine de la route 66? Question au cœur de notre troisième étape. Nous sommes à Baxter Springs au Kansas. Reportage Vincent Souriau.
2: Bienvenue au Ritz de Baxter Springs. Ce n'est pas un hôtel de luxe, c'est le cinéma historique du centre-ville qui donne pile sur le tracé de la route 66. Tout est là, comme à l'origine, en 1927. La billetterie sur le trottoir, les néons, la machine à pop-corn. Tout est là, sauf les clients, car le Ritz est à vendre depuis des années et ne trouve pas preneur.
8: Entrer ici, c'est comme si vous remontiez dans le temps. Regardez les rideaux en velours noir qui ouvrent sur l'auditorium. Le lettrage du stand de confiserie, les fauteuils, c'est ce qu'ils utilisaient à l'époque.
2: Cette petite dame, c'est Judy Puckett, la propriétaire, qui a mis l'immeuble en vente après la mort de son mari. $235,000, on pourrait se dire que c'est une affaire. Pas du tout, car à Baxter Springs, la route 66 n'est plus que l'ombre d'elle-même.
8: À un moment, on avait 5 concessions automobiles ici, on n'en a plus aucune. On avait 1, 2, 3 magasins d'habillement pour femmes, une belle boutique de vêtements pour hommes, une autre pour les enfants, quelque chose comme 3 épiceries, et puis la grande distribution est arrivée, et tout a commencé à disparaître.
2: L'un des rares commerces qui fonctionne encore, c'est la pharmacie, au coin de la rue. Dans le Kansas, ce n'est pas comme dans les films, s'amuse son gérant, Brian Caswell. C'est bien beau d'incarner le mythe américain, la liberté, l'aventure, mais tout ça, il faut l'entretenir.
9: Sur la route 66, l'attraction, c'est le trajet. Disons qu'une centaine de personnes passent dans la journée. Alors combien vont vraiment s'arrêter et faire le tour de chaque petit commerce? C'est au petit bonheur la chance. Il faut avoir un truc en plus. Et il y a certains sites qui ont ce quelque chose d'unique le long de la route entre Chicago et la Californie. Des sites qui ont leur propre réputation et qui s'en sortent plutôt bien.
2: Manière de dire que ce n'est pas vraiment le cas autour de Baxter Springs, ce que confirme une figure locale, Leonard Van Landingham. D'après ce restaurateur de 78 ans, il y a bien longtemps que le patrimoine de la route 66 ne suffit plus pour vivre.
10: Il y a plein de restos familiaux qui ferment. Nous, on a la chance d'être là depuis longtemps, d'avoir des clients réguliers qui nous maintiennent la tête hors de l'eau. Mais les gens qui me nourrissent, c'est la clientèle locale. C'est vrai qu'on est sur la route 66, que ça nous amène des voyageurs pendant la saison haute. Mais vous savez, l'hiver, vous ne verrez personne qui se balade sur la route 66 avant un bon moment.
2: L'État du Kansas a restauré 2 ponts emblématiques depuis 2017, mais au pays de la liberté, et surtout sur la route 66, c'est avant tout chacun pour soi. Vincent Souriau, Baxter Springs, Kansas, RFI.
0: Et suite de demain de notre série, le long de la route 66, on sera dans l'Oklahoma pour évoquer la question des déserts alimentaires. Afrique Soir dans une minute.
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0: 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L'heure d'accueillir Sylvie Berruet pour la première édition de l'Afrique Soir. Bonsoir Sylvie.
14: Bonsoir Romain, bonsoir à tous. À la une de cette édition, le coup d'envoi du chantier de la méga raffinerie du groupe pétrolier nigérian Dangote à Lamu, c'est au Kenya. Un projet qui devrait permettre de produire 700 000 barils de pétrole brut par jour. La première pierre a été posée devant un parterre de chefs d'État. Au Maroc, le début des tractations pour la nouvelle première ministre en vue de former un gouvernement de coalition. Nous en parlerons avec Sofiane Amazian. La reprise des hostilités dans le nord de l'Éthiopie entre groupes armés et l'armée fédérale. La Côte d'Ivoire intensifie sa lutte contre l'orpaillage illégal. Les autorités se sont donné 6 mois pour éradiquer l'exploitation illégale de l'or. Le sport et la fabuleuse saison de l'athlète sénégalaise Salissa, véritable star du triple saut mondial. Et puis la grande époque du funk de Mogadiscio. On parle de musique, bien sûr, ce sera avec le groupe somalien Dur Dur Band, emblématique de la musique de Somalie des années 70 et 80. Voilà pour le programme. Le chantier de la méga raffinerie du groupe nigérian Dangote a donc été lancé en grande pompe aujourd'hui dans le port de Lamu. Nous sommes sur la côte du nord-est du Kenya. Les présidents d'Ouganda, du Bénin, du Togo ainsi que le premier ministre éthiopien ont fait le déplacement aux côtés du milliardaire nigérian Aliko Dangote et du président kenyan William Ruto. Cette future raffinerie devrait permettre de traiter 700 000 barils de pétrole brut par jour. Les travaux doivent se conclure d'ici 2030. Le coût est d'environ 16 milliards de dollars. Voilà pour les chiffres. Un projet salué comme étant historique. Alban Tiroir est notre envoyé spécial à Lamu.
15: C'est coiffé de casques bleus au bord de l'océan Indien qu'Aliko Dangote et le président William Ruto ont lancé la construction de la méga raffinerie. Pour le Nigérian, ce projet marque un nouveau chapitre dans l'industrialisation de l'Afrique.
16: Pendant trop longtemps, notre continent a été riche en ressources, mais pauvre en matière de création de valeur et de transformation. L'Afrique ne peut pas construire une prospérité durable en exportant ce qu'elle possède et en important ce dont elle a besoin. Nous devons créer davantage de valeur ici, chez nous, en Afrique. C'est la raison pour laquelle nous sommes réunis ici.
15: Le Kenya espère lancer sa production commerciale de pétrole brut en décembre. Elle sera bien inférieure aux capacités de la raffinerie, mais celle-ci pourra également être approvisionnée en brut depuis d'autres pays. Pour le président William Ruto, les enjeux sont importants. Le Kenya a selon lui dépensé plus de 4 milliards de dollars pour importer des produits pétroliers l'année dernière.
17: Une raffinerie ne fera pas disparaître cette facture du jour au lendemain. Mais ce chiffre montre pourquoi le Kenya et ses voisins doivent se doter de capacités de raffinage plus proches des marchés que nous desservons et développer de nouvelles industries autour de cette activité.
15: L'ONG Greenpeace s'inquiète toutefois des conséquences potentielles d'un tel projet sur l'écosystème marin de l'archipel de Lamu. Les impacts environnementaux et sociaux feront l'objet d'une évaluation rigoureuse, a affirmé William Ruto. Alban Tiroir, Lamu, RFI.
14: Et le projet de cette raffinerie est également contestée en justice par des habitants du comté de Lamu. Ils affirment que les terres où sont installées leurs familles sont menacées. Le milliardaire nigérian Aliko Dangote assure ne pas être effrayé par ceux qui le traîneraient devant les tribunaux. Alors avec la construction de cet édifice qui pourrait constituer l'investissement privé le plus important qu'ait connu le Kenya, le pays espère bien devenir une porte d'entrée pour le marché pétrolier en Afrique de l'Est. Aliko Dangote, lui, prévoit la création de 60 000 emplois autour de Lamu. Il prédit une forte augmentation de l'activité dans la région au cours des prochaines années. On fait le point avec Lisa Fabian.
18: La future raffinerie de Lamu va nécessiter un approvisionnement continu en pétrole brut, mais aussi en combustible, en eau ou encore en électricité. Le projet inclut la mise en service d'usines de dessalement et de recyclage de l'eau et la construction d'une centrale électrique dédiée de 1000 MW. L'approvisionnement en pétrole brut devrait principalement se faire via le port en eau profonde de Lamu, situé dans la baie de Manda sur la côte continentale et mis en service en mai 2021. À partir de mi-décembre, le Kenya doit justement lancer une production commerciale de pétrole brut dans le bassin de South Lokichar. Mais les objectifs annoncés, entre 20 000 et 50 000 barils à terme, sont très modestes par rapport aux capacités de la méga raffinerie. Le reste du produit brut nécessaire à son fonctionnement sera acheminé depuis l'étranger, toujours via le port en eau profonde. Les gisements ougandais intéressent aussi Aliko Dangote. Enfin, ce projet de raffinerie pourrait relancer le développement du corridor multimodal Lamu-Soudan du Sud, Éthiopie, qui vise à faire du nord du Kenya une porte d'entrée commerciale pour les marchés de la Corne de l'Afrique.
14: Lisa Fabian, il est 18h35 en temps universel. À Rome, le pape Léon XIV appelle au dialogue après la reprise des hostilités dans le nord de l'Éthiopie. Des combats ont éclaté il y a 8 jours entre l'armée éthiopienne et les rebelles du Tigré et leurs alliés, ce qui fait craindre la reprise d'une guerre de grande ampleur. Selon l'organisation ACLED, qui observe et analyse les conflits, les combats se concentrent aujourd'hui essentiellement aux frontières du Tigré sur deux fronts, l'un à l'est, l'autre au sud de cette région. Alexandra Bonjon.
19: À l'est, en région Afar, les troupes tigréennes du TPLF, alliées à un groupe armé Afar nommé Ougougoumo, font face à l'armée fédérale. Selon le président de cette région Afar, qui est un allié des autorités fédérales, des troupes érythréennes sont également présentes et contrôlent le nord de l'État. Selon l'organisation ACLED, les rebelles veulent y couper un important axe routier qui relie Djibouti à la capitale éthiopienne, comme ils l'avaient fait lors de la guerre du Tigré, et perturber cette route commerciale. Le second front, le plus important, est celui dans le sud du Tigré, à la frontière avec l'Amara, le long de l'axe routier qui descend de la capitale tigréenne Mekele vers Addis Abeba. Sur ce front, les milices Amara, les Fano, se battent aux côtés des forces tigréennes contre l'armée fédérale. Des affrontements à l'arme lourde et des tirs de drones ont été signalés autour d'une dizaine de localités, dont 2, Alamata et Sekota, sont passés sous contrôle de l'armée éthiopienne ces derniers jours. Selon les dernières informations, indique ACLED, l'armée se dirigerait désormais vers le nord, vers Mekele.
14: Alexandra Bonjon, j'ajoute que le comité Nobel fait part également de sa profonde inquiétude face à la reprise des hostilités dans le nord de l'Éthiopie. Le comité qui a décerné en 2019 le prix Nobel de la paix au premier ministre éthiopien Abiy Ahmed. Vous écoutez Radio France Internationale, c'est Afrique Soir, 18h37 à Tanger, moins de 24 heures après sa nomination par le roi Mohamed VI comme chef du gouvernement. Fatima Ezzara El-Mansouri, première femme à occuper ce poste, on le rappelle, a organisé aujourd'hui plusieurs rencontres avec les autres partis majeurs du pays. Pour rappel, le parti Authenticité et Modernité, le PAM, Authenticité et Modernité, est arrivé en tête des dernières législatives. 97 sièges dans la poche. Bonsoir Sofiane Amazian.
20: Bonsoir Sylvie, bonsoir à tous.
14: Alors pas d'avancée majeure à la suite de ces premières consultations, mais des signaux positifs.
20: Mais Fatima Ezzara El-Mansouri a d'abord reçu successivement du côté de Rabat une délégation du Rassemblement National des Indépendants, arrivée deuxième, puis de l'Istiklal, arrivée juste derrière lors du dernier scrutin. Interrogé par la presse, le secrétaire général du RNI, Mohamed Chouki, a qualifié cette discussion de franche, claire et responsable. Cette discussion qui a permis d'aborder les défis principaux que le royaume chérifien doit relever. Sur la question du ralliement, Mohamed Chouki a simplement répondu, je cite, que son parti allait agir en formation politique responsable pour l'intérêt suprême du royaume. Même conclusion, ou presque Sylvie, après les premières tractations avec l'Istiklal, pas de décision définitive, mais quelques orientations partagées par le secrétaire général du parti, Nizar Baraka, qui a d'abord insisté sur le défi de réconcilier le peuple marocain et sa classe politique avec des mesures concrètes, notamment sur le plan social. La question d'une partie au prochain gouvernement sera posée, elle, lors d'un conseil national prévu ce samedi. Fatima Ezzara El-Mansouri ne ferme pas de porte lors de ces négociations, puisqu'elle s'est également entretenue en fin d'après-midi, il y a quelques instants, avec les responsables du mouvement populaire, un parti de droite arrivé cinquième lors des dernières élections, et puis l'Union socialiste des forces populaires de gauche, deux partis, on le rappelle, qui ne figuraient pas dans la coalition sortante.
14: Sofiane Amazian, reste avec nous, on va écouter notre notre invité, puisque parmi les questions que l'on se pose, est-ce que la Première ministre va-t-elle trouver des soutiens chez d'autres partis politiques dans un contexte politique et social tendu au Maroc, marqué par une forte abstention lors des dernières élections? Eh bien, nous allons écouter Abdellah Tourabi, il est journaliste politique, chroniqueur au magazine marocain Tel Quel. Il répondait à Nicolas Sûr dans Afrique Midi et à propos des différentes options qui sont sur la table.
3: Il y a deux scénarios possibles. Le premier scénario est un scénario qui est complètement arithmétique, de dire on va reconduire la majorité sortante, sachant que les trois partis qui composent la majorité sortante sont les trois partis qui sont arrivés promis. Donc il y a cette possibilité de avoir cette majorité confortable.
21: Le FAM, le
3: RNI et l'Istiqlal. Ça, c'est une possibilité. D'accord ? La deuxième possibilité, c'est d'avoir un changement de majorité, c'est-à-dire d'avoir le PAM, le Circlel, mais aussi d'avoir des partis de gauche, enfin l'ancienne gauche marocaine traditionnelle, pour rejoindre ce gouvernement et renforcer le côté politique. Parce qu'on sait très bien que l'opposition va être très très forte au Maroc, avec le retour en force des islamistes au Maroc, mais aussi avec l'extrême gauche qui a gagné quelques sièges aux élections.
21: Les islamistes du PJD ont dit qu'ils seraient dans l'opposition, eux qui ont fait leur retour en force lors des dernières législatives avec 54 députés. Ils seront un adversaire sérieux pour elle.
3: Ah, ça sera un adversaire redoutable, ça c'est sûr. Parce que voilà, enfin, je rappelle, enfin, aux éditeurs qu'en 2021, il y avait une défaite historique des partis islamistes. C'est-à-dire, il a perdu 1 million de voix. Il est passé de 122 sièges à 13 sièges. Enfin, vous imaginez le revers. Là, ils sont revenus. Et pourtant, même avec un petit groupe parlementaire, il a été extrêmement présent dans les débats parlementaires. Là, il revient avec un groupe parlementaire qui est assez étoffé. Je pense que aussi la présence d'autres partis, enfin, d'extrême gauche, je pense que les débats parlementaires vont être extrêmement intéressants et houleux au Maroc les mois à venir.
21: Au-delà de la composition du gouvernement, quels sont les dossiers prioritaires auxquels Fatima Ezzara El-Mansouri va devoir s'atteler?
3: Je pense qu'il y a deux, trois questions qui sont très importantes, mais la question la plus importante pour moi, c'est la question du niveau de vie et la cherté de la vie. Enfin, maintenant, Maroc, enfin, je pense qu'on a les mêmes problèmes en France en ce moment où les gens se plaignent d'inflation et de l'augmentation de certains prix. Donc, la question des niveaux de vie et le pouvoir d'achat des Marocains est une question qui est très, très importante au Maroc et sur laquelle le gouvernement prochain sera très attendu.
21: Elle devra également porter la co-organisation du Mondial 2030.
3: C'est pour ça on appelait ce gouvernement le gouvernement du mondial, parce que voilà, il sera en charge de l'organisation, enfin de suivi, parce que le Maroc en ce moment c'est un chantier ouvert, enfin pour les infrastructures, pour accueillir la Coupe du Monde. Mais je pense il y a aussi des questions très importantes dans le niveau de vie des Marocains, qui est une question extrêmement importante au Maroc.
14: Le journaliste politique Abdellah Tourabi, qui est également chroniqueur au magazine marocain Tel Quel. Les taxis ont des oreilles. En Guinée, un jeune homme poursuivi pour tentative de trouble à l'ordre public a finalement été relaxé. Il était accusé d'avoir tenu dans un taxi collectif des propos sur la situation sécuritaire dans son pays, ce qu'il a toujours nié. Mais voilà, parmi les passagers, il y avait un gendarme en civil qui a tout rapporté. C'est Douba Souma, c'est son nom. Donc, de ce jeune homme, a donc été relaxé par le tribunal de première instance de Kaloum. Et dans cette affaire, les défenseurs des droits de l'homme dénoncent un climat de suspicion. Carole Valade.
22: Le président du tribunal de première instance de Kaloum, Mamadou Saliou Diallo, a jugé que les faits reprochés au jeune homme ne constituaient pas une infraction pénale. Il a ordonné donc la libération du prévenu après un mois de détention. Le 1er septembre, Seydou Bassouma avait été arrêté le soir alors qu'il se rendait chez sa petite amie en taxi collectif. Et selon un gendarme en civil qui voyageait dans le même véhicule que lui, il aurait répondu « Moi aussi, j'en ai entendu parler » au chauffeur qui évoquait des affrontements à venir en Guinée dans les prochains mois. Seydou Bassouma l'a toujours nié. Lui affirmait que le chauffeur, qui est depuis introuvable, parlait en réalité des nouvelles mesures d'austérité annoncées par le gouvernement. À la sortie du tribunal, il a laissé son frère exprimer avec beaucoup d'émotion le soulagement de la famille et conseiller à tout un chacun de se méfier et de réfléchir à ce qu'il dit en public.
14: Carole Valade. 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
14: La Côte d'Ivoire intensifie sa lutte contre l'orpaillage illégal. Les autorités se sont donné 6 mois pour éradiquer le phénomène. Ces dernières semaines, les opérations de démantèlement de sites clandestins se sont multipliées. Plusieurs mesures ont été prises. Durcissement des sanctions, renforcement des capacités opérationnelles. Illustration ce mercredi avec la remise de plusieurs équipements aux forces de sécurité. Fanny Noireau-Cabré.
6: 300 motos, 30 véhicules pick-up, 12 Zodiac et des drones. Ce matériel est destiné à renforcer les moyens d'action du GSLOA, le groupement spécial de lutte contre l'orpaillage illégal, une unité créée en 2021. Objectif affiché par les autorités, gagner en mobilité et pouvoir mener des opérations sur terre comme sur l'eau, de jour comme de nuit. Il s'agit notamment de renforcer la surveillance et la cartographie des sites clandestins. La lutte contre l'orpaillage illégal est devenue une exigence de sécurité nationale, selon les mots de Fidel Sarasoro, le secrétaire exécutif du Conseil national de sécurité. La semaine dernière déjà, le gouvernement ivoirien avait adopté un projet de loi modifiant le code pénal. Le texte durcit les sanctions de 50 à 100 millions de francs CFA d'amende et 2 à 5 ans de prison pour les acteurs impliqués. Les peines peuvent atteindre 20 ans d'emprisonnement lorsque les faits mettent en cause un agent public. Fanny Noireau-Cabré, Abidjan RFI.
14: Le sport Sali Sarr, c'est le nom qui est étincelle sur les pistes d'athlétisme. La nouvelle reine sénégalaise est à Dakar depuis quelques jours après son incroyable saison au triple saut qu'il a vu batailler avec les meilleurs mondiales et remporter surtout la finale de la Ligue de Diamants à Bruxelles. À Dakar, l'heure est à présent aux célébrations. Elle a été accueillie au pays avec les honneurs. Sali Sarr qui a porté cet été le record du Sénégal du triple saut à 15 m 08. C'est un reportage de Baba Karfal.
7: Elle est applaudie partout où elle passe, comme dans cette cérémonie présidée par la ministre des Sports, où Sali Sarr a présenté ses 3 médailles majeures gagnées cette année.
23: 2026, je peux dire, c'est une année réussie. C'était des objectifs qu'on travaille avec mon coach, mon manager. C'était un plan pour aller titiller les grands champions et participer dans les Diamond League, gagner surtout les Diamond League, que ce soit les championnats du monde.
7: Nouvelle record woman du triple saut féminin sénégalais. Elle a rendu hommage à celle qui a détenu 22 ans avant elle ce record, Feu Ken Ndoui, disparu en 2023. Et Sali Sarr ne veut pas s'arrêter là, elle veut encore sauter plus loin.
23: L'année prochaine, nous avons les championnats du monde et les Jeux africains, je pense bien. Et après, en long terme, je veux dire, on peut bien préparer les Jeux olympiques 2028.
7: À 23 ans, Sali Sarr compte aussi apporter sa jeune expérience aux athlètes sénégalais qui participent aux JOJ dans un mois. Babacar Fall, Dakar, RFI.
14: Sali Sarr, donc, sur les traces, peut-être, de Françoise Bango, l'illustre Camerounaise, double championne olympique du triple saut. Il est 20h47 à la pendule. Vous écoutez RFI, c'est Afrique Soir, les titres de l'actualité. C'est avec vous, Romain Ouzoui.
0: Une catastrophe aérienne évitée à bord d'un avion Fly Dubai, au départ de Dubaï, à destination de Tel Aviv. Une violente altercation s'est produite dans le cockpit. À bord, 174 personnes, dont 166 Israéliens. Le premier ministre israélien Benjamin Netanyahou s'est déplacé en personne pour accueillir à Tel Aviv les passagers à l'aéroport. Il accuse l'un des pilotes d'avoir poignardé l'autre pour provoquer un crash. Autre accusation émanant cette fois du ministre de la Défense israélien, Israël Katz. Il évoque une tentative d'attaque djihadiste. Alors cette hypothèse pour le moment n'est pas confirmée. En tout cas, cet incident a des conséquences diplomatiques puisque ce soir, le chef de la diplomatie israélienne affirme s'être entretenu sur le sujet avec son homologue des Émirats Arabes Unis. Autre titre, après plus de 10 ans de présence en Irak, les dernières troupes de la coalition anti-djihadiste dirigée par les États-Unis ont quitté ce mercredi le pays. C'est une page qui se tourne, qui est ouverte en 2014, quand le groupe État islamique s'était emparé de vastes pans de territoire en Syrie et en Irak. À son maximum, l'alliance comprenait des effectifs issus de plus de 80 pays. Et puis cette grande question, est-ce que le Royaume-Uni va revenir dans l'Union européenne? En tout cas, le débat est lancé après que le Premier ministre Andy Burnham a affirmé, c'était hier, vouloir présenter différentes grandes options pour les relations à long terme avec l'UE à l'occasion d'un sommet qui est prévu d'ici la fin de l'année. Et parmi ces options figure un retour dans l'UE. Eh bien, ce mercredi, le président français Emmanuel Macron, qui est en déplacement en Espagne, a réagi « welcome back », qu'on pourrait traduire par « bienvenue à nouveau », a déclaré le chef de l'État français lors d'une conférence de presse. Oui, on peut dire bon retour.
14: Oui, bon retour parmi nous, ça marche.
0: Bon retour
14: aussi,
0: parmi nous. En tout cas, là, on revient, nous, c'est aussi un retour, hein, parce qu'on y était ces derniers jours.
14: C'est ça.
0: Au Nigeria.
14: On y reste même, dans le sud du pays. C'est le dernier épisode de notre série réalisée à Bilé, où depuis un an, une pollution au gaz touche ce village de pêcheurs qui est accessible uniquement par bateau. Exposé à la toxicité de l'air et de l'eau, la majorité des 41 000 habitants vivent toujours sur place. Et à ce jour, malgré les promesses des officiels et responsables de l'industrie pétrolière, aucune évacuation n'a été organisée. C'est un reportage de Moïse Gomis.
1: Pas loin du palais du monarque de Bilé, quelques personnes célèbrent l'allumage d'un groupe électrogène. Via un raccordement de briques et de brocs, cet appareil est relié à une canalisation abandonnée d'où s'échappe du gaz. Pourtant proche du conseil des chefs de Bilé, Boma Paul se garde d'intervenir.
5: Même sur le groupe WhatsApp de la communauté, dès les premières publications, les gens ont commencé à réagir car ils voyaient une source de lumière. Certains donnaient des conseils, y compris les chefs, mais d'autres répliquaient en disant « Personne ne doit s'en mêler. Le gouvernement ne nous aide pas en matière d'électricité. Les entreprises pétrolières ne nous aident pas non plus. Maintenant que les gens ont de la lumière, vous voulez venir les en empêcher. Vous allez voir ce qui va se passer si quelqu'un ose venir les empêcher d'utiliser ce gaz pour les générateurs. »
1: Boma Paul sort de sa poche son smartphone pour montrer une vidéo datant de mai 2026. On y voit des hommes luttant avec des seaux d'eau contre des flammes s'échappant de canalisation. Depuis ce sinistre, les esprits sont à fleur de peau, en particulier ceux de la jeunesse de Bilé.
5: La plupart des jeunes sont en colère. En fait, il a fallu que les chefs interviennent pour les calmer suffisamment pour que les gens puissent continuer à venir. Et même vous, vous avez pu venir à Bilé en ce moment. Car cela ne ferait qu'aggraver la situation et poserait des problèmes si on empêchait les gens de venir.
1: Cette colère consume également Erewari Faga Sokaipiri. Plusieurs mangroves où cette quinquagénaire avait ses habitudes sont polluées à cause du gaz. Erewari Faga ne pêche plus et n'a donc plus de revenus. Elle est désenchantée face à la lenteur des institutions nigérianes et au silence des entreprises pétrolières exploitant l'or noir autour de Bilé.
8: Quoi qu'il arrive dans ta vie, tu continues d'avancer tant que Dieu est là. Les autorités d'ici peuvent être cruelles. On est au Nigeria. Elles ne se soucient pas de savoir où se trouvent ceux qui sont dans le besoin. Elles n'aident que ceux qui ont des relations. Je ne peux donc pas quitter ma maison. Et que la situation soit bonne ou mauvaise, je m'en sortirai.
1: Tous les jours, Erewari Faga et ses voisins passent devant le camion de pompiers offert par la NNPC, la compagnie nationale nigériane du pétrole. Ce véhicule rouge est garé en permanence, car trop massif pour les ruelles et les cours étroites de Bilé. Moïse Gomis, de retour de Port-Harcourt. 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
14: Voilà, reportage à retrouver comme l'ensemble de nos chroniques et de nos magazines sur notre site internet www.rfi.fr. De la musique dans Afrique Soir à présent avec le label Analog Africa qui sort une nouvelle compilation consacrée au fameux groupe somalien Dur Dur Band dont vous allez nous parler, Pierre Vallée. Bonsoir.
9: Bonsoir Sylvie.
14: Après les volumes 1 et 2, le label vient logiquement de sortir les volumes 3 et 4 d'un groupe qui demeure emblématique de la musique somalienne.
9: Oui, Dur Dur Band, un groupe que j'adore vraiment, j'étais assez impatient de pouvoir vous en parler. Et je me permets de faire un petit rappel historique qui va nous aider à comprendre un peu mieux ce groupe. On est à la fin des années 70, le monde est en pleine guerre froide et pour le dire vite, chaque pays est sommé de choisir son camp entre le communisme de Moscou et le capitalisme de Washington. La Somalie à cette époque est dirigée par le général Siad Barre, un dictateur soutenu par Moscou qui tente d'établir un socialisme scientifique. et qui tente aussi d'annexer l'Ogaden, une région située à l'est de l'Éthiopie. Malheureusement, les Soviétiques soutiennent aussi les rebelles de l'Ogaden, ce qui pose problème, et ils finissent par lâcher le général Siad Barre, qui tout naturellement va se tourner vers les États-Unis.
14: Et cette décision, Pierre, est importante puisqu'elle va avoir des conséquences.
9: Oui, parce que désormais, pour les musiciens, il est de bon ton d'afficher ses influences américaines. À l'époque, les artistes qui ont la cote, c'est James Brown, Michael Jackson, Bob Marley. Les musiciens somaliens vont s'inspirer de ces artistes occidentaux pour moderniser la musique traditionnelle, et ils vont ainsi créer ce qu'on va appeler le Mogadishu Funk.

Oui, le groupe connaît un succès énorme en Somalie, mais aussi dans toute la région, en Éthiopie, à Djibouti, au Kenya, jusqu'en 1991. Le régime de Siad Barre tombe et la Somalie tombe elle aussi assez brutalement dans une crise qui n'en finit toujours pas. Les musiciens de Dourdour Band partent en exil, certains en Éthiopie, d'autres aux États-Unis, et le groupe est disloqué. Mais presque 40 ans plus tard, Dourdour Band reste le groupe emblématique de la Somalie et son énergie est toujours intacte.

0: musique somalienne des années 70-80. Voilà, c'était le choix de Pierre Vallée avec la contribution d'Hortense Vol qui présente chaque dimanche, vous le savez, BPM, Bonne Pulsation du Monde. Bonne Pulsation, alors Romain.
1: Ah oui, Bonne Pulsation, j'ai entendu mon rythme.
0: Oui, vous avez vraiment le rythme dans la peau.
1: Voilà, merci beaucoup.
0: Que de Somalie n'a aucun.
1: Non, je le connais parfaitement. J'ai écrit beaucoup dessus. Merci beaucoup, Sylvie Berruy.
0: À bientôt.
1: Pour cette première édition d'Afrique Soir, dans 30 minutes, restez à l'écoute. D'ici là, ce qui suit, eh bien, c'est la session soirée de l'info sur RFI qui se poursuit pendant encore une heure. Évidemment, Afrique Soir, la deuxième édition dans 30 minutes. D'ici là, le journal de 19h, temps universel avec Adrien Delgrange. Dans 10 minutes, le grand entretien du soir avec Fleur Breteau, fondatrice du collectif Cancer Colère, figure médiatique de la pétition de 2025 en France contre la loi dite Duplon. Face aux pesticides, elle appelle, je cite, à politiser le cancer. Elle sera avec Mathieu Vendroli. Et puis Accent d'Europe, dernier rendez-vous de cette session soirée de l'info sur RFI dans 40 minutes. Accent d'Europe à la rencontre des étudiants africains qui ont quitté le continent. Les universités britanniques et françaises sont devenues inaccessibles, elles sont trop chères. Et bien, de plus en plus, ces étudiants africains sont courtisés par la Russie et par la Turquie. Ce sera à 19h40 PU, donc dans 40 minutes, sur Radio France Internationale.
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1: 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Et dans 10 minutes, Fleur Breteau sera l'invitée du grand entretien du soir, fondatrice du collectif Cancer Colère avec Mathieu Vendroli. Mais pour l'heure, c'est le journal. Bonsoir Adrien Delgrange.
9: Bonsoir à toutes et à tous. Dans cette édition internationale, cet avion à destination de Tel Aviv, dérouté hier.

0: soir en urgence. Les autorités israéliennes évoquent un acte terroriste. Ce soir, tous les passagers ont fini par arriver sains et saufs à l'aéroport de Tel Aviv. Nous y sommes dans un instant. En Iran, deux hommes ont été exécutés aujourd'hui. Ils étaient en lien avec les manifestations anti-gouvernementales du mois de janvier dernier. L'actualité judiciaire en France, jusqu'à 10 ans de prison pour des passeurs. Les passeurs du pire naufrage de migrants dans la Manche, c'était il y a 4 ans. Emmanuel Macron, lui, appelle au calme face à la mobilisation dans les lycées français. Le président dit entendre les difficultés des élèves, mais condamne les violences. Et puis enfin, Cristiano Ronaldo vient d'annoncer sur Instagram quitter le rassemblement de l'équipe du Portugal à Copenhague, et ce à la veille d'un match de la Ligue des Nations contre le Danemark. Cet avion dérouté la nuit dernière en urgence en Arabie Saoudite, le vol FZ-1073 qui reliait Dubaï à Tel Aviv, approché de la frontière jordanienne. Le trajet a brusquement viré au cauchemar quand l'avion s'est mis à perdre rapidement de l'altitude. Une bagarre entre les deux pilotes aurait éclaté dans le cockpit. Les autorités israéliennes évoquent un acte terroriste. À bord de l'avion, il y avait 174 passagers, dont 166 Israéliens. Ils sont ce soir tous sains et saufs. L'avion les transportant a atterri dans l'après-midi à l'aéroport Ben Gurion de Tel Aviv. Frédéric Misselin, vous avez rencontré des passagers à la descente de leur avion.
1: Oui, les passagers sous le choc de cette très très longue journée, ils sont évidemment soulagés. Les familles inquiètes étaient venues les accueillir, attendaient parfois depuis ce matin. Beaucoup de ces Israéliens ne souhaitaient pas parler ce soir de la peur qu'ils ont ressentie sur le vol Dubaï-Tel Aviv. Les visages sont fatigués. Une jeune fille pleure en essayant d'éviter les caméras de télévision. Et ceux qui témoignent racontent tous la même chose. Un appareil qui perd subitement de l'altitude très rapidement. Et puis des cris, la rumeur qui se répand entre les sièges dans l'avion. Une attaque, un pilote poignardé. Les passagers qui sont à l'avant de l'appareil essayent d'entrer dans le cockpit. Les deux pilotes sont blessés. Quelqu'un arrive à maîtriser l'assaillant, à rétablir la trajectoire de l'avion. Les passagers du vol Fly Dubaï ont le sentiment d'avoir échappé au pire. Aujourd'hui, ils parlent d'une attaque terroriste, tout comme le gouvernement israélien.
0: Frédéric Misselin, allez. Aéroport Ben Gurion de Tel Aviv, conséquence de la guerre en Ukraine, conséquence des attaques russes de la nuit dernière sur l'Ukraine. Kiev plongé ce soir dans le noir. Des coupures d'électricité ont été instaurées dans la capitale, et ce pour la première fois depuis l'hiver dernier. Deux hommes exécutés aujourd'hui en Iran. Ils étaient en lien avec les manifestations anti-gouvernementales de janvier dernier. D'après des médias officiels, les deux hommes ont été reconnus coupables d'avoir participé aux émeutes de janvier qui ont entraîné la mort de membres des forces de sécurité iraniennes. Une répression des manifestants qui se poursuit à l'ombre des tensions régionales, selon l'ONG Iran Human Rights, qui documente une hausse inédite des exécutions. Mahmoud Amiri Mogadam est membre de l'ONG.
2: Après les manifestations de janvier, il y a eu la répression sanglante, puis la guerre. Comme le régime n'est pas capable de résoudre les problèmes quotidiens du peuple, il doit créer une ambiance de peur pour éviter de nouvelles protestations. Et la peine de mort en est l'outil principal. Cependant, la guerre a aussi éclipsé les exécutions. Avant, à chaque fois qu'un manifestant risquait d'être exécuté ou a été exécuté, les experts des droits humains de l'ONU, les pays européens, condamnaient fermement. Aujourd'hui, ce n'est plus le cas. Car les critiques sont plus focalisées sur la guerre, l'accès au détroit d'Hormuz, et le régime en profite pour intensifier les exécutions et la répression. Depuis le début de la guerre, 31 manifestants de janvier ont été exécutés, 13 opposants politiques aussi. D'autres ont été condamnés à la peine de mort pour collaboration avec l'ennemi et espionnage. C'est du jamais vu depuis la fin des années 80.
0: Propos recueillis par Manuel Terradio, RFI Paris, 21h05. Le président argentin est dans la capitale française. Javier Milei vient vanter son modèle économique dans le but d'attirer des investisseurs. En visite en France, le président argentin sera reçu au palais de l'Élysée par Emmanuel Macron demain. Et si le Royaume-Uni revenait dans l'Union européenne, le Premier ministre travailliste Andy Burnham a relancé l'idée d'un retour possible du Royaume-Uni au sein de l'UE, une première pour un chef du gouvernement britannique depuis le Brexit, à la suite de ce référendum où le Royaume-Uni avait décidé de quitter l'Union européenne en 2020. L'idée a été saluée par le président français qui lui a répondu en anglais « Welcome back ». La justice en France, 5 ans après le pire naufrage jamais survenu dans la Manche, Dimanche, 13 hommes ont été condamnés aujourd'hui à des peines allant jusqu'à 10 ans de prison. Le tribunal correctionnel de Paris a reconnu leur responsabilité dans la mort de 31 migrants en 2021. Audevillier-Moriamé, la plupart de ces hommes affirmaient être eux-mêmes des candidats à l'exil et avoir été instrumentalisés par des réseaux de passeurs.
3: Une argumentation cynique et dérangeante selon le tribunal qui a prononcé des peines de prison ferme à l'encontre de 6 des 14 accusés dans ce procès, reconnus coupables d'homicide involontaire. 5 autres ont été condamnés à des peines plus légères pour aide au séjour irrégulier en bande organisée.
4: C'est un soulagement du côté des familles de victimes qu'on représente.
3: Maître Mathieu Chirez, avocat de 112 parties civiles.
4: Ce soulagement, il n'enlève rien à la vigilance qui est la leur et la nôtre évidemment sur la suite et le second volet de ce dossier, aux homicides involontaires qui étaient imputables aux passeurs et pour lesquels certains d'entre eux viennent d'être aujourd'hui condamnés, viennent s'ajouter l'omission de porter secours imputable aux militaires qui, nous y aspirons, seront condamnés. Ce qu'on va demander à la justice, c'est de constater sur ce second volet que si les sauveteurs avaient secouru, le drame qu'on a connu n'aurait pas eu lieu et il n'y aurait pas eu de morts et de disparus.
3: L'enquête a révélé que les migrants avaient appelé à de nombreuses reprises les secours français sans qu'aucune intervention n'ait lieu. Seuls 2 hommes avaient survécu à cette nuit d'horreur de novembre 2021. La majorité des victimes étaient d'origine kurde irakienne, mais l'embarcation surchargée qui a coulé comptait aussi des personnes d'origine afghane, éthiopienne, somalienne, égyptienne et vietnamienne.
0: Audevillier-Moriamé, c'est une partie sombre de l'histoire de France. Nous sommes à Marseille en janvier 1943. La ville est occupée par les Allemands sur décision des nazis avec la collaboration active de Français sous les ordres du secrétaire général de la police de Vichy en la personne de René Bousquet. Près de 12 000 policiers et gendarmes français sont mobilisés pour évacuer de force environ 20 000 habitants parce que présentés comme des sous-habitants, environ 1 500 immeubles ont été pillés et démolis. 1 600 personnes ont été déportées vers des camps d'extermination. Près de 83 ans après les faits, la justice française a décidé aujourd'hui de reconnaître comme des crimes contre l'humanité ces rafles près du Vieux-Port à Marseille en 1943. Le mouvement lycéen prend de l'ampleur en France. C'est la constatation faite par le ministre de l'Intérieur, Laurent Nunez, lors d'une conférence de presse qui a eu lieu dans la journée. Le ministre a fait le bilan. 356 établissements concernés, 83 policiers blessés et 625 interpellations. Laurent Nunez qui s'inquiète de la montée de la violence.
5: On a une montée de la violence assez significative avec des prises à partie des forces de sécurité intérieure, des atteintes aux biens également, des atteintes aux établissements. On a eu aujourd'hui des faits extrêmement graves qui ont été commis notamment à Lyon, au lycée Lamartinière d'Hydro. Il y a eu une intrusion par la violence dans un établissement avec de nombreuses dégradations qui ont été commises. Ou encore dans un lycée à Rennes, où même chose, on a eu une intrusion et où des véhicules du personnel, des personnels ont pu être incendiés. Donc on voit qu'il y a une montée en puissance de la violence, montée en puissance des encore une fois, prise à partie des fonctionnaires, jets de projectiles, violence, dégradation, tentative de mise à feu, et ce qui s'apparente dans ces endroits-là, pour ces exactions-là, je le redis, à ce qu'on appelle des violences urbaines.
0: Le ministre français de l'Intérieur au micro de Laurence Théo. La visite du pape en France terminée, l'heure de faire les comptes et il manque des sous. Le diocèse de Paris lance un nouvel appel aux dons pour récolter 10 millions d'euros afin de contribuer au financement de la visite du pape en France, dont le coût global est évalué à 27 millions d'euros. La vigilance rouge aux inondations pour les habitants de 2 départements du sud de la France, le Gard et l'Hérault. Les rivières débordent, les routes sont coupées, les trains supprimés, les intempéries et les inondations forcent les habitants à rester chez eux en attendant le beau temps. Et puis je vous en parlais dans les titres, Cristiano Ronaldo vient d'annoncer sur les réseaux sociaux qu'il quittait le rassemblement de l'équipe du Portugal à Copenhague et ce à la veille d'un match de la Ligue des Nations contre le Danemark en promettant d'expliquer en temps voulu les motifs de sa décision. C'est la fin de ce journal international. Où que vous soyez sur la planète, merci de l'avoir écouté. Le grand entretien est à suivre sur RFI avec comme invité Fleur Breton.
6: Le grand entretien du soir, Mathieu Vendrely. Bonsoir à toutes et tous. Politiser le cancer. En juillet 2025, Fleur Bretot affronte un second cancer du sein au moment où les députés français discutent de la loi Duplon supposée faciliter la vie des agriculteurs en supprimant notamment des restrictions sur l'utilisation de pesticides. Le jour où le texte est voté, Fleur Bretot est à l'Assemblée nationale, dans le public, et elle explose. Vous êtes les alliés du cancer et nous le ferons savoir. Ce cri marque les esprit, le collectif Cancer Colère est lancé. Bonsoir Fleur Bretot.
7: Bonsoir Mathieu.
6: Fleur Bretot, vous êtes en France le visage donc de la lutte contre les pesticides à travers ce collectif Cancer Colère. L'actualité, c'est ce samedi 3 octobre, une journée de mobilisation internationale contre les pesticides. Ce sujet, aujourd'hui, est plus que jamais d'actualité.
7: Il est terriblement d'actualité. Et si Cancer Colère existe, c'est bien la preuve de la faillite des pouvoirs publics sur la protection de notre santé commune, de l'eau potable et des enfants, de l'alimentation, du monde paysan. Donc on a samedi 3 octobre, dans l'heure, à Gaillon et Saint-Pierre-la-Garenne, on a fait un appel à mobilisation de toute la société civile qui est en train de se lever, qui a répondu à l'appel, pour exprimer nos colères devant un site industriel de fabrication de pesticides qui s'appelle Syngenta.
6: Oui, alors Syngenta, donc Saint-Pierre-la-Garenne, c'est dans le département de l'Eure, c'est une centaine de kilomètres de Paris, hein, c'est pas très loin d'ici. En quoi cet endroit est emblématique aujourd'hui de la situation sur les pesticides ?
7: Alors, il y a plein de raisons. Il y a beaucoup de sites de fabrication de pesticides sur le territoire français. Syngenta fait partie des 4 mastodontes des pesticides et des fabricants de semences dans le monde entier. Donc, ils ont organisé avec BASF, Bayer et Corteva, ils ont organisé à 4 une sorte d'oligopole. Et ils sont dans une toute puissance. Ils sont en train de breveter le vivant et de déposséder le monde paysan de ses outils de travail. C'est-à-dire qu'ils rendent les agriculteurs dépendants aux pesticides, aux semences, à la technologie pour pouvoir faire pousser de l'alimentation. Et par exemple, une graine de chez Syngenta, si vous la mettez toute seule dans la terre, elle va pas pousser. Elle a besoin de pesticides pour grandir. C'est comme si on mettait des pesticides dans le biberon d'un enfant en disant mais il pousse plus vite, je vous assure. C'est délirant. Donc cette entreprise est dans cet oligopole et par ailleurs, elle est responsable à cet endroit-là de pollution locale. Elle est aussi en conflit avec 50% de ses salariés qui se sont trouvés du jour au lendemain privés des douches réglementaires qui tout d'un coup la direction de Syngenta a considéré que c'est des douches de confort alors que la contamination par voie cutanée est une des principales dans les cancers professionnels, dans les maladies professionnelles. Donc c'est complet. Donc il y a des procès. Et par ailleurs, Syngenta est aussi a été dénoncé pour colonialisme chimique, à savoir fabriquer des pesticides sur le sol français pour les exporter. Sachant que ces pesticides sont interdits chez nous, ils les fabriquent quand même, et ils les expédient dans les pays du sud global. Et donc, ça va contaminer. Donc, on fait de l'argent, ils font de l'argent contre la réglementation française et contre les lois humaines.
6: Oui, parce qu'on est sur une problématique, la question des pesticides, sur une problématique globale, internationale.
7: Oui. Alors, il y a plus de 10 pays qui se mobilisent en même temps que nous en France samedi. Il y a les États-Unis, la Suisse, le Costa Rica, il y a le Pakistan, il devait y avoir l'Irak, il devait y avoir d'autres pays, mais pour eux, c'est trop dangereux. Il y a certains pays, c'est trop dangereux pour eux de faire des rassemblements. Il faut savoir que Syngenta a organisé l'assassinat d'un paysan au Brésil qui se liguait contre les pratiques de Syngenta. Donc, il y a effectivement... Aujourd'hui, les adversaires de la santé, ce sont les mêmes qui ont pour objectif de détruire le monde paysan pour accaparer les terres paysannes, pour accaparer le marché à 100% des semences, pour accaparer tous les moyens de production et faire des paysans et des paysannes, des agriculteurs, des travailleurs et travailleuses agricoles qui ne possèdent plus leurs moyens de production. Et ce qui est dingue, c'est qu'ils ont la main du législateur, l'oreille du législateur et de certains partis politiques à l'évidence, puisque tous ne sont pas tombés dans ce piège. Et c'est pour ça que samedi, contrairement, c'est une mobilisation très différente, avec des malades du cancer, de Parkinson, des gens qui ont des troubles du cerveau qu'ils ont depuis qu'ils sont petits, donc des gens qui sont victimes de pesticides, des personnes endeuillées par des proches morts trop jeunes, des aidants et des aidantes, mais il y a aussi des paysans, des paysannes, il y a aussi des victimes de pesticides dont la maladie a été reconnue comme maladie professionnelle, puisqu'il y a une agence gouvernementale qui s'appelle le Fonds d'indemnisation aux victimes des pesticides, qui existe et qui a acté le lien entre pesticides et maladies, notamment chez les agriculteurs et les enfants, contaminés à cause du métier de leurs parents.
6: Oui, donc, vous avez par exemple dans votre collectif, et elle sera avec vous samedi, une fleuriste, c'est ça?
7: Il y a Laure Marivin qui sera là, Sabine Grattalou.
6: Alors c'est quoi l'histoire de Laure Marivin? Racontez-nous.
7: Laure Marivin, elle est fleuriste, elle est enceinte, elle manipule des fleurs et elle fait plein de gestes du quotidien. Et sa petite fille naît, Amy, et à l'âge de 3 ans, elle déclenche une leucémie dont elle décède à l'âge de 11 ans. Et entre-temps, elle est reconnue comme étant née contaminée du fait des pesticides présents dans les fleurs manipulées par sa mère sans que sa mère soit au courant. Il y a des pesticides extrêmement toxiques dans les fleurs et les produits horticoles. Donc oui, samedi, il y aura des parents d'enfants décédés, malades, des paysannes, des paysans, des soignants, des pédiatres, des médecins généralistes, des oncologues, des chercheurs, des chercheuses contre le cancer. Il y a des collectifs de juristes, des collectifs de... Il y a des associations de parents d'élèves qui viennent. Des mutuelles de santé qui appellent à se mobiliser, des collectifs décoloniaux et antiracistes. Il y aura des paysannes et des paysans de d'autres pays aussi qui vont venir en renfort et qui vont parler aussi de ce qui se passe chez eux. Il y a aussi un cortège de Palestiniens pour parler aussi de ce que fait, de ce que font les firmes d'agrochimie à la culture. À l'agriculture paysanne palestinienne. Donc tout ça, c'est fondamental et c'est important de se rendre compte qu'aujourd'hui, on est face à quelque chose qui nous paraissait ahurissant. Enfin, moi, en tout cas, je vais vous parler en tant que moi-même. Il y a il y a 2 ans, on venait de me diagnostiquer mon deuxième cancer. C'était un vendredi soir. Il était 19h30, il n'y avait plus personne dans le centre de radiologie. Et quelques heures plus tard, un de mes plus proches amis décède d'un cancer généralisé. Il laisse une petite fille qui allait avoir 10 ans. Parce que c'est ça la réalité du cancer aujourd'hui, c'est que ça fabrique des orphelins. Voilà. Et depuis 2 ans, je découvre des choses qui me font tomber du pommier tous les jours. C'est-à-dire que moi qui pensais avoir un minimum confiance dans des partis politiques, même si je n'ai pas forcément voté pour eux, mais à me dire, il y a forcément une ligne rouge qui ne se franchit pas. Aujourd'hui, cette ligne rouge...
6: On parle de responsable politique.
7: Après. Cette ligne rouge a disparu, elle est effacée, ils l'ont piétinée. Et qu'est-ce qui se passe aujourd'hui? C'est-à-dire que les législateurs, enfin les députés, les sénateurs des partis, beaucoup du parti du centre, quasiment tous des républicains et de l'extrême droite, qu'est-ce qu'ils font? Ils font douter, ils disent qu'on... On doute du lien entre pesticides et maladies. Ce qui est faux. Les études scientifiques ne font que prouver le lien robuste entre ces produits et les maladies qui sont en pleine explosion.
6: La France est l'un des pays les plus touchés par le cancer et c'est aussi l'un des plus gros utilisateurs de pesticides. Oui. Il y a une corrélation.
7: Il y a une corrélation. Alors évidemment, on ne dit pas qu'il n'y a que les pesticides qui donnent des maladies. Bien évidemment que non. C'est pas le sujet. C'est juste que c'est au moment où les scientifiques, depuis plusieurs années, notamment avec le rapport de l'INSERM et puis d'autres études qui sont arrivées depuis, qui montrent le lien robuste entre pesticides et maladies, qu'est-ce qui se passe? Des lois sont votées qui réintroduisent des pesticides qui étaient interdits pour cause de toxicité pour la santé humaine. Enfin, voilà, m'expliquer. Et ils vont dire, oui, mais en fait, la science nuance, les scientifiques ne sont pas certains. C'est faux. Et c'est une arme politique pour nous imposer encore plus de pesticides, parce que à quoi ça sert les pesticides? C'est un peu le bras armé des industriels de l'agriculture pour produire, pour augmenter les rendements, en dépit de notre santé, de la biodiversité, de tout, de l'eau, la potabilité de l'eau, etc. Et augmenter les rendements avec le moins de salariés possible, et puis en dépit de tout, et faire plus de profit au kilotonne, vous voyez. La tonne. Et donc, ça n'est pas ni pour nourrir la population, c'est pas du tout lié à la souveraineté alimentaire. Ça n'est qu'une question de profit. Il faut savoir aussi qu'au Brésil, il y a une explosion de l'usage des pesticides en 10 ans, avec quasiment un doublement, et la faim a doublé dans ce même temps. Donc, on ne peut pas nous dire que les pesticides sont nécessaires à la souveraineté alimentaire et sont nécessaires pour l'accès à une nourriture pour tout le monde. Nous, on veut une nourriture saine qui ne détruit la santé de personne et surtout pas la santé de ceux et celles qui la produisent.
6: Le rendement et l'efficacité économique, c'est aussi l'un des prétextes, on va dire, de la Commission européenne en ce moment pour envisager un texte qui s'appelle Omnibus. Oui. Alors, c'est quoi Omnibus?
7: Alors, Omnibus, ça a l'air sympa. Hein, ça évoque quelque chose d'un peu rond, un peu chouette. On se dit, mais ils vont s'occuper de nous là-dedans. Non, alors, dans la directive Omnibus, je vais pas tout vous dire, je vais juste vous parler du volet pesticides. C'est l'idée d'autoriser plus de 90% des pesticides actuellement en circulation, même s'ils sont considérés comme toxiques ou si des études continuent à montrer leur toxicité. C'est-à-dire qu'on n'arrivera pas à les retirer, on ne pourra plus les retirer de la circulation, malgré leur toxicité avérée. Donc c'est très grave, parce que ça crée un marché européen sans limite pour ces fabricants de pesticides, sachant qu'aujourd'hui, ce qui est dingue, c'est que toutes les alternatives d'agroécologie existent, les subventions de la politique agricole commune existent, mais où est-ce qu'on les met ? La volonté, il y a plus de 80% des agriculteurs qui veulent passer en pratique agroécologique, mais qui n'ont pas les moyens. Ils sont enfermés, emprisonnés dans leur endettement, le système pesticide, ils n'ont pas les techniques agroécologiques, etc. Donc, il manque quoi ? Le courage et la volonté politique. Tout est là pour transformer massivement le modèle agricole français et européen, mais comme les lobbies industriels, l'agriculture et de la chimie, ben en fait, voilà, les pesticides, s'ils arrêtent de produire des pesticides, ils vont perdre une partie de leur chiffre d'affaires. Ils veulent corréler, ils veulent que les pesticides deviennent indispensables à la fabrication de notre nourriture. Et ça va avoir des conséquences dramatiques. Et Omnibus, c'est ça, c'est autoriser quasiment tous les pesticides de manière illimitée. Et alors là, nous on se dit, mais comment on va faire une fois que c'est voté? Donc on ne peut pas, on va être très très énervé, mais l'idée c'est que ça n'arrive pas. Mais ça arrive, c'est voilà, c'est voté a priori la semaine du 19 octobre. Et donc que faire? Écrire à ces députés européens, nous rejoindre la semaine du 19 octobre à Strasbourg. Mais c'est vrai que notre posture c'est de se dire les députés européens qui votent cette loi Omnibus, pour nous, on va les considérer comme des criminels.
6: C'est selon cette même logique de rendement qu'en France avait été adoptée la loi Duplomb, qui est sortie, puis qui est un peu revenue par la fenêtre, hein, on va, pour dire les choses simplement. Cet été, c'est à l'occasion de l'adoption de cette loi. En juillet 2025, on vous a découvert à l'Assemblée nationale. Vous étiez dans le public. Le texte venait donc de réintroduire un insecticide, l'acétamipride. Oui. Et au moment du vote, vous êtes dans le public et vous explosez de colère. Vous criez, vous êtes les alliés du cancer et nous le ferons savoir. Les alliés, c'est-à-dire que pour vous, les politiques sont clairement des complices de la maladie et de la volonté de rendre malade aujourd'hui.
7: Ils ont déchiré leur charte de déontologie qui exige de faire passer l'intérêt public avant les intérêts privés, ce que leur ont rappelé le Conseil national de l'ordre des médecins en juillet 2025. Donc il n'y a pas que nous. Et en fait, ils nous menacent. C'est-à-dire que les lois qu'ils fabriquent ou qu'ils empêchent, par exemple, ces mêmes partis politiques du centre des droites et l'extrême droite se sont organisés pour empêcher une loi d'être votée en février dernier pour protéger les points de captage d'eau potable. Comment en 2026 on peut se réjouir de ne pas protéger l'eau potable? En quoi c'est une victoire politique de faire ça? Et on est face à des gens qui ont cet état d'esprit. Donc oui, moi je me suis levée parce que comment je vais faire moi? Comment allons-nous faire tous et toutes pour guérir dans un monde qui nous empoisonne un peu plus chaque jour, avec un hôpital qui est en déliquescence? Je vais juste terminer par le cancer du sein. C'est près d'un million de femmes touchées en France. La France est champion du monde du cancer du sein, alors qu'on n'est pas bon en dépistage. Et en 2023, les traitements contre le cancer du sein, ça représentait 2% des dépenses totales de l'assurance maladie, en progression de 6,9%. Il y a 6 cancers qui sont en nette progression chez les 15 à 39 ans. Ces maladies aux causes environnementales vont faire exploser, vont faire effondrer notre système de santé. Et le corps médical est aujourd'hui en train de se politiser et de se dire oui, les malades ont raison. La maladie est politique. Si on ne politise pas la maladie, si on ne politise pas le soin, on ne sera plus soigné et nous serons tous malades. Mmh.
6: Politiser le soin, vous, dans le cadre de votre maladie, vous avez rencontré beaucoup de soignants, beaucoup de médecins, c'est quelque chose qu'ils vous disent, ils font le lien entre les problématiques environnementales, les maladies
7: Très peu pour plein de raisons, c'est que déjà, être soigné pour un cancer, c'est rentrer dans une industrialisation du soin, tellement il y a de malades, les médecins n'ont pas le temps de parler. Ils passent de 10 à 7 minutes ou 5 minutes par patient. Moi, on m'a annoncé mon cancer en 3 minutes. Mmh. Bon, voilà, c'est comment voulez-vous ? Il n'y a pas de temps pour répondre à nos questions sur nos traitements. Ils n'ont pas le temps, ils ne sont pas formés non plus. Et on reçoit depuis cet hiver notamment des dizaines de témoignages d'oncologues en cancer du sein, en oncopédiatrie pour les enfants, qui sont au bout du rouleau. Des gens qui disent « je ne peux pas soigner 200 malades comme j'en soignais 50. Je ne sais plus quoi faire, je n'ai plus d'un, enfin, plus rien ne m'intéresse dans la vie. Je suis au bout du rouleau, quoi. Mmh. Donc, on est face. En fait, cette détresse des soignants est très proche de la détresse des paysannes et des paysans, de la détresse des malades. Et en fait, toutes ces impuissances et détresses, quand on les réunit ensemble, on devient très puissant. Mmh. Et c'est ce qu'on va montrer samedi, 3 octobre. Et c'est se dire, oui, en face de nous, nos adversaires ont beaucoup d'argent, ils ont des lobbies, ils ont l'oreille des législateurs, mais nous sommes très nombreux. Et nous avons compris que la colère, c'était sain. Et ça nous menait à nous rassembler, nous unir. Et qu'est-ce que ça fait du bien, Mathieu, je vous assure, c'est thérapeutique de se dire, je suis plus tout seul dans la maladie.
6: La lutte a des vertus thérapeutiques, oui, vous le disiez dans Reporter en juillet 2025.
7: Mais oui, ouais. Et elle fait du bien parce qu'on arrête de se sentir impuissant et seul. On se sent en phase, on se dit, mais je ne suis pas dingue. On est des millions de colères. Donc oui, nous ne sommes pas fous, nous avons raison d'être en colère. Cette colère, elle nous permet d'avancer, elle nous met en mouvement. Et plutôt que de ne pas dormir la nuit, on va brandir nos maladies. Et plus les mois passent, plus nombreux nous sommes. C'est incroyable. Et ça montre aussi à quel point on est capable de se retrouver au-delà des opinions.
6: La colère,
7: autour de ce qui nous est commun.
6: La colère, elle trouve sa place aujourd'hui dans le débat politique. Mmh. Elle est très, très discréditée par la classe politique. Oui. Vous perdez votre calme, vous perdez votre sang-froid.
7: Oui, en plus, vous êtes une femme, donc une femme en colère n'a pas de neurones, bien sûr. Donc, à l'évidence, on va rentrer dans la période Octobre Rose, donc on a aussi toute une colère de voir des entreprises qui empoisonnent tout le monde, mettre du rose partout pour se donner une conscience. Oui, la colère, c'est sain, ça fait du bien, et on n'est pas en colère tous les jours. C'est la colère, c'est un moteur pour nous faire nous rencontrer, pour nous faire mettre en forme nos colères, leur mettre des mots, nommer nos adversaires et trouver les meilleures façons d'agir pour créer un rapport de force avec les pouvoirs publics qui veulent que l'on se cache dans un trou. Et non seulement on va pas se cacher, mais on va crier haut et fort que nous sommes malades et que nous voulons que personne d'autre ne tombe malade. On veut que ça s'arrête, cette épidémie.
6: La campagne présidentielle vient de démarrer rapidement. La colère va avoir sa place dans cette campagne.
7: La colère va avoir sa place et nous, on incite chacune et chacun de vos auditeuristes à y participer. C'est-à-dire que notre devoir citoyen, notre droit de citoyen, c'est d'interpeller tous les élus et les candidats et candidates aux élections présidentielles pour leur demander pourquoi est-ce que leur parti soutient les pesticides et donc est un allié du cancer. En quoi on peut briguer un mandat de présidentiel quand par ailleurs on donne des consignes de vote pour empoisonner 100% de la population. Ça, c'est un droit. Donc si on veut tous ensemble devenir leur pire cauchemar pour imposer la santé environnementale dans l'agenda présidentiel, c'est nécessaire. Parce qu'ils ne feront pas d'eux-mêmes, parce qu'il n'y a aucune justification aux pesticides à part faire des profits.
6: Merci Fleur Breteau, grand entretien du soir sur RFI, merci à vous.
7: Et on garde l'espoir, lumière dans tout ça, on est très nombreux.
6: Merci infiniment, merci également à Éléonore Krenik et Laurent Philippot qui m'ont aidé à préparer cette émission. À très vite.
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10: Bonsoir et merci à vous de nous être fidèles. 20h30 à Yaoundé et N'Djamena, 19h30 à Abidjan et Conakry.
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10: Un nouveau chapitre dans l'industrialisation de l'Afrique. Selon le milliardaire nigérian Dangote, il a donné le coup d'envoi du chantier de sa méga raffinerie au Kenya, dans la ville portuaire de Lamu. Un projet contesté par les organisations de défense de l'environnement. La Côte d'Ivoire intensifie sa lutte contre l'orpaillage illégal. Les autorités se sont donné 6 mois pour éradiquer la recherche et l'exploitation illégale d'or. La reprise des hostilités dans le nord de l'Éthiopie entre les groupes armés et l'armée fédérale. Et puis les sports et la merveilleuse saison de l'athlète sénégalaise Sally Star, véritable star du triple saut mondial. Le chantier de la méga raffinerie du groupe nigérian Dangote a donc été lancé en grande pompe à Lamu, sur la côte du nord-est du Kenya. Les présidents ougandais, béninois, togolais et le premier ministre éthiopien se sont déplacés aux côtés du milliardaire nigérian Aliko Dangote et du président du Kenya, William Ruto. Cette future raffinerie devrait permettre de traiter 700 000 barils de pétrole par jour. Les travaux doivent s'achever d'ici 2030. Alban Tiroir est notre envoyé spécial à Lamu.
12: C'est coiffé de casques bleus au bord de l'océan Indien qu'Aliko Dangote et le président William Ruto ont lancé la construction de la méga raffinerie. Pour le Nigérian, ce projet marque un nouveau chapitre dans l'industrialisation de l'Afrique.
13: Pendant trop longtemps, notre continent a été riche en ressources, mais pauvre en matière de création de valeur et de transformation. L'Afrique ne peut pas construire une prospérité durable en exportant ce qu'elle possède et en important ce dont elle a besoin. Nous devons créer davantage de valeur ici, chez nous, en Afrique. C'est la raison pour laquelle nous sommes réunis ici.
12: Le Kenya espère lancer sa production commerciale de pétrole brut en décembre. Elle sera bien inférieure aux capacités de la raffinerie, mais celle-ci pourra également être approvisionnée en brut depuis d'autres pays. Pour le président William Ruto, les enjeux sont importants. Le Kenya a, selon lui, dépensé plus de 4 milliards de dollars pour importer des produits pétroliers l'année dernière.
14: Une raffinerie ne fera pas disparaître cette facture du jour au lendemain. Mais ce chiffre montre pourquoi le Kenya et ses voisins doivent se doter de capacités de raffinage plus proches des marchés que nous desservons et développer de nouvelles industries autour de cette activité.
12: L'ONG Greenpeace s'inquiète toutefois des conséquences potentielles d'un tel projet sur l'écosystème marin de l'archipel de Lamu. Les impacts environnementaux et sociaux feront l'objet d'une évaluation rigoureuse, a affirmé William Ruto. Alban Tiroir, Lamu, RFI.
10: Et les habitants du comté de Lamu contestent devant la justice ce projet de raffinerie. Ils estiment que les terres où sont installées leurs familles sont menacées. Aliko Dangote assure, lui, ne pas être effrayé par ceux qui pourraient le traîner devant les tribunaux. Direction la Côte d'Ivoire qui déclare donc la guerre à l'orpaillage illégal. La Côte d'Ivoire qui intensifie sa lutte contre cette pratique qui consiste à exploiter illégalement de l'or. Les autorités se sont donné 6 mois pour éradiquer le phénomène et ces dernières semaines, les opérations de démantèlement de sites clandestins se sont multipliées. Fanny Noirot-Cabot.
15: 300 motos, 30 véhicules pick-up, 12 Zodiac et des drones. Ce matériel est destiné à renforcer les moyens d'action du GSLOA, le groupement spécial de lutte contre l'orpaillage illégal, une unité créée en 2021. Objectif affiché par les autorités, gagner en mobilité et pouvoir mener des opérations sur terre comme sur l'eau, de jour comme de nuit. Il s'agit notamment de renforcer la surveillance et la cartographie des sites clandestins. La lutte contre l'orpaillage illégal est devenue une exigence de sécurité nationale, selon les mots de Fidel Sarasoro, le secrétaire exécutif du Conseil national de sécurité. La semaine dernière, déjà, le gouvernement ivoirien avait adopté un projet de loi modifiant le code pénal. Le texte durcit les sanctions de 50 à 100 millions de francs CFA d'amende et 2 à 5 ans de prison pour les acteurs impliqués. Les peines peuvent atteindre 20 ans d'emprisonnement lorsque les faits mettent en cause un agent public. Fanny Noirot-Cabré, Abidjan RFI.
10: Le pape Léon XIV appelle aujourd'hui au dialogue après la reprise des hostilités dans le nord de l'Éthiopie. Les conflits armés ne résolvent jamais les problèmes et ne font que les aggraver, a déclaré le souverain pontife après son audience générale sur la place Saint-Pierre de Rome. Les combats ont en effet éclaté il y a 8 jours entre l'armée éthiopienne et les rebelles du Tigré et leurs alliés, ce qui fait craindre la reprise d'une guerre de grande ampleur. Et selon l'organisation ACLED, qui surveille et analyse les conflits, les combats se concentrent aujourd'hui aux frontières du Tigré sur 2 fronts, l'un à l'est, l'autre au sud de cette région. On fait le point avec Alexandra Bonjean.
16: À l'est, en région Afar, les troupes tigréennes du TPLF, alliées à un groupe armé Afar nommé Ougougoumo, font face à l'armée fédérale. Selon le président de cette région Afar, qui est un allié des autorités fédérales, des troupes érythréennes sont également présentes et contrôlent le nord de l'État. Selon l'organisation ACLED, les rebelles veulent y couper un important axe routier qui relie Djibouti à la capitale éthiopienne, comme ils l'avaient fait lors de la guerre du Tigré, et perturber cette route commerciale. Le second front, le plus important, est celui dans le sud du Tigré, à la frontière avec l'Amara, le long de l'axe routier qui descend de la capitale tigréenne Mekele vers Addis Abeba. Sur ce front, les milices Amara, les Fano, se battent aux côtés des forces tigréennes contre l'armée fédérale. Des affrontements à l'arme lourde et des tirs de drones ont été signalés autour d'une dizaine de localités, dont 2, Alamata et Sekota, sont passés sous contrôle de l'armée éthiopienne ces derniers jours. Selon les dernières informations, indique ACLED, l'armée se dirigerait désormais vers le nord, vers Mekele.
10: Et le comité Nobel fait part de sa profonde inquiétude face à la reprise des hostilités dans le nord de l'Éthiopie. Le comité qui avait décerné le prix Nobel de la paix en 2019 au premier ministre éthiopien Abiy Ahmed. En bref, cet accident d'hélicoptère au Zimbabwe, on dénombre 6 Marocains survivants dans le crash de l'appareil à l'est de Harare, la capitale. L'accident s'est produit dans la zone rurale de Marondera, annoncent aujourd'hui les autorités. Où en est à présent l'application du processus de paix de Washington dans l'est de la République démocratique du Congo? Kinshasa et Kigali restent engagés dans le processus, mais leur désaccord dépasse la seule question des FDLR. Hier, devant le Conseil de sécurité de l'ONU à New York, la RDC et le Rwanda ont exposé chacun leurs griefs sur plusieurs dossiers, le désarmement, les présences militaires ou encore le cessez-le-feu et la protection des populations. Alors que reproche concrètement chaque camp à l'autre? Précision, Passion Négodi.
17: D'abord, les FDLR, ces groupes armés rwandais présents dans l'est du Congo. 2 différents, Kinshasa défend leur désarmement volontaire, Kigali conteste les protocoles conclus. Le Rwanda accuse aussi l'armée congolaise de poursuivre sa coopération avec eux. La RDC dément. Ensuite, les présences militaires. Kigali affirme avoir commencé à lever ses dispositifs dits défensifs et Kinshasa réclame des précisions pour vérifier les désengagements des forces rwandaises et exige leur retrait sans condition. La RDC dénonce également la poursuite du soutien rwandais à la FSM-23 et le maintien du mouvement dans les zones conquises. Autre friction, le cessez-le-feu. Par exemple, Kinshasa attribue au Rwanda une frappe de drone à Pinga, au nord Kivu.
10: Patient Ligodi. Le sport, Salih Sarr, nouvelle reine de l'athlétisme sénégalais. Elle est à Dakar depuis plusieurs jours après une saison remarquable au triple saut qu'il a vu batailler avec les meilleurs mondiaux et surtout remporter la finale de la Ligue de Diamants à Bruxelles. Elle est donc très fêtée à Dakar, accueillie en héroïne au pays avec les honneurs. Elle a porté cet été le record du Sénégal du triple saut à 15,08 m. C'est un reportage de Babacar Fall.
18: Elle est applaudie partout où elle passe, comme dans cette cérémonie présidée par la ministre des Sports, où Salih Sarr a présenté ses 3 médailles majeures gagnées cette année.
19: 2026, je peux dire, c'est une année réussie. C'était des objectifs qu'on travaille avec mon coach, mon manager. C'était un plan pour aller titiller les grands champions et participer dans les Diamond League, gagner surtout les Diamond League, que ce soit les championnats du monde.
18: Nouvelle record woman du triple saut féminin sénégalais. Elle a rendu hommage à celle qui a détenu 22 ans avant elle ce record, Feu Kenndoui, disparu en 2023. Et Salih Sarr ne veut pas s'arrêter là. Elle veut encore sauter plus loin.
19: L'année prochaine, nous avons les championnats du monde et les Jeux africains.
20: pense bien. Et après, en long terme, je veux dire, on peut bien préparer les Jeux Olympiques 2028.
18: À 23 ans, Salissar compte aussi apporter sa jeune expérience aux athlètes sénégalais qui participent au JOJ dans un mois. Babacar Fall, Dakar, RFI.
10: Voilà, les JOJ, c'est donc dans un mois. C'est la fin de cette édition, 21h40 ici à Paris.
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22: Bonjour. Dans la course à l'excellence des universités sur la scène internationale, les étudiants étrangers sont un atout. Mais pour les États, ils sont également un outil d'influence dans le monde, le fameux soft power. Et autant dire que ça bouge aussi sur ce terrain. Alors que les universités françaises et britanniques cherchent surtout à renflouer leur casse, la Turquie et la Russie pensent sud global et accueillent à bras ouverts les étudiants africains. Voilà le programme d'Accent d'Europe aujourd'hui.
23: Avec les frais de scolarité que je vais payer cette année et le loyer, je ne me permets pas d'acheter des trucs. Pour le moment, genre, j'ai de côté pour payer mes inscriptions et tout ça. Et pour quelques mois, ça va me suffire. Mais après, il n'y a pas d'autre choix, je cherchais du travail.
22: Rentrée 2026, compliquée pour les étudiants internationaux en France. Pour la plupart, ils devront s'acquitter de 3000 euros de frais d'inscription en licence, 4000 en master, beaucoup plus que ceux pratiqués pour les Français. Une stratégie à l'opposé de celle de la Turquie qui accueille 60 000 étudiants africains cette année contre quelques milliers il y a 10 ans. Ils étudient la médecine, l'informatique, les sciences politiques ou encore le commerce et bénéficie de bourses généreuses. À Ankara, Anne Mandlauer a rencontré certains d'entre eux.
24: Dans quelques jours, Samuel Edet commencera les cours à l'Université des sciences sociales d'Ankara. Ce Nigérian de 28 ans entame sa deuxième année en Turquie. La première, il l'a passée à apprendre le turc, obligatoire pour son master en études africaines. Avant la Turquie, Samuel n'avait jamais quitté le Nigeria. Sa venue est tout sauf un hasard, c'est un choix calculé, un pari sur l'avenir.
25: En Afrique, si l'on s'intéresse à la dynamique géopolitique avec le retrait des Français du Mali, du Burkina Faso et d'autres pays, ainsi que celui des Américains, on constate que le départ de ces puissances étrangères s'est en quelque sorte produit au moment même où le gouvernement turc renforçait sa présence. Je voulais venir ici pour découvrir un pays qui, selon moi, disposera à l'avenir d'une influence majeure en Afrique.
24: Mais la Turquie elle-même a tout fait pour faciliter la venue de Samuel dans cette université d'Ankara. Le jeune Nigérian a décroché une bourse d'études financée par le gouvernement. Une bourse très complète qui couvre à peu près tout, des études au logement, de la santé, au billet d'avion. En tout, 15 000 étudiants étrangers bénéficient actuellement de cette bourse d'État, dont environ 1000 Africains. La Turquie cherche à attirer les meilleurs élèves, notamment en Afrique. Emel Erice Tepecioğlu enseigne au sein de la chaire d'études africaines de l'Université des sciences sociales d'Ankara. Elle présente l'éducation comme un élément central de la politique de soft power turc sur le continent.
26: La Turquie s'attend bien sûr à ce que ses étudiants, une fois diplômés, jouent un rôle de pont dans le développement des relations avec leur pays d'origine et avec l'Afrique en général. Il est donc important que ces étudiants obtiennent leur diplôme ici et rentrent dans leur pays avec une bonne image.
24: Ces 20 dernières années, la Turquie a considérablement développé ses relations avec le continent africain. Diplomatie, économie, défense, culture, éducation. C'est une quête d'influence et de marché tous azimuts. Les échanges économiques sont passés d'environ 5 milliards de dollars en 2003 à près de 40 milliards aujourd'hui. La Turquie possède également l'un des réseaux diplomatiques les plus denses du continent, avec 44 ambassades contre une douzaine en 2002. Les étudiants venus d'Afrique font partie de cette stratégie. Au-delà des campagnes de bourse, il y a aussi le bouche-à-oreille. Les jeunes qui, comme Samuel au Nigeria, entendent d'abord parler de la Turquie par leurs amis ou leur famille et qui, une fois sur place, découvrent des réseaux d'entraide d'étudiants africains, des associations, des groupes sur les réseaux sociaux. La communauté étudiante africaine en Turquie est de plus en plus dynamique et n'est pas cloisonnée. Elle est transnationale, insiste Samuel.
25: Par exemple, le premier soutien que j'ai reçu ici à mon arrivée venait d'un étudiant camerounais. Il nous a emmenés au marché pour acheter des vêtements chauds pour l'hiver, des chaussures et des cartes SIM. À ce moment-là, je n'avais même pas encore eu de contact avec la communauté étudiante nigériane.
24: Il y a les réseaux d'étudiants africains en Turquie, il y a aussi les réseaux de diplômés des universités turques. Des réseaux que la Turquie entretient. Le gouvernement d'Ankara suit notamment de près le devenir de ces anciens boursiers africains. Christian Muyumba en sait quelque chose. Après un master en sciences politiques à Ankara, il poursuit actuellement un doctorat à l'université de Çorum, tout en occupant un poste d'attaché commercial à l'ambassade de la République démocratique du Congo à Ankara. Il mentionne l'existence d'une plateforme officielle des anciens boursiers en Turquie.
0: Et cette plateforme, elle est utilisée comme un tremplin pour des offres d'emploi, que ce soit avec Turkish Airlines, avec des entreprises de construction, j'en passe, toutes ces grandes entreprises turques. Ils ont une base de données. Quelle est cette base de données? Les anciens étudiants. La Turquie a besoin de ces étudiants-là. Et la Turquie le sait déjà. Que voilà, on a, dans chaque pays, il y a au moins une marge de la population des anciens étudiants qui parlent turc.
24: La chercheuse Emel Erige Tepecikliordu confirme l'existence et l'importance de ces réseaux avec une nuance.
26: On se focalise sur la Turquie, mais on ne doit pas négliger l'Afrique en tant qu'acteur, notamment ce qu'on appelle l'African Agency, la capacité d'action africaine. Les investissements réalisés par la Turquie dans ces étudiants sont certes importants, mais d'un autre côté, lorsqu'ils rentrent dans leur pays, les postes qu'ils occupent, les fonctions qu'ils assument ne sont pas forcément des postes clés. Ou bien certains commencent leurs études en Turquie, puis poursuivent leur formation à l'étranger, aux États-Unis ou dans d'autres pays européens. Donc on ne peut pas dire, en termes triviaux, qu'il y a un retour sur investissement de 100% pour la Turquie. Tout ce qu'on peut faire, c'est espérer le meilleur.
24: Et parmi ce meilleur, il y a un nom qui revient toujours chez ceux qui s'intéressent de près aux relations Turquie-Afrique, Abdulkadir Mohamed Nour. Ce dernier préside actuellement le Parlement somalien après avoir été ministre de la Justice, de la Défense, puis des Ports. Il y a tout juste 10 ans, Abdulkadir Mohamed Nour sortait diplômé de la faculté des sciences politiques de l'université d'Ankara. Il conserve jusqu'à aujourd'hui des liens très étroits avec la Turquie.
22: Et en Russie aussi, on s'intéresse de près aux étudiants africains et plus généralement aux étudiants du Sud global. Bonjour Grégory Réco.
1: Bonjour Frédéric.
22: Vous êtes le chef de la rubrique internationale du site The Conversation France et vous publiez un article passionnant intitulé « Russie, les étudiants étrangers au cœur d'une nouvelle stratégie internationale ». Alors pourquoi est-ce aujourd'hui un sujet aussi important pour le Kremlin ?
1: Alors c'est un sujet important parce que c'est l'un des éléments clés du soft power russe et un élément plutôt méconnu. Alors un petit retour historique d'abord, dès la période soviétique, hein, on le sait, Moscou avait fait beaucoup d'efforts pour attirer vers ses universités des étudiants provenant des pays frères. Donc spécialement vers l'université de l'amitié des peuples à Moscou, qui porte le nom du leader congolais Patrice Lumumba. L'URSS à cette époque formait des ingénieurs, des scientifiques, des cadres administratifs et politiques qui venaient essentiellement des pays nouvellement indépendants ou alliés. Alors après la chute de l'URSS en 1991, cette politique s'est affaiblie, mais elle est repartie de l'avant dans les années 2000 et surtout dans les années 2010 avec l'internationalisation des universités russes. Alors évidemment, on pourrait penser que depuis 2022, l'invasion de l'Ukraine, tout ça appartiendrait au passé. Eh bien, en réalité, c'est exactement l'inverse. Vladimir Poutine a réaffirmé l'objectif d'accueillir 500 000 étudiants étrangers en Russie d'ici à 2030, contre environ 400 000 aujourd'hui. Et parmi ces étudiants étrangers, il y a une hausse notable à laquelle on assiste en ce moment, celle du nombre d'étudiants provenant des pays d'Asie, d'Afrique et du Moyen-Orient, des pays qui sont plutôt alignés, évidemment, sur la politique étrangère russe.
22: On peut presque parler d'une forme de pivot universitaire vers le sud global.
1: Bah oui, c'est exactement ça, en fait, hein, parce que depuis 2022, il s'agit plus seulement d'améliorer l'image des universités russes ou leur compétitivité internationale, il s'agit aussi, voire surtout, de maintenir des réseaux scientifiques et humains avec le reste du monde. Former des étudiants étrangers qui ensuite vont rentrer dans leur pays et devenir des cadres, des scientifiques ou des responsables politiques locaux, ben ça peut créer des liens durables avec la Russie. Mais l'idée de notre article est justement de montrer qu'il ne faut pas réduire cette politique seulement au soft power. Les universités deviennent aussi une ressource stratégique. Elles permettent de conserver des compétences, des coopérations scientifiques, des réseaux internationaux, ben dans un contexte où la Russie a perdu, on vient de le dire, une grande partie de ses partenaires occidentaux.
22: Et quels pays sont aujourd'hui particulièrement concernés ?
1: Alors souvent, ce sont les anciennes républiques soviétiques, notamment le Kazakhstan, l'Ouzbékistan, le Turkménistan, le Tadjikistan, la Biélorussie aussi. Mais de plus en plus, Moscou cherche à renforcer ses liens avec l'Inde, avec la Chine et plusieurs pays africains. Et alors, l'Inde, je reviens dans ce temps là-dessus, c'est vraiment un exemple intéressant parce qu'en mai 2026, lors d'un sommet consacré à l'éducation indo-russe à New Delhi, eh bien, plusieurs partenariats universitaires ont été annoncés dans divers domaines, la médecine, l'intelligence artificielle et le numérique. Et depuis 2022, il y a une baisse des copublications avec les pays occidentaux et une progression des copublications avec la Chine et avec l'Inde. Donc, c'est plus une transformation de la géographie des échanges hein, qu'une disparition de l'internationalisation russe.
22: Merci beaucoup, Grégory Reco.
1: Merci à vous.
22: Enfin, pour ceux qui rêvent d'étudier au Royaume-Uni, il va falloir être très riche ou très endetté pour s'offrir un cursus universitaire facturé parfois plusieurs dizaines de milliers d'euros par an. Résultat, les candidats se font plus rares, Marie Billon.
2: Le nombre d'inscrits venant de l'étranger est à la baisse et cela inquiète beaucoup les universités. Elles blâment notamment certaines décisions prises par les récents gouvernements. Les étudiants étrangers paient souvent le triple, voire plus encore, des frais d'inscription des jeunes britanniques, en moyenne donc plus de 34 000 euros par an. Par ailleurs, les frais pour les étudiants britanniques sont plafonnés et le seuil est gelé depuis plusieurs années. Ceux des internationaux n'ont pas de limite et augmentent chaque année. Étudier la médecine à Cambridge pourra coûter plus de 83 000 euros l'an prochain. Aucune mesure n'a permis d'endiguer la baisse du nombre d'inscrits internationaux. Par exemple, le nombre d'étudiants nigérians inscrits dans les universités britanniques est passé de 53 000 à 23 000 en deux ans entre 2022 et 2024, selon l'Observatoire d'Oxford. Les étudiants européens constituaient 27% des inscrits étrangers en 2016-2017, quand, avant la sortie de l'Union européenne, ils payaient des frais identiques aux étudiants britanniques. Ils ne représentent plus que 7% aujourd'hui. La majorité des autres étudiants étrangers viennent d'Inde et de Chine, mais le nombre d'inscrits de ces deux pays a baissé respectivement de 12 et 5% en deux ans. Malgré tout, dans le marché global ultra compétitif de l'enseignement supérieur, le Royaume-Uni demeure une destination prisée. Les universités britanniques demandent au nouveau gouvernement d'Andy Burnham de plus les écouter pour l'élaboration de ses politiques.
22: Et on fait un pas de côté avec un reportage qui nous entraîne dans les méandres des fouilles archéologiques à Varsovie. Et pas n'importe lesquelles, puisqu'il s'agit de celles du ghetto, détruit par l'armée allemande en 1943, après l'insurrection. Les archéologues ont pu retrouver des milliers d'objets, mais aussi des souterrains qui permettent d'éclairer les conditions de vie des Juifs enfermés, persécutés puis déportés. Pour la première fois, le site ouvrait son accès au public. Adrien Sarlat les a suivis.
3: Ils sont une vingtaine à contourner les 200 mètres carrés d'excavation d'où s'élèvent des murs de briques de plus de 2 mètres perforés de petites ouvertures.
4: Je vous invite à vous approcher de ce côté. Vous pourrez voir clairement l'ouverture dans le mur.
3: Magdalena Kruszewska-Polak, responsable des collections du musée du ghetto de Varsovie, se charge d'expliquer aux visiteurs ce qu'ils ont sous les yeux.
4: Ici, vous pouvez voir les ruines des sous-sols de deux immeubles du 19e siècle. Ces caves étaient reliées entre elles. Par exemple, nous observons ici des ouvertures spécialement aménagées dans les murs, permettant ainsi aux gens de circuler entre les sous-sols de ces deux immeubles.
3: De quoi donner corps aux récits et témoignages de la vie dans le ghetto qui mentionnait déjà ce réseau de caves souterraines grâce auxquelles les Juifs pouvaient se cacher pour échapper au recensement et donc aux déportations vers les camps. Mais il leur permettait aussi de faire circuler de la nourriture dont les Allemands les privaient. Et c'est dans ces souterrains qu'est née la tristement célèbre insurrection du ghetto de Varsovie qui éclate au printemps 1943 et aboutira à sa liquidation complète par les nazis en représailles.
4: C'est une occasion unique de raconter l'histoire de cette résistance civils, de ces personnes qui, en réalité, n'avaient d'autre choix que de se cacher pour survivre.
3: Les archéologues ont aussi retrouvé une multitude d'objets dans ces dédales souterrains. Au-delà de la vaisselle en porcelaine et des lampes torches, la plupart de ces 3500 artefacts sont intimement liés à la religion juive. Preuve qu'au lieu de délaisser la religion pour laquelle ils étaient précisément persécutés, les habitants du ghetto s'y réfugiaient. En revanche, les scientifiques n'ont retrouvé aucun reste humain sur place.
4: Heureusement qu'on n'en a pas retrouvé, car la religion juive interdit l'exhumation, comme vous le savez sans doute. Et la découverte de restes humains à cet endroit interromprait brutalement les recherches archéologiques.
3: Le musée du ghetto tient à entretenir les meilleures relations possibles avec la communauté juive contemporaine, qui représente une bonne partie des visiteurs du site. L'an dernier, les visites des excavations ont attiré 6500 personnes. Parmi les visiteurs du jour, Suzanne, l'américaine de confession juive, effectue un voyage en Pologne pour se connecter à l'histoire de sa communauté. Après la visite, elle peine à contenir ses larmes.
5: J'éprouve une très grande tristesse. Connaître l'histoire, c'est une chose, mais se tenir sur le lieu même où se trouvait le ghetto, voir ses murs et le vivre de ses propres yeux, ça n'a rien à voir.
3: Halina, elle, connaît bien le quartier. Sa mère y vivait avant la guerre, puis a été déplacée pour permettre aux nazis de constituer le ghetto et y enfermer les juifs.
6: Elle avait 7 ans lorsque la guerre a éclaté, mais elle n'a jamais parlé de ce qui lui était arrivé pendant la guerre. Je ne peux pas dire que j'adore ce genre de visite, mais j'essaye en quelque sorte de découvrir ma propre vérité en voyant les choses de mes propres yeux, pas en les lisant dans les livres.

0: musique.
1: Et on termine en musique cette émission avec vous, Vincent Théval. Bonjour.
2: Bonjour Frédéric, bonjour à tous.
1: Vous saluez le retour de la musicienne danoise que l'on connaît bien, Agnès Obel.
2: Oui, son dernier album était paru en février 2020, juste avant la pandémie. Et Agnès Obel avait dû, comme tout le monde, revoir ses plans, annuler la tournée qu'elle avait entamée et retrouver Berlin, où elle vit depuis 20 ans, avec dans l'intention de se remettre tout de suite au travail sur de nouvelles chansons.
1: Et pourtant, 6 années se sont écoulées depuis.
2: Des années en partie consacrées à la naissance d'une petite fille. Et l'expérience de la maternité est au cœur du 5e album d'Agnès Obel, The Meaning of Flowers, qui vient de paraître, inspiré par la notion de métamorphose, mais aussi par ses lectures du philosophe italien Emanuele Coccia ou encore d'Anna Arendt. Musicalement, c'est à nouveau une grande réussite, marquée par des arrangements millimétrés entre acoustique et électronique et des effets parfois étonnants sur sa voix.

Et c'est sur Agnès Obel que se clôture Accent d'Europe. L'émission était réalisée aujourd'hui par Théo Raison. 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Tout de suite, le journal suivi de l'émission Fais ton boucan.

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0: où que vous soyez sur la planète, bienvenue à l'écoute des RFI, les 22h à Paris, 20h temps universel.
1: Simon Marseille.
0: Et à la une de l'actualité, je salue le pilote indien pour son courage extraordinaire. L'hommage de Benjamin Netanyahou au pilote agressé dans le vol Fly Dubai à destination de Tel Aviv qui a été dérouté en urgence ce mercredi matin après une altercation dans la cabine de pilotage. Et on vient de l'apprendre, Fly Dubai, la compagnie, suspend ses vols à destination et en provenance d'Israël, selon un porte-parole. On vient de l'apprendre également, 5 morts en Syrie dans l'attaque d'un bus dans la province de Homs. Pas plus d'informations à ce stade sur les auteurs de cet assaut. Dans le reste de l'actualité, l'Irak doit-elle craindre le retrait de la coalition internationale de lutte contre l'État islamique dirigée par Washington? Un expert nous répond dans ce journal. Ils peuvent enfin enlacer leurs proches ce soir, les 174 passagers du vol Fly Dubai qui ont vécu un cauchemar ce mercredi matin. Leur avion à destination de Tel Aviv a été dérouté en urgence vers l'Arabie Saoudite à cause d'un incident dans l'appareil. D'après les témoins, tout s'est déroulé derrière la porte.

0: du cockpit. Israël dénonce une tentative d'assassinat. Bonsoir Sofia Kletsenkova.
1: Bonsoir.
0: Alors tout est encore flou. Hein.
1: Oui, c'est une longue journée qui s'est achevée ce mercredi soir pour les 174 passagers de ce vol Fly Dubai et son équipage. Parti de Dubaï dans la nuit du mercredi, leur avion a subitement chuté de plusieurs milliers de pieds en une minute. Après, ce que l'on sait, une altercation violente entre les deux pilotes. L'appareil a ensuite été maîtrisé par d'autres pilotes qui voyageaient en tant que passagers sur ce vol, selon la compagnie aérienne, pour se poser en Arabie Saoudite. Le premier ministre israélien Benjamin Netanyahou a rendu hommage au commandant de bord, le capitaine Smith Machachar, d'origine indienne. Il aurait été blessé par son copilote d'origine omanaise qui, selon les autorités israéliennes, aurait voulu faire écraser l'avion. L'ambassade d'Inde à Riyad a indiqué que le pilote a reçu les soins nécessaires et son état est stable. Le ministre de la Défense israélienne a dénoncé une tentative d'attaque djihadiste. Plus tard, la diplomatie du pays a affirmé que cette attaque présumée visait aussi les relations avec les Émirats et les accords d'Abraham. Pour rappel, ces accords ont permis aux deux pays de normaliser leurs relations en 2020. Une hypothèse que ni Fly Dubai ni l'Arabie Saoudite ont confirmée. La compagnie aérienne a rappelé qu'une enquête est en cours et a exhorté d'éviter toute spéculation.
0: Le point complet de Sofia Kletsenkova, justement la compagnie aérienne, on vous le rappelle, qui suspend ses vols à destination et en provenance d'Israël, la compagnie Fly Dubai. En Syrie, 5 personnes sont mortes dans une attaque contre un bus. Là, c'est passé dans la province de Homs, c'est dans le centre du pays. Il s'agit d'un véhicule qui transportait des ingénieurs et des ouvriers d'une société privée d'électricité. L'attaque a également fait 4 blessés, d'après une source sécuritaire. Pas plus d'informations à ce stade sur les auteurs de cet assaut. Cette journée est une victoire pour les États-Unis. Voilà la réaction de Donald Trump suite au retrait des dernières troupes de la coalition anti-djihadiste menée par Washington en Irak. Le début d'une nouvelle ère pour le pays, selon les mots du premier ministre irakien. 12 ans que ces forces occidentales étaient présentes. La question que l'on se pose ce soir, doit-on craindre une déstabilisation dans le pays où ce départ laisse un vide? Pas tout à fait, d'après Hardy Met, docteur en sciences politiques.
2: Déstabiliser, non. J'appelle ça plutôt une recomposition de l'influence américaine en Irak. Donc il y a un levier économique qui est important, politique et diplomatique. Mais les acteurs irakiens aussi, ils savent de composer avec ces pressions américaines, l'argent pour lesquels ils ont commencé depuis le mois de juin certaines réformes au sein de l'État. Ils commencent à procéder à une réorganisation des groupes, de la violence illégitime qui vient des acteurs armés, etc. Donc, à mon avis, il n'y aura pas une déstabilisation de l'État. Au contraire, je pense que ça pourrait aider l'État de mieux réorganiser certains secteurs d'activité, notamment tout ce qui relève de la violence étatique, puisque, en fait, si vous voulez, la présence américaine alimentait toujours, justifiait même la dissidence au sein du pays. Il y a de nombreux groupes armés qui, justement, se justifier leurs armes par la présence américaine.
0: Harry Met, docteur en sciences politiques et enseignant à l'Institut catholique de Paris. Il était l'invité d'Anne Cantner dans RFI Midi. Aux États-Unis, c'est un scénario digne d'un film. Une heure avant de recevoir une injection létale, Krista Pike, américaine de 50 ans, condamnée à mort, a bénéficié d'un sursis. Krista Pike était condamnée donc pour meurtre. Elle aurait été la première femme mise à mort dans cet État américain depuis plus de 200 ans. Vincent Souriau, qu'est-ce qui a justifié ce changement de décision au dernier moment ?
3: Ce répit, elle l'a obtenu à la suite du recours déposé par ses avocats. Ils estiment que lors de son procès en 1996, il y a 30 ans, les traumatismes de son enfance, l'alcoolisme de sa mère, les abus sexuels qu'elle a subis lorsqu'elle était petite fille n'ont pas été pris en compte et que si le tribunal les avait admis à l'époque, elle n'aurait pas été condamnée à mort. Y a-t-il des éléments nouveaux qui plaident pour un réexamen de son dossier? On ne le sait pas encore, mais il va falloir des arguments solides pour expliquer ses actes sordides. Comment, à l'âge de 18 ans, elle a choisi d'attirer une jeune femme dans les bois, de la torturer pendant une heure et de la tuer avec la complicité de deux autres personnes. Krista Pike reste jusqu'ici la seule femme en attente d'une exécution dans le Tennessee. Elle est censée être mise à mort par le biais d'une injection de produits chimiques, du pentobarbital, méthode qu'elle a contestée. Elle a réclamé la pendaison, voire un peloton d'exécution exclusivement féminin, ce que les autorités du Tennessee lui ont refusé. Vincent Souriau, Washington RFI.
0: L'actualité en France marquée aujourd'hui par cette passe d'armes entre Emmanuel Macron et Jordan Bardella. Le président de la République a commenté les messages antisémites attribués au patron du Rassemblement National par le journal Mediapart dans une enquête information démentie par le leader du parti d'extrême droite. Je vous donne un exemple des propos qui lui sont attribués. Les banques sont toutes détenues par des juifs. Fin de citation. Écoutez la réaction du chef de l'État français.
4: Jamais nous n'accepterons de propos antisémites. Jamais. Les propos qui ont été rapportés sont évidemment gravissimes et inacceptables. Et ils ne souffrent pas quelques commentaires que ce soit. Ils appellent à la condamnation la plus extrême. Ça n'est pas la République. Et la deuxième chose, ils impliquent que les responsables clarifient. Voilà. C'est le rôle des responsables politiques. Qu'ils clarifient la ligne, les mots et les gens qui, dans leur parti, peuvent prononcer telle chose.
0: Emmanuel Macron au micro de Muriel Paradon. Réponse dans la foulée de Jordan Bardella qui rappelle avoir été présent à la marche contre l'antisémitisme en 2023 au lendemain des attaques du Hamas du 7 octobre. Contrairement à lui, insiste le patron du RN en référence au président français. La France, où le mouvement des lycéens s'étend, 119 élèves et personnels ont été blessés depuis le début des blocages de certains établissements. C'est le gouvernement qui dévoile ce chiffre alors que les jeunes réclament de plus en plus de moyens. Plus de moyens dans l'éducation et des classes moins surchargées. La police des polices a été saisie de 3 enquêtes après que des lycéens ont été blessés. De son côté, le ministre de l'Éducation a annoncé l'ouverture en début de semaine prochaine d'une plateforme de contestation. Hier mardi, les employés de la fonction publique avaient manifesté, notamment les pompiers qui réclamaient des recrutements après un été marqué par des incendies hors normes en France. Un été cauchemardesque, encore dans la tête de tous les soldats du feu qui ont ouvert leur congrès ce mercredi. Juliette Burnel, vous y étiez pour RFI, vous avez découvert la plateforme novatrice Firewatch.
5: Devant nos yeux, des dizaines de points rouges clignotent sur un ordinateur. Répartis un peu partout sur une carte de France, ils représentent des feux récents détectés par satellite.
6: Là, on en voit 139 en ce moment, donc principalement dans le sud, mais aussi dans le nord-ouest, dans l'est. Donc, ce sont des feux de forêt, des feux de végétation, des feux de culture aussi.
5: Simon Lamy, chargé du projet Firewatch.
6: C'est utilisé depuis cet été par plus de 40 départements. Il y a à peu près 300 pompiers qui se sont connectés. Ça a été utilisé aussi par le Centre opérationnel de gestion de crise du ministère de l'Intérieur.
5: Le 20 juillet dernier, dans le Finistère, l'outil a permis au lieutenant-colonel Pitor de détecter un départ de feu plus dangereux que prévu.
7: On a lancé le modèle de Firewatch sur la propagation et on s'est tout de suite aperçu, avant même qu'un véhicule ne soit parti, en fait, ce feu allait menacer à peu près une quarantaine d'habitations.
5: Grâce à Firewatch et à d'autres technologies comme des caméras de télédétection, les pompiers ont sauvé plus de 900 hectares dans tout le département.
7: Aujourd'hui, le prix du sauvé, il est évalué pour cet été à plus de 31 millions d'euros. C'est considérable, c'est vraiment un outil qui est très intéressant pour nous.
5: Le lieutenant-colonel Pitor espère que la plateforme servira bientôt à gérer d'autres catastrophes naturelles accentuées par le dérèglement climatique, comme les tempêtes de neige ou les tsunamis.
0: Je suis là plus que jamais. Les mots de l'entraîneur Pep Guardiola à l'attention de son ancien club de football Manchester City, club reconnu coupable d'infractions financières qualifiées de graves entre 2009 et 2018, notamment en gonflant artificiellement ses revenus. Manchester City, menacé de sanctions, réfute ses affirmations et annonce son intention de faire appel. Voilà, c'est la fin de ce journal tout de suite. On vous retrouve, Delia et James, pour Fais ton boucan. Bonsoir.
8: Bonsoir, Simon. Bonsoir. Aujourd'hui, on reçoit l'artiste congolais Gaz Mawete. À tout à l'heure, 23h.
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0: Bonjour à tous et bienvenue sur RFI.
1: Dans l'émission Fête au Boucan.
0: Uniquement dans la joie et dans la bonne humeur.
1: Et on dit tout le temps, ici, on fait pas de bruit que du boucan. On est ensemble avec toute l'équipe, Mathieu à la réalisation.
0: Le roi des manettes.
1: Léa est juste derrière,
0: oui,
1: la coordinatrice.
0: Oui, madame les bons plans, Guy les bons tuyaux.
1: Elle est un peu occupée là, j'ai l'impression. Et puis Élise,
0: et
1: pas loin.
0: Et oui, la Ira, notre CM d'amour.
1: Pour les réseaux sociaux. Allez, on commence avec des ambiances toxiques.

0: sous l'émission Fécond Boucan, un titre sorti en 2014 sur l'album Overdose. Guetta qui veut dire esquiver, éviter les pièges et les jaloux. Merci d'être avec nous dans Fécond Boucan. On est ensemble jusqu'à 23h. James, qu'est-ce qui se passe aujourd'hui dans l'émission?
1: Allô, Lady. Et aujourd'hui,
0: il faut le dire.
1: Aujourd'hui, l'artiste Gazma Ouété sera avec nous dans le studio. Vous avez forcément entendu le chanteur congolais sur des titres comme K.O., Jamaïque ou alors Olinguinini. Et si c'est pas le cas, bah restez avec nous. Il nous parlera de son parcours, de son dernier projet prototype sorti il y a quelques mois et aussi de la date qui arrive, son concert à Kinshasa au Stade des Martyrs, prévu le 31 juillet 2027. Grosse date pour lui qui arrive. Ça, c'est dans 20 minutes. L'actu Boucan, juste avant, on a des news pour vous. On vous parlera de la première raffinerie d'or.
0: L'or.
1: Au Burkina Faso.
0: 99,99%.
1: Ouais, c'est ça. Restez avec nous. Aussi du nouveau maillot de l'équipe de foot du Mali ou encore d'un record du monde de la plus longue performance de danse battue par un Nigérian. Toujours les Nigérians, c'est fou.
0: Il y avait un peu genre Guadeloupéen aussi.
1: Non, je crois pas. Allez, on continue avec une équipe d'artistes ivoiriens. Cedro, Perrault, Jolina, Verdino, Katigo.

0: aussi avec Momo Hayek, un Ivoirien d'origine libanaise. On sait qu'il y a une grosse communauté libanaise en Côte d'Ivoire, mais quand on ne le sait pas, j'avoue que ça peut un peu surprendre de voir Momo Hayek qui est tout blanc et avec un, bah, qui parle nouchi avec un accent ivoirien. Et lui-même, il dit c'est le cuistot blanc bec.
1: Ah, okay, j'aime beaucoup.
0: Mais le gars est très
1: l'image.
0: Fort.
1: Ouais, okay.
0: Il est très fort.
1: Et là, on va passer une belle collaboration Togo-Gabon, une collaboration qui fait bouger les fous. J'ai envie de dire ça comme ça. C'est les artistes Cetlo et L'Oiseau Réal sur Migbo RFI.

0: Les voix des artistes C'est Clos et L'Oiseau Rare, un titre qui a eu une portée internationale grâce au joueur ivoirien Yann Diomandé. Il a utilisé cette chanson pour son transfert au Real Madrid. Il a publié la partie où dans cette chanson il parle de 140 millions d'euros, somme qui correspond aussi plus ou moins à ce qu'il a reçu lors de son transfert au Real Madrid. En tout cas, c'est une belle coïncidence de la vie.
1: Ouais, il a été dans une petite sauce, Yann Diomandé, en plus, il n'y a pas longtemps.
0: Pour le quai,
1: il avait fait un live sur TikTok, je crois, où il se filmait. En train, je crois qu'il chantait cette chanson en plus.
0: Okay.
1: Et en fait, c'était juste après une défaite.
0: Ah mince.
1: Et ça, c'était pas passé.
0: Ah mince.
1: Dans quelques
0: mauvais
1: minutes.
0: Mauvais timing, comme
1: exactement.
0: On dit.
1: Dans quelques minutes, c'est l'actu boucan avec des news. On vous parlera du nouveau maillot de l'équipe du Mali annoncé il y a quelques jours. Et ça a pas mal fait, réagir sur les réseaux sociaux. Allez, tout de suite, on écoute JB Mpiana avec le titre Dombolo. Allez, on va danser un peu dans Fête au boucan.
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0: écouter les musiques des gens comme
1: j'étais
0: ça.
1: J'étais en train de danser en fait.
0: C'est le titre Nombolo de JB Mpiana qui sera en concert à Paris le 14 novembre à l'Accor Arena. Il est 22h23 à Paris et tout de suite c'est l'heure de l'actu boucan.
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3: Le Burkina Faso dispose de sa première raffinerie d'or.
0: Le capitaine Ibrahim Traoré, président du Burkina Faso, a inauguré ce lundi 28 septembre Raffinor BF, la première raffinerie du pays capable de transformer l'or brut en lingots d'une pureté de 99,99%. Le coût s'élève à 11 milliards de francs CFA. L'ambition de ce projet, créer plus de 5000 emplois directs et indirects et surtout ne plus être juste un pays qui extrait sa matière première. Le président burkinabé déclare « Nous voulons affiner tous nos métaux sur place. Nous voulons avoir toute la chaîne de valeur sur place. » Avec plus de 94 tonnes d'or produites en 2025, le Burkina Faso figure parmi les principaux producteurs d'or d'Afrique subsaharienne. Le pays a franchi une étape historique dans sa quête d'indépendance économique. Le nouveau maillot du Mali raconte son histoire.
3: Qui fait sensation en ce moment. Dans ce clip, on y voit une grand-mère dans sa cour, un récit en bambara, des enfants qui écoutent et un maillot chargé de symboles. Pour présenter les nouvelles tenues des Aigles du Mali, Watim Sport mise sur la culture et la transmission. Ce maillot a été dévoilé le 24 septembre et fait notamment référence au Bogolan, le textile traditionnel malien. Le film de présentation réalisé par Cheikh Edara avec l'équipe d'OVNI Makers raconte un héritage à partager et une fierté qui rassemble. Derrière Watim Sport, on retrouve Dawala, le fondateur du label Watibé, connu notamment pour avoir accompagné le groupe Section d'Assaut. Sa marque arrive juste après Ernest pour équiper les Aigles du Mali pendant 4 ans.
0: Il est pas mal ce maillot quand même, hein.

0: Imaginez terminer une danse sur une musique d'Awilo Longomba après une performance de 176 heures. C'était le challenge du danseur Benjamin Daniel Gabriel, aka Ben Dancer, qui a tenté de battre le record de la plus longue performance de danse qui était détenue par une danseuse indienne qui avait dansé pendant 127 heures. Objectif atteint pour le Nigérian qui a dansé pendant plus de 7 jours d'affilée en s'arrêtant hier. Il avait le droit à 5 minutes de repos par heure qu'il a pu accumuler pour avoir des pauses un peu plus longues, mais c'est bien grâce à une préparation XXL de 4 ans qu'il a pu réaliser cet exploit, qu'il a préparé à la douleur, à la fatigue ou à la privation de sommeil. La performance n'a pas encore été validée officiellement par le Guinness Records, mais le but premier était d'attirer l'attention du monde entier pour que les gens s'intéressent davantage aux danses traditionnelles africaines. Une leçon de persévérance et de résilience, les Guinness Records sont vraiment un véritable sport national au Nigeria. Et comme on dit, les Nigérians ne sont jamais les derniers dans quoi que ce soit. Tu confirmes, Delia?
1: Ouais, il y a un petit peu de sang guadeloupéen quand même.
0: Tout petit peu.
1: Ouais, allez.
0: Un film coup de cœur sur le retour au pays à l'affiche de plusieurs festivals.
2: Tu connais déjà les mamans chiennes. 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
4: Jusqu'où peut-on aller par amour?
3: Bibab.
1: Et oui, ce que vous entendez, c'est un extrait du film Le Diable s'habille en madras. Vous l'avez entendu, à la fin, Mibab, ça veut dire qu'il y aura des problèmes dans ce film. Je vous explique un peu le contexte. Ce film met en lumière un jeune homme guadeloupéen qui retourne vivre sur son île, la Guadeloupe, avec sa femme, originaire de la Martinique. Et sa mère, c'est une mère envahissante qui ne va pas du tout valider son épouse parce qu'elle est martiniquaise et sa façon de vivre. Ce film est co-réalisé par Céline Bernabé et Kevin Macedo et autoproduit par l'association Kelsen. Avec humour, le film aborde les espoirs, les désillusions du retour au pays. Une manière pour les créateurs de parler à la jeunesse antillo-guyanaise des réalités qui la concernent. Ce film sera présenté le 4 octobre au Cinéstar International Film Festival, puis au festival Monde en Vue, où il concourt pour le prix lycéen. Ensuite, direction Cannes, avec une projection hors compétition au Festival International du Film Panafricain le 24 octobre.
0: Ben, on note le rendez-vous. Hein.
1: On note le rendez-vous, c'est une fin de journal. Toi, tu serais capable, en tant que Nigérian, comme vous êtes fort, de danser pendant 176 heures?
0: Non, ça c'est pas mon truc.
1: Ah, toi, désolé. Ah, pardon. Bah nous, les Guadeloupéens, on sait faire ça.
0: Allez, je suis content.

0: Le chanteur haïtien Sandro Martelly, anciennement Nicky, avec Dada sur RFI. Il est 22h30, place au Grand Camp.
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3: Ça y est, c'est le moment d'accueillir notre invité, un artiste qui fait pas les choses au hasard et à moitié, un chanteur congolais. Et quand je dis chanteur, le gars chante. Mm-hmm. Et vous aurez l'occasion de l'entendre dans cette émission. Gaz Maoué, t'es la raison. Comment ça va?
4: Ouais, ça va
3: très super, bien. C'est un plaisir de t'avoir dans la maison et dans les studios d'RFI. Toi, tu sais bien chanter de l'amour, hein?
4: J'essaye.
3: J'ai besoin de ton aide. Non, j'aimerais bien un peu écrire peut-être une chanson et tout. T'aurais pas un petit conseil pour moi?
4: Bien sûr, déjà, il faut commencer par aimer.
3: Faut aimer d'abord.
4: Faut aimer pour chanter l'amour.
3: Tu peux pas faire semblant pour ça.
4: Non, tu peux pas. C'est, ça se calque pas. L'amour, exactement, ça doit s'exprimer. Et okay, non, c'est interpréter. On n'interprète pas l'amour, on la vit.
3: Ok.
0: Gaz, quand on évoque ton nom, on pense à une voix, une énergie, mais surtout à un parcours marqué par l'audace, la résilience, la persévérance. Et c'est tout naturellement qu'on va écouter ton titre Loketo, qui veut dire force, puissance en lingala. On écoute.
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0: Malouette est dans la maison, dans yeah. Fais ton boucan. Et je le disais tout à l'heure, Loketo, ça veut dire force et puissance, mais pas n'importe non. où. Ça veut dire force et puissance dans les hanches.
1: C'est les hanches.
0: Et voilà, c'est ça. Loketo, c'est ça. C'est bien faire tourner les hanches. Bien
2: sûr, voilà. Loketo, ouais. C'est les hanches. Et là, on est en mode, on demande aux belles dames, aux jolies filles de tourner les hanches pendant qu'on chante pour eux.
0: Voilà, yeah, so sexy, baby. Ouais,
2: exactement.
0: Gaz, tu es né dans une famille de 7 enfants. Tu es le cadet et vous grandissez à Kinshasa, en République démocratique du Congo. Mm-hmm. Tu grandis au sein d'une famille mélomane. Qu'est-ce que vous écoutiez à la maison?
2: Bon, beaucoup de rumba, beaucoup de seben. Mm-hmm. Mais moi, j'écoutais beaucoup du R&B.
1: Ok.
0: Attends, il y a un truc qui arrive là. Tu nous as dit tout à l'heure en off que c'était ton anniversaire, c'est ça aujourd'hui?
2: Exactement.
0: Écoute, joyeux anniversaire en fait. Happy birthday to you. Happy birthday to you. Happy birthday to you.
1: Joyeux anniversaire, Gwazi Katawete.
2: Merci.
0: Il y a toute l'équipe.
1: L'équipe est là.
2: Ça,
0: c'est pour toi.
2: Merci, c'est
1: un gâteau juste pour toi. Bon, t'as...
0: Ouais, hey, il a soufflé. C'est l'anniversaire également de notre CM d'amour, community manager. Elle est juste là, elle est en train de filmer. C'est Élise, joyeux anniversaire.
2: Joyeux anniversaire à toi, Élise.
1: Bon, t'as fait quand même un vœu, Gaz.
2: Bien sûr, j'ai fait un vœu.
0: Tu t'as soufflé tellement vite.
2: Non, j'ai pensé déjà. Pendant que je regardais les bougies, je pensais à mon vœu.
0: Ah, c'est bien. Okay,
1: okay.
0: Bon, je souhaite qu'il se réalise en tout cas.
1: Le gâteau a l'air bon quand même. Regarde
2: voilà, mal. Bien sûr. De le déguster, on va le dévorer tout à l'heure.
0: On va goûter ça même.
1: Joyeux anniversaire en tout
2: merci,
1: cas.
0: Joyeux anniversaire. On va revenir sur tes débuts parce que je t'ai un peu coupé. Donc, du coup, vous écoutiez quoi comme
2: on
0: musique?
2: On écoutait beaucoup de rumba, beaucoup de seben, mais moi j'écoutais beaucoup de variétés françaises, beaucoup d'R&B. Alors, j'écoutais un peu du tout.
1: D'accord. Okay.
2: Et vu que je regardais beaucoup de dessins animés, j'ai une connaissance assez particulière du jazz. Parce que c'est en regardant Mowgli, des trucs comme okay. Il en faut peu pour être vraiment
0: Il faut se satisfaire.
2: Tu vois un peu ouais. C'est dans ça que j'ai prené beaucoup de styles, mais je ne savais pas c'était quoi.
0: Mmh. Okay.
2: Bah, du coup, moi, j'ai beaucoup emmagasiné de musique en moi parce que je quittais tout et n'importe quoi.
0: On est très ouvert en tout cas.
2: Voilà.
0: Tu vas découvrir le chant grâce à ta grande sœur qui, elle, faisait partie d'une chorale, donc tu l'accompagnais, mais on te corrigeait quand même si tu ne faisais pas partie officiellement de cette chorale.
2: Ouais, on commençait à me donner des rôles.
0: Ouais.
2: C'était en mode tu chantes avec telle personne parce que vous faites la même voix. Pourtant, j'étais même pas membre effectif, mais ça me plaisait. Du coup, je chantais avec eux. Au lieu de m'ennuyer à les regarder chanter, je venais participer et ils m'ont pris comme un membre effectif de la chorale et c'est comme ça que j'ai commencé à. Bon, c'est comme ça que je peux dire que j'étais choriste.
0: Okay.
2: Parce que c'était pas officiel, mais de manière officieuse, j'étais choriste.
0: En tout cas, t'avais trouvé ta voix déjà avec ta grande sœur. Et après le chant, arrive la guitare pour toi. Et celui qui va t'apprendre à jouer de cet instrument, c'est un artiste congolais, Pelkani Panou, qui t'apprend à en jouer et à être vraiment à l'aise avec.
2: Dans la rue, comme ça. Ouais. Il m'a abordé comme ça. Il m'a dit tu chantes bien. Ouais, dans la rue. On s'est connu. Vraiment, il y a personne qui me l'a présenté. Il y a personne qui m'a présenté à lui non plus.
0: Okay.
2: Donc, vraiment, on s'est croisés. On s'est regardé un moment. On a parlé. On s'est compris. Il m'a dit tu vas apprendre à jouer de la guitare? J'ai dit oui. Il m'a dit moi, j'en joue.
1: Mais il savait que tu chantais.
2: Mais il m'avait entendu chanter.
1: D'accord.
0: Okay.
2: J'étais posé dans le quartier parce qu'on habitait dans deux avenues qui se suivaient.
0: Okay.
2: Bah, notre avenue venait juste après leur avenue. Et comme je traînais beaucoup sur leur avenue, j'avais un pote qui habitait là-bas, Scotty Pippen, Aristote, que je salue. Et il m'a entendu chanter. On a parlé sans intermédiaire. On s'est bien entendu. Le feeling est passé et il a commencé à m'apprendre à jouer de la guitare comme ça. Et j'ai connu sa famille. On est devenus très potes.
0: C'est génial.
2: Les familles se sont connues. Aujourd'hui, c'est lui qui m'a fait la coiffure que j'ai là-bas. Jusqu'à aujourd'hui, ça fait des années, je crois, on s'est connus en 2009.
0: Mm-hmm.
2: Ouais, donc des 2009 à maintenant, on est super potes. C'est vraiment un frère. C'est plus qu'un ami aujourd'hui.
0: Ouais.
1: Ça, c'est les rencontres qui changent une vie. Hein,
2: exactement.
1: Sans qu'on se rende compte sur le moment.
2: Aujourd'hui, on est tous parents. Mais à l'époque, on était tous. Lui, il était encore étudiant, je me rappelle.
1: Ouais.
2: Et il a commencé à m'apprendre à jouer de la guitare comme ça. On chantait et moi. J'ai appris beaucoup de Pelkani, c'est quelqu'un qui a beaucoup participé aussi dans mon éducation musicale.
1: Mmh.
2: Et aujourd'hui, il est là, il est fier et il fait aussi sa route de son côté. Big up à toi, Pelkani, et merci pour tout.
1: On le remercie, Pelkani. Hein.
0: En tout cas, toi, tu avais un référent dans la musique, tu voulais ressembler à quelqu'un et c'est lui.
1: Hein.
0: Monsieur Michael Jackson, qu'est-ce qui t'inspirait chez lui?
2: Tout.
1: Ouais. Tout, tout.
2: De la tête aux pieds, ses chaussures, ses cheveux, c'est tout. Tout ce qu'il faisait, sa manière de danser, de chanter, de s'habiller, tout ce qu'il faisait, je trouvais qu'il était exceptionnel. Mm-hmm. Et je trouve encore qu'il est exceptionnel parce que l'artiste ne meurt jamais.
0: Oui, c'est vrai, totalement.
1: C'est vrai qu'il a une influence incroyable. Même les générations qui ne l'ont pas connu de son vivant l'adorent encore aujourd'hui.
2: Ouais, c'est ça, incroyable. C'est dingue. Mm-hmm. C'est dingue.
0: Toi, t'avais déjà choisi ta voix depuis le début, la musique, mais ton père s'y oppose. Et ton père s'est mis à casser quelques cordes de ta guitare, mais après, il a changé d'avis. Comment ça s'est passé?
2: Bah, moi, j'avais beaucoup d'influences musicales qui venaient de, notamment Michael Jackson, Singila, Weyranson, Weyranson aussi, Fally Ipupa, Ferregola, tous ces gens m'ont inspiré pendant mon apprentissage que j'étais même pas conscient que j'apprenais, tu vois, j'écoutais dans le pif comme ça, mais ces gens-là m'ont beaucoup éduqué musicalement. Et mon père, il me voyait chanter à la maison, mais il n'était pas d'accord parce que dans la communauté au Congo, la musique était réservée à une case de personnes, j'arrive même pas à les déterminer parce que ça risque d'être méchant et un peu condescendant, mais c'était réservé à une classe de personnes qui étaient vues comme des gens ignorants, pas très intelligents, des bandits, des mal éduqués, bref, tout ce qu'il faut pas être pour mon père. Alors, quand il a vu que je voulais faire de la musique, il s'y opposait fortement parce qu'il se disait qu'il allait rater l'éducation de son cadet. Et aucun de ses six autres garçons et deux autres filles n'avait emprunté ce chemin-là et avait pris ça au sérieux. Comme Obi, peut-être à la maison, en train de chantonner, ça passait, mais en vite fait, parce que même ça aussi, il n'appréciait pas. Et quand il m'a vu vouloir devenir musicien pour de vrai, de manière professionnelle, il s'est opposé pendant longtemps. Il a cassé des guitares. Ouais. Il m'a empêché de parler avec notamment Pelkani. Il voulait pas que je le fréquente. Et quand il y a eu la compétition Superstar en 2011, il y avait une première année auquel je devais participer, mais il s'était opposé en 2010. Ouais. Du coup, je suis pas allé. Et en 2011, j'ai parlé à ma mère. Et ma mère a essayé de lui parler. Et je lui ai dit que j'étais né. Il m'a regardé pendant un moment, il a gardé silence et puis il m'a dit bon vas-y parce qu'il s'agissait d'argent et tout ça aussi. Il y avait une cagnotte. J'ai mis tellement d'arguments sur la table qu'à un moment il m'a dit comme tu y tiens et que c'est ça, je veux pas que tu dises après que j'ai gâché ta vie. Vas-y, tente ta chance et si ça marche pas, tu viens avec un diplôme.
0: Et t'as tenté ta chance et ça donne ça.
2: Ouais,
0: courageux quand même, hein.
2: Ouais, bien sûr. Ouais. Je ne savais pas parler un mot d'anglais, je devais interpréter une chanson en anglais. Je sais même pas c'était quelle langue que j'ai donné là-bas ce jour-là. Mais
0: t'as donné.
2: Il fallait donner, j'ai donné. C'est sorti comme ça. Moi, quand il faut y aller, j'y vais.
0: T'as raison. Tu lâches pas l'affaire. Quelques années plus tard, tu vas rencontrer l'artiste Youssoupha et tu lui dis qu'un jour, tu souhaites rejoindre le label Beaumaillé. Il rit, il te donne son numéro, mais tu ne l'appelles pas. Pourquoi?
2: Parce qu'il ne m'avait pas donné directement son numéro, mais il m'avait passé le numéro d'un assistant de Christian Lepira. C'est lui qui était avec Youssoupha ces jours-là. Il m'a dit de prendre son numéro, je l'ai regardé, la tête du gars. Je me suis dit, on ne va pas s'entendre, mieux vaut j'appelle pas.
0: Ah ouais? Et
2: finalement, après, il était devenu mon manager quand j'ai finalement signé. Parce que... Mais ce jour-là, quand je l'ai regardé, j'ai dit non, je ne le sens pas lui. Je me suis retourné vers Youssoupha avec le numéro en question, j'ai quand même pris le numéro. Je l'ai regardé, j'ai dit Youss, je serai dans Beaumaillé Music. C'était une affirmation. Je lui ai dit, je vais être dans Beaumaillé Music. Et après, je suis parti. Okay. J'ai jamais appelé. Et des années après, j'ai participé à plusieurs compétitions. Et quand je commençais à me dire que ça n'était pas pour moi les compétitions, tellement j'avais perdu, laisse tomber.
0: Ouais,
2: c'était trop, les échecs, j'ai enchaîné beaucoup d'échecs. Et quand je me suis dit que c'était bon, j'allais arrêter de tenter ma chance dans les télécrochets. Il y a la compétition Best of the Best qui me contacte pour me dire tous les anciens de compétition Superstar et tout ce qui était lié à Vodacom devaient tenter leur chance pour une nouvelle compétition où à la clé il y avait un contrat de production avec Beaumaillé Music.
0: Et tu vas beaucoup trop vite parce que justement en 2016 tu vas participer à The Voice Africa. On se retourne pas, mais en tout cas j'ai trouvé que le message du jury était très sympa à ton égard.
3: J'aimais tes nuances, j'aimais ta sensibilité. Bosse dur parce que sincèrement dans quelques années tu vas casser la baraque.
4: Tu as une très très très grande sensibilité.
3: Je confirme.
4: C'est la chose à avoir quand on chante. Remets-toi vite au travail parce que tu as une longue carrière qui t'attend.
0: C'est magnifique. J'ai été touchée par les mots et j'avais l'impression, en regardant les images, qu'ils connaissaient déjà ton avenir en fait.
1: Visionnaire.
2: Il y avait des gens qui ont dit que c'était une prophétie limite.
1: Mais vraiment.
2: Ouais. Ils ont prédit des choses. Aujourd'hui, on se croise avec tous ces membres du jury, Singila, Asalfo, Charlotte Dipanda et Lokwa Kanza. C'est des gens qu'aujourd'hui je fréquente, avec qui on parle. Ils n'ont pas cessé de me donner la force depuis ce jour-là. Et ils sont toujours là et me soutiennent. Et puis, voilà, salutations à vous.
0: Ok.
2: Merci pour la force et merci pour cette forme de prophétie que vous avez dite ce jour-là.
0: Et tu nous l'as dit, hein, tu ne lâches pas, tu vas participer à cette saison spéciale de Vodacom, Best of the Best All-Star, et ça va donner ça.
5: Le gagnant est...
6: On rencontre parfois son destin dans les chemins qu'on a pris pour l'éviter. C'est-à-dire que tu te dis, ah, je gagne jamais, je gagne jamais, je gagne jamais. Et c'est au moment où tu penses que tu vas pas gagner et que tu gagnes.
0: C'est vrai que quand on dézoome un peu ton parcours, j'ai l'impression que c'est le phénix qui renaît de ses cendres. T'as jamais lâché.
2: Exactement, en fait, je lâcherai jamais.
0: Et voilà.
2: C'est pas dans mes programmes. Je ne lâcherai pas. Et je crois que c'est mon état d'esprit depuis que je suis petit. Quand je veux quelque chose, je fais tout pour l'obtenir. Et je conseillerais même à tous les artistes, à la star qui me écoute en ce moment et qui me regardera à la maison. Je sais pas ce que tu te dis dans ta tête, mais n'oublie pas, je sais pas à qui je parle, mais il faut que je le dise. N'oublie pas que si tu ne crois pas en toi, personne ne croira en toi plus que toi-même. Tu dois croire en toi et essayer d'obtenir ce qui te revient de droit. Parce que ce qui te revient de droit, tu le sens à l'intérieur de toi. C'est ta destinée qui t'appelle. Alors quand il faut faire les choses, tu fermes les yeux, tu y vas. Les échecs, des fois, font partie de la réussite de demain. Parce qu'aujourd'hui, on parle de mes échecs pour expliquer qui je suis aujourd'hui. Donc je pense qu'il ne faut pas avoir peur de jouer.
0: C'est jamais tout droit. Hein.
1: Ouais.
0: Jamais.
1: Merci, Gaz. Je pense que ça a parlé à beaucoup de personnes qui nous écoutent. Hein, tu le disais, mais malgré que ton père casse tes cordes, malgré les défaites, t'as pas lâché, t'as continué à aller de l'avant. Et dans quelques mois, consécration pour toi, parce que c'est le stade des martyrs à Kinshasa le 31 juillet 2027. On en parlera, mais on a le droit à un petit concert quand même ici sur RFI tout de suite. Gaz Mao était en live dans Fête au Boucan. C'est le titre Doudou, tout de suite. Yeah.

0: Magnifique.
1: Gazma Wété qui nous interprète le titre Doudou. C'était magnifique.
0: Merci.
2: Merci. Oh
0: là là.
1: Yes, j'ai adoré. Mmh. Ça, c'est le titre Doudou qu'on retrouve sur ton dernier projet, Prototype.
2: Ouais. Prototype Inusa.
1: Et tu vois, je te regardais chanter. Toi, ça se voit, tu vis la musique, tu fermes les yeux. T'es à fond dans ta musique, dans ton instru, etc.
2: Parce
1: et
2: même qu'à la fin, j'étais en mode impro, j'improvisais à la fin.
1: Bah oui, carrément. Parce que même dans ton processus de création, apparemment, toi, quand tu vas au studio, bah, t'écris pas forcément tes chansons, ouais, c'est juste que tu vas au micro et tu te lances.
2: Exactement.
1: Pourquoi faire cette technique? Des fois, c'est peut-être plus facile de poser.
2: C'est beaucoup plus facile pour moi de faire ça que d'écrire. Okay.
1: D'accord.
2: Quand j'écris, souvent, j'aime pas. Je peux écrire pour quelqu'un d'autre. Mais pour moi-même, j'aime quand c'est spontané.
1: Okay.
2: C'est une préférence. Des fois, les gens me disent que c'est pas moche ce que j'écris parce qu'ils aiment beaucoup. J'ai écrit des titres pour plusieurs artistes et c'est des chansons qui ont bien marché.
1: Ok.
2: Mais moi-même, je préfère les chansons que je fais directement.
0: C'est spontané.
2: Quand c'est spontané, ouais. C'est ce que je préfère.
1: Et puis, j'imagine que, en fait, quand t'es face au micro, tu penses, je sais pas, à des expériences que t'as vues ou un truc. Pas forcément.
2: Pas forcément. En fait, j'incarne des fois les sentiments de quelqu'un ou les sentiments d'une histoire que j'ai entendue. Je me mets à la place des autres pour parler comme eux.
0: Okay. Hein.
2: Donc, je vis ce qu'ils ont ressenti et puis je ressors ce qu'ils auraient pu faire s'ils avaient ma voix.
1: Ok. C'est quoi ton thème préféré dans les chansons?
2: Je sais pas, s'il y a un instru, tu as un thème, tu me dis, j'essaie de faire un truc.
1: En pro comme ça, là?
2: C'est quelque chose.
1: On n'a pas préparé dans ce qui est dommage, voilà. J'aurais dû. Hein. Ouais. Mais je crois que l'amour, toi, tu maîtrises bien. On est d'accord?
2: En fait, l'amour, oui. Des fois aussi, les drames de famille, des fois, des problèmes de rue. Des fois.
0: Okay.
2: Parce que j'ai fréquenté aussi beaucoup de personnes différentes.
0: Mm-hmm.
2: J'ai fréquenté les femmes.
0: Oui.
2: J'ai fréquenté les hommes d'affaires.
0: Mm-hmm.
2: J'ai fréquenté des étudiants. J'ai fréquenté des élèves. J'ai fréquenté un peu tout le monde.
0: Tu parles des faits de la société.
2: Voilà, je parle de tout le monde dans la peau de tout le monde. Parce que j'ai été dans toutes ces peaux-là. J'ai été à un moment donné élève. J'ai été à un moment donné étudiant. Je suis père.
1: Ouais.
2: J'ai été amoureux dans ma vie. J'ai déçu des gens. Donc il y a tout ça. Je peux parler en tant que n'importe qui, un peu comme si j'étais un caméléon.
1: Et c'est ça la force d'un vrai artiste, de pouvoir parler de plein de choses différentes.

0: T'as carrément envie de chanter. C'est obligé, ça sort tout seul. Ça, c'est un titre important dans ta carrière, parce que un an après Vodacom, bah, c'est le titre qui t'a fait exploser, hein, une chanson romantique. Hein, on est dit, toi, t'es, où tu dis que t'es prêt à plein de choses, à tout acheter par amour. Ouais. Je suis tombé sur un commentaire, hein, du clip qui disait que les Congolais et les femmes, c'est plus qu'une simple histoire d'amour. T'es d'accord ou pas?
1: Ouais, c'est vrai, les Congolais, on aime beaucoup les femmes.
2: Ok, et ça s'arrête là?
1: C'est plus un secret, hein.
0: C'est plus un secret. Mais vous chantez femmes. Très bien aussi pour les femmes. Mais ce titre-là, tu l'as caché au début, il me semble.
1: Ouais, je l'ai caché, je voulais pas. Parce que je sais pas même pas pourquoi je l'ai caché de même. J'ai signé dans Bomain Music et je suis allé un jour en studio comme ça. J'avais une idée. Je suis arrivé au studio, j'ai commencé à improviser, j'ai fait le son. Quand je suis rentré à la maison, je l'écoutais seul. Les gens commençaient à bien aimer. Je l'ai mis en story sur mon WhatsApp, des trucs comme ça. Et ça commence à se propager. Ça commence à devenir viral. C'est là que mon producteur m'appelle. C'est toi, t'as fait ce son? J'ai dit non, c'est pas moi.
0: Carrément, t'as menti.
1: Ouais, j'ai dit non, c'est pas moi. Je sais même pas pourquoi je le cachais. Et après, il me dit, mais c'est un hit. J'ai dit, ah bon? Et qu'est-ce qu'on fait? Il me dit, mais on doit faire le clip et tout. Viens avec le son, je vais l'écouter. J'envoie. On se croise, on en parle. Et puis après, voilà, il se passe ce qui se passe. On sort la chanson et ça pète un peu partout.
0: Et ouais. Et jusqu'à aujourd'hui, bah, il y a des millions d'écoutes sur ce titre. Mais c'est marrant, tu dis que tu sais pas trop pourquoi tu l'as caché. Mais tu dis que dans la musique, le travail, ça représente peut-être 30-40% de tout ce que tu fais. Le reste, c'est du plaisir. Exactement. Est-ce que c'est pas ça, genre, bah, tu t'es dit, je fais de la musique juste pour mon plaisir? Pas forcément pour le business.
1: Ouais, c'est ça. Et je voulais pas qu'on touche à ça. Pour moi, je préférais garder la chanson même pour moi, l'écouter à la maison, ça passe, que de montrer ça à mon producteur. Je venais de signer dans un label, c'est la première fois que je signe dans un label, je voulais pas qu'il dénaturalise un peu ma musique. D'accord. Et je me disais, tu vas leur, je vais leur montrer cette chanson, ils vont vouloir que je la modifie, et je voulais pas.
0: Okay. D'accord.
1: Je préférais l'écouter comme ça, et voilà, c'est pour ça que je vais la cacher, je crois.
0: Mais elle a bien fait de sortir, cette chanson. Ouais.

0: Vous entendez Salanga de Gazmaoui, notre artiste invité. On approche de la fin de cette émission, ça passe hyper vite. Ça aussi, ce titre-là est.
1: Je commence à me mettre à l'aise, je me sens déjà chez moi.
0: Non, t'inquiète, il y a un gâteau qui nous attend.
1: Exactement.
0: Enfin, c'est pour gâteau, après, si tu le partages. C'est...
1: Je veux réfléchir à ça.
2: Ok.
0: Ce titre Salanga fait partie de ton projet et c'est un projet que tu as sorti en plusieurs parties. Il me semble qu'il y a eu une première partie en décembre 2025. Et puis en juillet, t'as sorti l'autre partie, mais en deux fois en plus.
1: Ouais.
0: C'est fait exprès ça, c'était une stratégie de pas vouloir tout sortir en même temps.
1: Ouais, parce que j'avais trop de sons que je voulais faire écouter à mon public et je voulais donner le peu de force que j'ai à la majeure partie des artistes qui évoluent au Congo. Donc j'ai essayé de collaborer avec beaucoup d'artistes, alors beaucoup d'artistes pour qu'ils aient tous le peu de lumière que j'ai.

0: seconde de plus, pas une seconde de moins.
1: Oui, Agarabina Naboueka Machine Samso Petit Kao Bisso Bassoné. Alors, rendez-vous pour le Stade de Martyrs le 31 juillet 2027. Venez nombreux, prenez les billets d'avion, prenez les tickets de train, prenez tout pour venir à Kinshasa parce que c'est là-bas que ça va se passer. Il y aura tout celui avec qui j'ai pu collaborer durant ma carrière. Toutes les grandes stars que vous connaissez, que je côtoyais, seront avec moi sur scène. Ça sera vraiment un moment inoubliable pour moi. Je pense que c'est parmi le point le plus culminant de ma carrière. Yango! Yeah
2: Merci Gaspard, vous êtes d'être passé dans l'émission. On rappelle ton tout dernier projet prototype disponible partout. Grosse date de concert, tu l'as dit aussi. 31 juillet 2027 au Stade des Martyrs à Kinshasa. Joyeux anniversaire.
0: Yeah.
2: On Merci. Se revoit demain et demain notre invité ce sera Emma, artiste gabonaise, tu connais.
1: Je connais.
2: Et
1: Emma.
2: Congolaise, bien
1: évidemment. J'aime beaucoup Emma en plus.
0: Ah bah tu vois que des bons invités normal hein, quand on veut faire une bonne émission. Et comme on dit, comme dit le proverbe, si le nez est devant, c'est bien parce que les fesses sont derrière.
2: Waouh, valide.

0: qu'on finisse au boucan. Hein?
1: Faites un boucan.
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1: Le journal avec vous, Simon Marseille, bonsoir.
2: Bonsoir à tous. Et dès le début de ce journal, on écoutera la réaction du Premier ministre israélien après l'incident sur un vol Dubaï-Tel Aviv. Un copilote a tenté d'assassiner son collègue dans le cockpit, d'après des témoins. On y revient dans un instant. En Turquie, il est encore accessible pour le moment, mais pour combien de temps le site d'information indépendant T24 que les autorités accusent de propagande LGBT? Dans le reste de l'actualité, Emmanuel Macron qui soutient l'Espagne dans la crise migratoire à Ceuta, l'enclave espagnole au nord du Maroc. Enfin, le footballeur portugais Cristiano Ronaldo ne sera pas sur le banc demain contre le Danemark. Il ne sera pas sur le terrain non plus d'ailleurs. Il annonce quitter précipitamment le Rassemblement international de la Ligue des Nations. La compagnie Fly Dubai suspend donc ses vols en provenance et à destination d'Israël. Le temps de mener une enquête après l'incident qui a forcé l'un de ses appareils et ses 174 passagers à atterrir en urgence en Arabie Saoudite ce mercredi matin. Vol qui devait arriver à Tel Aviv, mais une altercation a eu lieu dans la cabine de pilotage d'après des témoins. Israël évoque une tentative d'attaque djihadiste. Écoutez la version des faits du Premier ministre israélien Benjamin Netanyahou.
3: Au cours du vol, alors qu'il s'approchait d'Israël, l'un des pilotes a poignardé le second et a apparemment tenté de faire s'écraser l'avion avec tous ses occupants à bord. J'ai discuté avec l'un des passagers israéliens. Il m'a raconté que l'avion avait commencé à vriller et piquer du nez. Il m'a expliqué qu'il avait réussi, non sans mal, à faire irruption dans le poste de pilotage avec l'un des membres de l'équipage et qu'ensemble, ils avaient neutralisé le pilote agresseur alors qu'il tentait de saboter les systèmes de l'appareil. D'autres membres de l'équipage présents à bord sont entrés dans le poste de pilotage et ont réussi à stabiliser l'avion. L'avion a atterri sans encombre à l'aéroport de Tabouk en Arabie Saoudite. Tous les passagers

0: passagers sont hors de danger. Le pilote agresseur a été arrêté et est actuellement interrogé par les autorités saoudiennes.
1: La version des faits du premier ministre israélien Benjamin Netanyahou et le gouvernement de l'État hébreu assurent que cette attaque présumée vise à saper ses relations avec les Émirats arabes unis, notamment les accords d'Abraham qui ont permis aux deux pays de normaliser leurs relations en 2020, hypothèse non confirmée par d'autres sources officielles à ce stade. Ce mercredi soir, les voyageurs ont pu atterrir à Tel Aviv. En Syrie, le bilan de l'attaque contre un bus dans la province de Homs grimpe à 7 morts. Cela s'est passé aujourd'hui, mercredi, dans le centre du pays. Il s'agit d'un véhicule qui transportait des ingénieurs et des ouvriers d'une société privée. L'attaque a également fait 4 blessés, selon un média d'État. Les auteurs des tirs n'ont pas été identifiés à ce stade. En Turquie, le compte à rebours est lancé avant la disparition du site d'information indépendant T24. Les autorités du pays annoncent vouloir le fermer. Pourquoi ? Eh bien, à cause de la publication, je cite, de 118 contenus de propagande LGBT l'an dernier. Le gouvernement turc, en pleine campagne de répression contre cette communauté depuis un peu plus de 2 semaines. Anand Lauer, comment Ankara justifie sa décision ?
2: Les autorités turques présentent cette décision comme l'une des ramifications d'une enquête judiciaire nationale intitulée « Ma famille est en sécurité ». Elle vise les ONG, les militants LGBT+, mais aussi tous ceux accusés plus généralement de promouvoir l'homosexualité. La justice reproche ainsi aux médias en ligne T24 d'avoir publié au cours de l'année écoulée 118 contenus que le parquet qualifie de « propagande LGBT ». L'homosexualité n'est pas interdite en Turquie et le crime de propagande LGBT n'existe pas dans le code pénal. Mais le gouvernement turc, qui vient de proclamer une décennie de la famille, invoque d'autres infractions relatives à l'obscénité, aux bonnes mœurs et à la protection des enfants pour mener cette vaste enquête. Avec T24, c'est l'un des principaux médias numériques turcs qui est visé. Son site internet a cumulé plus de 18 millions de visites au mois d'août et près de 2 millions d'abonnés sur son compte X. Dans sa première réaction, le média indépendant explique avoir été la cible ces dernières semaines d'une campagne de diffamation sur les réseaux, une campagne portant sur ses financements et ses contenus accusés de porter atteinte, je cite, à la structure familiale turque. Anand Lauer, Ankara, RFI.
1: En Espagne, les décrets-lois du gouvernement sur le logement vont-ils être adoptés par le Parlement à 48 heures du vote? Le Premier ministre se dit raisonnablement optimiste. Pedro Sanchez qui propose le renouvellement automatique des contrats de location et la suspension des expulsions pour les personnes vulnérables. Le but, c'est de tenter d'endiguer la colère sociale contre la crise du logement dans le pays. Le chef du gouvernement espagnol qui a tenu une conférence de presse ce mercredi aux côtés d'Emmanuel Macron en visite à Madrid pour un tout autre dossier. Au menu de leur discussion, la situation humanitaire à Ceuta. Et Muriel Paradon parle de cette enclave espagnole dans le nord du Maroc.
3: Interrogé sur la crise migratoire à Ceuta, Emmanuel Macron commence par rendre hommage aux migrants qui ont perdu la vie en mer en essayant de rejoindre l'enclave espagnole fin juillet. Il rappelle ensuite la solidarité de la France avec l'Espagne, mais aussi la nécessité de protéger les frontières.
4: La réponse à ce qui s'est passé, ce n'est pas des invectives de court terme, des mises au pilori. Solidarité européenne, responsabilité européenne. La mise en œuvre du pacte asile-migration qui nous permet d'être plus efficaces quand un tel événement arrive, la tenue de nos frontières communes et des politiques de retour bien organisées qu'on fait de manière concertée.
3: Pedro Sanchez, lui, est sommé de s'expliquer sur les rapports difficiles qu'il entretient avec le gouvernement local de Ceuta, dirigé par la droite. La communication est constante, assure le Premier ministre socialiste. Interrogé sur son intention ou non d'aller sur place prochainement avec le roi d'Espagne, il botte en touche. Nous vous enverrons un communiqué. Muriel Paradon, Madrid, RFI.
1: En France, le mouvement des lycéens continue de s'étendre. 119 élèves et personnels ont été blessés depuis le début des blocages de certains établissements. C'est le gouvernement qui dévoile ce chiffre, alors que les jeunes réclament plus de moyens dans l'éducation et des classes moins surchargées. De son côté, le ministre de l'Éducation a annoncé l'ouverture en début de semaine prochaine d'une plateforme de concertation. Plateforme, dit-il, sur laquelle tous les élèves pourront contribuer. En Guinée, l'homme poursuivi pour une conversation dans un taxi a été relaxé par la justice. L'affaire était très suivie par les défenseurs des droits de l'homme. Il avait été arrêté il y a un mois alors qu'il voyageait dans un taxi collectif. Selon un policier en civil, présent dans le véhicule, il aurait échangé avec le chauffeur sur les affrontements à venir dans le pays, de quoi lui avoir valu une poursuite pour tentative de trouble à l'ordre public. Le jeune homme a toujours nié les faits. CR7, Cristiano Ronaldo claque la porte du vestiaire portugais en pleine Ligue des Nations de football. Il annonce quitter le rassemblement à la veille d'un match contre le Danemark. En temps voulu, je dirai la vérité à tous les Portugais. Voilà ce qu'écrit le quintuple Ballon d'Or. L'entraîneur Jorge Jesus a tenté de nier tout incident avec le joueur de 41 ans qu'il avait laissé sur le banc lors du précédent match contre la Norvège. L'inoxydable Stevie Wonder n'a pas fini de nous surprendre. Le chanteur américain icône de la Soul dévoile un nouveau disque, 4 morceaux enregistrés en studio en 1976. Il n'avait jamais été entendu jusque-là. Alors ce petit cadeau, il nous l'offre pour les 50 ans de son album culte Songs in the Key of Life. José Mourinho.
5: À 76 ans et après plus de 60 ans de carrière, Stevie Wonder a toujours le peps. La superstar américaine, plus de 100 millions d'albums vendus, célèbre les 50 ans de Songs in the Key of Life. Un disque monument, une avalanche de tubes, parmi eux, celui que l'on vient d'écouter et puis celui-ci. Pour fêter cet anniversaire, Stevie Wonder plonge dans les archives des sessions d'enregistrement de son disque culte de 1976. Il en ressort 4 morceaux restés sur le côté jusqu'à aujourd'hui. En voici un extrait. Stevie Wonder, auteur, compositeur et chanteur, récompensé par 25 Grammy Awards, les a sélectionnés personnellement, ses 4 nouveaux titres funky. Il se rajoute à sa tournée européenne et américaine pour fêter les 50 ans de Songs in the Key of Life.

0: extrait du titre Easier du nouvel EP de 4 titres de Stevie Wonder. C'était José Marinho. Enfin, le dernier obstacle à la fusion entre Paramount et Warner Bros. Vient d'être levé. Une juge fédérale californienne a entériné l'accord entre le studio et 12 États américains opposés au rachat de Warner par son concurrent. En contrepartie, le groupe de médias prend une série d'engagements. Ils ne sont pas encore connus. C'est la fin de ce journal. Le prochain rendez-vous d'actualité, c'est dans 50 minutes sur RFI. À tout à l'heure.
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1: Bonjour à tous et bienvenue dans Radio Foot International, dans cette émission qui va vous parler de football et notamment de football africain. Aujourd'hui, CAN 2027 et un premier bilan, première sensation sans doute, après deux journées d'éliminatoires. Les léopards et les éléphants ont 6 points. Les lions de la Teranga et les guépards s'en sortent, eux, avec 4 points. Le Cap Vert, lui, a perdu le cap, semble-t-il. Il reste encore une rencontre cet après-midi, Guinée-Kenya. Et puis, 4 journées, évidemment, pour se qualifier et rallier l'Afrique de l'Est. Nous en parlerons. Manchester City dans la tourmente, même dans l'œil d'un cyclone. Le club qui règne sur la Première Ligue depuis plus d'une décennie a triché dans ses comptes annuels durant 10 saisons. Et il est reconnu coupable de 114 infractions financières. Que risque cette institution du foot anglais? Les sanctions seront-elles sévères? Il souffle ses 40 bougies aujourd'hui et annonce sa retraite. Non, ce n'est pas CR7, mais un autre grand buteur, un champion du monde même. Olivier Giroud savoure sa dernière saison à Lille. Il a fait des confidences à Monsieur Hervé Penaud. Bonjour Hervé.
2: Mais bonjour, mais quel plaisir d'être en train de
1: recueillir les confidences d'Olivier Giroud. C'est pas mal quand même.
2: Ah oui, c'était top. Franchement, je me suis régalé. On est resté quasiment une heure ensemble. Il a été hyper sympa, mais franchement, ne brusquant absolument rien. Il y avait quelqu'un qui était venu
1: prendre des photos. Il a l'air d'avoir 40 ans ou pas?
2: Eh bien, honnêtement, quand j'ai regardé, j'ai dit, fait jeune. Alors, ça m'a donné quand même de l'espoir.
1: Chérif Guémour est avec nous aussi. Bonjour, Chérif.
3: Bonjour, Annie. Bonjour à tous.
1: Et puis, notre capitaine à tous, un léopard, est dans ce studio.
2: Alors,
1: il n'a encore griffé personne.
4: Bonjour, Annie.
1: Bonjour, Youssouf Mouloumbou.
2: Bonjour à tous. Vu les résultats de ces léopards, il va commencer à griffer. Fais très attention.
1: Pierre Guérin m'a aidé à préparer cette émission avec David Finzel et Philippe Rendrian est à la réalisation. Radio Foot, c'est parti.
5: Et c'est ainsi que cette rencontre s'achève entre la Somalie et la Côte d'Ivoire. 2-0, 6 points en 2 matchs pour cette Côte d'Ivoire.
6: Tu le sais, Sénégalais en terre éthiopienne, le but d'Ibrahim Mbaye, 5e en sélection.
7: Victoire du Bénin 2-1, le doublé de Rodolfo Aloko pour permettre au Bénin de prendre la tête du groupe G.
8: Oh, they can, that's brilliant. A fourth for the Gambia to settle this and hammer the final nail in the Ghanaian coffin.
5: Victoire de la RDC qui prend seule désormais la tête du groupe.
1: La CAN 2027 en vue, toujours programmée pour l'été prochain au Kenya, en Ouganda et en Tanzanie. 2 journées d'éliminatoires donc ont eu lieu à travers le continent. Il en reste juste un de ces matchs d'éliminatoires entre la Guinée et le Kenya. Dans les autres groupes, le classement permet de distinguer déjà les équipes bien parties pour voyager donc vers l'est du continent. Et on va commencer. Honneur à notre capitaine, hein, vous n'en prendrez pas. Ombrage.
2: Certainement
1: pas. On va commencer par la RDC. En 2 matchs, les Léopards ont remporté 2 victoires par 2-1 au Zimbabwe. Puis avant, c'était 2-0 contre la Guinée équatoriale. Youssouf, le foot champêtre a du bon. Il nous a invité à inventer une nouvelle notion. Je ne sais pas si vous avez suivi le Café des Sports, Hervé et Chérif. Mais c'est quoi la définition du
4: football
1: champêtre?
4: Champagne.
2: Ah, champagne.
1: Voilà, non, mais il préfère le football champêtre.
2: C'est autre chose.
4: Et non, alors, mais c'était... comme je le disais au Café des Sports, il ne faut pas forcément jouer un beau football, surtout en Afrique, pour gagner des matchs.
2: Non.
4: La RDC le montre très bien avec une solidité défensive et avec des nouveaux joueurs qu'on commence à découvrir, un nouveau gardien. Donc c'est vrai que c'est une performance solide parce que lorsque justement on a un remaniement d'effectifs, comme on peut le voir par exemple avec le Sénégal, c'est très difficile d'avoir des résultats et la RDC le fait très bien, donc on est très satisfait.
1: Est-ce que c'est parce que peut-être cette équipe est dans une Excellente dynamique. Hervé, on pense évidemment à cette qualification après des barrages un peu compliqués face à la Jamaïque et tout, et qui a donné finalement une dynamique et peut-être une confiance en soi à cette équipe.
2: Ah, complètement, complètement. Alors, il faut mettre en avant, franchement, le travail de Sabre, hein, qui a été quand même le grand ordonnateur.
1: On lui donne le temps, en plus.
2: On lui donne le temps, mais parce qu'en plus, il a demandé les pleins pouvoirs, et ça, c'était capital.
4: Exactement.
2: Il a été aussi manager, c'est lui qui s'occupe de tout. Et à un moment, il y a eu un travail de long pour récupérer tous ces joueurs binationaux, par exemple, parce que tout à fait d'accord avec Youssouf sur l'idée qu'il y a du changement, mais il n'y a pas un renouvellement complet.
1: Non, c'est une évolution, on va dire.
2: Voilà, le terme exact, ce serait évolution. Ouais. Parce qu'il a bien compris qu'en Afrique, il ne fallait pas tout changer d'un seul coup. On reparlera du Sénégal après. Je vais dire le petit bémol que je mettrai sur l'équipe du Sénégal.
1: Oui, mais par exemple, on a toujours Chancel Mbemba et en plus,
2: Tu parlais du gardien, mais je ne suis pas sûr qu'Epolo, il aurait joué si Mpassi n'avait pas été blessé, par exemple. C'est-à-dire, aujourd'hui, il y a eu des petits renouvellements avec des jeunes qui arrivent, qui vont s'impatienter. Faut pas. C'est comme ça, c'est le football. Ils disent, mais on méritera de jouer un petit peu plus. Ça fait partie du jeu, ça fait partie un peu de la formation, la manière dont il va façonner cette nouvelle équipe de RDC, qui pour moi est quand même assez bluffante dans la capacité à attirer tous ces nouveaux binationaux. Et pour moi, le symbole absolu étant Mokyo, le joueur de l'Ajax. Vous vous rendez compte qu'il a 19 ans, 18 ans. Il a joué pour la Belgique quelques minutes, hein, contre l'Ukraine, 2 minutes. Il avait 17 ans, c'est le 5e international belge le plus jeune. Donc c'est pas rien. C'est quelqu'un qui a quand même un énorme potentiel. Il appelle de Sabre et lui dit, je veux jouer pour la RDC. Et elle dit, mais je te préviens, il y a quand même des règles. C'est-à-dire interdiction de jouer pendant 3 ans un match officiel. Mm-hmm. Puisqu'il avait moins de 21 ans, il a le droit de changer de nationalité. Il n'y a pas de souci. Moi, je veux jouer pour la RDC. Là, quand vous avez des joueurs comme ça, qui sont investis à ce point-là, ça change tout. Et ça fait que la RDC est le pays en Afrique, après le Maroc, d'une certaine manière, les pays maghrébins, de manière globale, eh ben, qui attire le plus. Alors, c'est vrai qu'il y a aussi les Ivoiriens, il y a des pays comme ça. Mais là, la RDC, tous ces jeunes de 18, 19, 20 ans qui décident à un moment, on veut jouer pour la RDC, et pas nécessairement sur avis parental, parce que Mokyo, c'est pas son père.
4: Exactement.
2: Évidemment, c'est comme disait Youssouf, et Sadiki, c'était pas son père non plus.
1: Ouais. Vous le ressentez, ça, un peu attraction, ce miroir attractif de la RDC, Youssouf?
4: Oui, forcément. Après, les bons résultats font que c'est plus facile d'attirer les jeunes. Mais il y a un bon et un mauvais côté, c'est que quelque part, le football local ici est abandonné avec ce championnat local.
1: C'est ce
4: local
1: que regrettent beaucoup les observateurs locaux. Mais il n'y a pas véritablement de championnat là-bas, et c'est
4: exactement
1: ça qui...
4: mais c'est ça le problème. Il n'y a pas de championnat, donc moins de formation,
1: alors qu'il y a tellement de joueurs potentiels incroyables et si regrettables.
2: Ce que je dis toujours sur la RDC, vous auriez mis Jean-Marc Guillou au lieu d'aller en Côte d'Ivoire, il serait en RDC, mais la RDC serait championne du monde. J'exagère évidemment, mais il n'aurait peut-être pas eu les moyens de travailler de la même manière. Mais bon, mais si on lui avait donné les moyens de travailler,
1: s'il avait pris les pleins pouvoirs, comme Sébastien de Sabre,
2: c'est une évidence, parce qu'à un moment vous avez du potentiel et il est scandaleux. Et là, je reviens tout à fait d'accord avec d'une certaine manière, il n'est pas logique quasiment de prendre des binationaux. Vous devriez avoir un réservoir local énorme, enfin deux joueurs qui ont été formés localement et partis après évidemment dans les grands clubs européens pour s'aguerrir, ça c'est normal.
4: Exactement.
2: Mais il y a plein de joueurs locaux qui auraient dû exploser.
1: Chérif, elle vous semble séduisante aussi cette RDC finalement, sur sa lancée, sur cette dynamique, et là qui est en tête de son groupe après 2 victoires?
9: J'avais eu la maman de Monsieur Moutoussami, Samuel Moutoussami, pendant la Coupe du Monde, qui était parti rejoindre son fils.
1: Il a marqué là, hein. Deuxième but.
9: Il a marqué.
1: Premier but, Samuel.
9: C'est une équipe qui est investie, qui est en mission, qui est pénétrée d'un sens du collectif, de conviction aussi, d'énormes convictions.
4: Exactement.
9: On est repassé par les qualifications, zone africaine, ensuite les matchs de barrage, la Coupe du Monde, ils vivaient ça comme dans un rêve. Et elle a dit, mais c'est une famille, cette équipe. C'est De Sabre qui a fédéré autour de lui. Ils ne craignent personne. Et on l'a vu en Coupe du Monde. Et c'est ça qui nous avait épaté, c'est qu'ils ne craignent personne. Mais pas dans le sens, on y va avec la fleur au fusil. C'est très réfléchi. Et alors, Youssouf, tu parlais du gardien de but, Epolo, qui a été très bon. Mm-hmm. Bon, après, le but qu'il prend à la fin, bon, il est un peu coupable sur le corner. Mais il fait les 2 arrêts qu'il faut.
4: Exactement.
9: Et voilà, quoi.
1: Youssouf, il y a aussi, on va lui rendre hommage, parce que c'est quand même celui qui s'illustre actuellement, c'est évidemment Johan Wissa.
4: Exactement.
1: Il vient... Alors, il a marqué deux buts. Il est aussi passeur et homme du match, du dernier disputé. Et surtout, il a pris la troisième place parmi les meilleurs buteurs de l'histoire des Léopards. Il a 14 buts à son actif. Il en a marqué 3 en Coupe du Monde. Et devant lui, bon, il y a Dieu merci Mbokani avec 22 buts et Cédric Bakambu avec 21. Et ensuite, ils sont 3 avec 14 buts. Donc, Johan Wissa, Trésor Mputu et Chamadi Nonda. Est-ce que ce joueur, il va vite rejoindre Mbokani?
4: Et j'espère bien, sachant qu'il a subi une saison assez compliquée l'année dernière, mais on savait que lors de son retour, parce qu'il n'avait pas participé à la CAN, on savait que ça allait être un élément très dangereux et très important pour l'effectif. Mais moi, j'aime bien parce qu'il a pris le manchot du leader de cette équipe et il le montre très bien sur le terrain et surtout il est épanoui avec ses amis, il court, il défend, il veut marquer, il le montre quand il marque qu'il est vraiment vraiment épanoui dans cette équipe. Donc moi je suis très content parce que j'ai une affection particulière pour ce joueur. On a grandi dans le même quartier.
1: Ah ouais,
4: on était vraiment à 5 minutes donc
2: tu le connais bien alors,
4: ouais, la famille, les deux familles se connaissent très bien, donc je l'ai vu grandir.
1: Amenez-le dans Radio Foot.
4: On va essayer.
2: Parce que moi j'adore aussi comme joueur. Franchement, comme joueur. Et puis on n'oubliera jamais que c'est le joueur congolais qui a marqué le premier but du pays en Coupe du Monde.
4: Et
2: c'est mérité parce que franchement c'est un joueur qui m'a toujours fait plaisir. Je me souviens quand je le voyais à Lorient, déjà j'adorais ce côté virevoltant, éliminant vitesse, etc. Et de voir maintenant qu'il a atteint ce niveau là et qu'à Newcastle c'est devenu vraiment un joueur important après une année évidemment de blessure, avec cette blessure qui a été malheureusement très très
4: rare. C'est le leader de cette équipe et moi j'adore,
2: et je trouve que pour la RDC c'est vraiment un beau symbole. Johan Wissa, c'est un beau symbole.
1: La RDC donc première avec ses 6 points dans ce groupe E, en tête aussi avec 6 points les éléphants de Côte d'Ivoire. Alors victorieux un peu difficilement contre la Somalie hier 2-0 après une victoire sur le Ghana sur le même score. Alors un choix qui pouvait sembler un peu, je sais pas si on peut dire étrange ou facile, le retour d'Hervé Renard. Est-ce que sur le coup quand il remercie Emers Faé et qu'il y a un peu ce mouvement de ah oui les entraîneurs locaux, hein, Emers Faé même s'il est entre deux pays, entre la France et la Côte d'Ivoire, mais quand même, en plus on se souvient de sa nomination, de ce truc rocambolesque où il remporte la CAN, et Hervé le remercier, puis rappeler Hervé Renard, vous avez eu un doute ?
2: Pas du tout. Bah, vous avez quand même l'entraîneur qui a gagné deux CAN, c'est le seul qui a fait ça avec deux pays différents.
1: Oui, mais on dit toujours qu'il faut pas revenir sur ses traces parce qu'après il faut essayer
2: très
1: de faire.
2: En Côte d'Ivoire, il a gagné, bah, puis
1: oui,
2: après il est parti d'une certaine manière.
1: Oui, mais quand même.
2: Oui, mais il y a parfois vous pouvez revenir et ça marche, et puis parfois vous pouvez revenir et ça marche.
1: J'imagine qu'on le rappelle pour que de nouveau il gagne une CAN.
2: Certainement. Ça, de toute façon, lui vient avec cette ambition-là. Ça, c'est, j'allais dire, c'est la moindre des choses qu'il ait cette ambition avec l'effectif qu'il a. Mais surtout, c'est plus du tout la même équipe. C'est complètement différent.
1: Ah oui,
2: aujourd'hui, vous avez un joueur qui était avec lui au début.
1: C'est 11 ans après, hein.
2: Oui, c'est 11 ans. Il n'y a plus Franck Caissier. C'est tout. Alors, le capitaine, c'est autre chose. Maintenant, à lui d'avoir des résultats. Alors là, il a gagné ses deux premiers matchs. Mm-hmm. Le deuxième, c'était beaucoup plus difficile que le score
1: compliqué.
2: Pourrait l'indiquer.
1: Alors, les deux à domicile.
2: Des ratés absolument incroyables de ces joueurs. À un moment, je me suis demandé s'ils faisaient exprès de rater tout ça. Mais ce qui a été intéressant pour lui, ce qu'il a pu voir, c'est qu'il a fait rentrer des joueurs qui jouent moins. Par exemple, Bazoumana Touré, qui était déjà en équipe nationale, mais qui a fait une très bonne entrée. Gbo, pour sa première 7 minutes de jeu, boum, il met un but. Ça, c'est magnifique pour lui aussi. C'est-à-dire, Patrick Zabi fait une très bonne rentrée aussi. Donc, ça prouve qu'il y a un réservoir de joueurs derrière. Diomandé, je l'ai trouvé très moyen, pour tout vous dire. Il a besoin de faire plus que ça et surtout apprendre à jouer collectivement d'une certaine manière. J'ai trouvé qu'il a trop tendance à jouer arrêté. C'est-à-dire qu'il attend d'avoir la balle dans les pieds et puis après, il élimine ou il élimine pas. Mais voilà, il se débrouille avec la balle. Il va falloir qu'il joue aussi un peu plus avec les autres, même s'il était plus intéressant quand il est rentré en fin de match côté droit, quand Bazoumana Touré est allé à gauche.
1: Chérie, vous aussi, cette équipe, elle vous a convaincu et les choix d'Hervé Renard?
9: Oui. Après, ils ont joué contre la Somalie. C'est une équipe qui était pas facile à jouer. Et c'est surtout la force de frappe offensive qu'ils ont devant.
1: Bah oui.
9: Et Hervé pourrait peut-être nous parler de Yal Kouyé, ce jeune.
1: Il a 20 ans.
9: Il joue à Brighton. Ouais. Je l'ai découvert. Alors voilà. Mm-hmm.
2: Ah bah lui, c'est... Non, lui,
9: il fait
2: c'est
9: les deux matchs, hein, il me semble.
2: Oui, absolument, oui. Absolument, c'est un phénomène.
1: Et au premier match, il avait marqué.
2: Le premier match, il a marqué, il provoque un penalty. Il a été énorme, notamment au premier match. Deuxième, un peu... Parce que comme il en fait tellement, que de temps en temps, il est un peu brouillon. C'est-à-dire, à vouloir rajouter toujours des choses. Mais c'est un jeune joueur, il a 20 ans. En plus, il était au centre de critiques totalement délirantes sur sa calvitie naissante. Alors quand il est en Angleterre, on dit, ah, mais il a pas 20 ans, regardez, etc. Alors que c'est un jeune joueur, hein. C'est un très jeune joueur. Simplement, il a un implant aux yeux de cheveux. Bah, là, ça dépend des gens. Moi, mon meilleur ami, il a plus de cheveux quand il avait 20 ans. Ça arrive, hein, c'est comme ça. Donc, il était au centre. C'est pas, mine de rien, on en rigole, mais c'est pas simple d'avoir toute une polémique comme ça autour de vous quand vous commencez à jouer contre Chelsea et Brighton. Et il a un coffre. Mais moi, je me suis demandé, même à la fin du match, il était pas parti en courant pour rentrer à l'hôtel. Il est partout. Mais il a une activité, une qualité technique, il sent le jeu. Alors, moi, j'ai vu que comme lui, il en fait beaucoup, il va falloir après qu'il gère un peu ses efforts. Voilà, il y a un peu de déchets. Mais franchement, c'est un joueur, on a envie de le revoir. Et rappelez-vous, on parlait d'Ulaï, qui était là pendant la Coupe du Monde. Et lui, mettons, il était remplaçant sur le premier match. Il était titulaire sur le deuxième. Donc, il y a vraiment du réservoir dans cette équipe de Côte d'Ivoire. Et Hervé Renard, ce qui va être intéressant maintenant, on verra le match contre le Cameroun, ce qu'il va faire samedi. Ouais. Quelle équipe il va mettre? Je pense qu'il va mettre pas mal de
1: matchs amicaux.
2: Match amical, mais pour encore refaire une revue d'effectifs, quoi.
9: J'attends de voir si Bonny va s'installer en numéro 9. C'est un joueur que je trouve très intéressant. Mmh. Il a une super concurrence à l'Inter. Ouais, pour l'instant, il a pas beaucoup de temps de jeu, mais il est toujours marquant. C'est ce qui m'intéresse.
1: Finalement,
9: après, Diomandé aussi. Bon.
1: Youssouf, on se dit, il a de la chance, Hervé Renard, parce que en plus, il a du choix, quoi.
4: Bien sûr, il a un effectif avec des talents extraordinaires. Après, c'est comment justement la mayonnaise va prendre. Mais il connaît bien le pays, il connaît bien l'Afrique, donc j'ai pas trop d'inquiétude pour Hervé. Je sais que il va réussir. En plus, j'avais eu l'occasion de discuter avec lui. Il connaît très bien la Côte d'Ivoire et ça lui tient à cœur de pouvoir gagner avec cette équipe.
2: Et quitte franchement à prendre un entraîneur à partir du moment où il vous laisse séparer des Mers Faye, vous avez Hervé Renard qui est libre. Enfin, c'est la première personne à laquelle je pense, hein. Parce que là, ça va aller vite. C'est-à-dire que vous avez des éliminatoires d'entrée. Il connaît tout. Il connaît tous les pays. Il connaît tous les joueurs. Il a toujours suivi. Même quand il était entraîneur d'Arabie Saoudite, il était mieux à Cannes, rappelons-nous. Mmh. Hein, donc c'est quelqu'un qui est au cœur de tout ce processus. Et il sait comment fonctionnent aussi les Biafriens. Et il connaît aussi la mentalité ivoirienne pour y avoir été.
1: Les Lions de la Teranga, deuxième match du Sénégal avec à leur tête Patrick Vieira, qui s'est conclu par une victoire. Une victoire 1-0 en Éthiopie. Ce n'est jamais simple d'aller jouer en Éthiopie, mais cette victoire, après le match nul arraché au Mozambique, elle était guettée, évidemment, cette victoire. Alors, on n'a pas encore sans doute un grand Sénégal, mais leur attaquant, Ibrahim Baye, qu'on connaît bien ici, du côté du PSG, il était au rendez-vous. Et bien sûr, ça n'a pas échappé au sélectionneur Vieira.
10: Maï est un joueur polyvalent. C'est un joueur que je trouve très intéressant, qui est capable aussi de jouer dans l'axe par rapport à sa vitesse d'exécution. Il arrive à éliminer l'adversaire assez facilement. C'est vrai que c'est une première et il y a des choses à améliorer. Tout n'a pas été parfait. Globalement, quand on avait le ballon, on aurait pu mieux faire. C'est un axe d'amélioration, mais ça nous donne une option.
9: Alors, heureusement qu'il était là. Ça a marqué très tôt parce que les Éthiopiens...
1: 11e minute, je ne me trompe pas.
9: C'est ça. Mm-hmm. Ils jouent dur, ils jouent agressif, ils sont en bloc.
1: Je trouve qu'on a été dur
9: avec le Sénégal parce que c'était pas une équipe facile, cette équipe d'Éthiopie.
1: Ni au Mozambique d'ailleurs.
9: Moi je trouve qu'on est.
1: Alors en plus, on le sait, il y a eu une inversion. Ils auraient dû jouer à domicile, ils ont joué là-bas. Ouais. Donc c'était quand même deux nations compliquées à rencontrer.
9: Tout à fait. Après, je vais mettre un bémol. Je ne retrouve plus le sens collectif, le bloc mouvant qu'on apprécié avec cette équipe du Sénégal, notamment lors de la dernière CAN. C'est l'équipe qui avait un jeu lisible. Et là, je les ai vus jouer par à coup, tenter chacun leur chance à un attaquant, à deux attaquants, mais sans vraiment se concerter. Mmh. Il n'y avait pas le bloc qui suivait derrière, parfois coupé en deux. Pareil, c'est un nouveau cycle pour le Sénégal. Et Patrick Vieira, beaucoup de travail.
1: Justement, est-ce que c'est il faut attribuer ça à cette transition au moins de sélectionneur Youssouf?
4: Bien sûr, Annie, on l'avait dit sur le Café des Sports, ils ont perdu la colonne vertébrale avec Edouard Mendy, avec Koulibaly, avec Sadio Mané. Donc c'est un chantier qui est assez difficile pour Patrick Vieira, surtout que c'est sa première fois en Afrique.
1: L'attente est toujours énorme autour du Sénégal. Hein.
4: Au-delà du fait que ce sont des adversaires entre guillemets qui sont de niveau un peu plus faible, moi je suis vraiment inquiet pour le Sénégal parce que deux ans avant il gagnait ses confrontations à 3-4-0 rapidement, quoi.
2: Ouais, là, je vous trouve dur quand même. Dur ou gentil, je sais pas exactement ce que je vais dire. Parce que, franchement, il a de la bombe. en main. Il a un effectif de très haut niveau. Je pense que moi, bon, vu de l'extérieur, évidemment, je trouve qu'il aurait dû quand même faire jouer un des grands anciens. Parce que vous saviez qu'Edouard Mendy n'était pas là, Sadio Mané, Idrissa Gueye. Idrissa Gueye, devait être titulaire. Parce que vous savez, Youssouf peut m'en parler bien mieux que moi. Vous avez besoin de ce genre de cadre pour les matchs en Afrique à l'extérieur.
9: Surtout
2: c'est capital. Vieira, il est venu avec son idée, il est venu avec une idée un peu européenne. J'allais dire, il s'est dit, je vais mettre les meilleurs joueurs. Voilà. Et ça, c'est un très grand danger pour les sélectionneurs qui connaissent pas les pays africains, c'est de penser ah bon je vais plaquer mes raisonnements français sur un match africain. Non, Idrissa Gueye, il est capital sur ce genre de match. Et si Sadio Mané avait été là, il fallait faire jouer Sadio Mané. Koulibaly qui est en difficulté, qui est certainement encore un peu en difficulté, il n'empêche que sur ce genre de match, quand vous êtes en Afrique, il est pas rentré du tout. Gueye est rentré sur les deux fins de match. Mais vous voyez, moi je pense que Gueye pouvait jouer. Je parle pas de Koulibaly, mais pourquoi pas Koulibaly. Ce qui a été intéressant, et là je trouve qu'il a pris la main complètement sur l'équipe du Sénégal. En tout cas, il a fait ce qu'il a envie de faire sur le deuxième match, en décidant de jouer à 3 derrière, en faisant titularisant Malang Sarr, c'est la première fois qu'il jouait. Donc ça, c'était des vrais choix de coach, des vrais choix d'entraîneur.
1: D'ailleurs, donc
2: exactement, c'est la première fois qu'il jouait pour l'équipe du Sénégal. Et ça, je trouve que de la part de Patrick Vieira, c'est très important. C'est qu'à un moment, faut montrer qu'il est là, parce qu'il part d'une équipe qui a tout gagné. Alors c'est vrai que les derniers matchs, il a beaucoup perdu, mais c'était Coupe du Monde. Il a pas gagné les matchs préparatoires à la Coupe du Monde. Mais je veux dire, en Afrique, c'est une équipe qui gagne tout. D'ailleurs, il sera jugé comment par les supporters. C'est savoir si tu gagnes la CAN ou pas la CAN. La dernière fois, ils ont été quoi ? Ils ont été vainqueurs, au moins vainqueurs sur le terrain. Après, il y a deux CAN, il y a trois CAN, ils sont vainqueurs. Il y a quatre CAN, ils sont en finale. Donc aujourd'hui, on demande pas autre chose que la victoire. À part l'élimination en huitième de finale contre la Côte d'Ivoire, c'est une équipe qui est incroyable. Donc c'est pour ça que l'attente, elle est énorme autour de lui. Ça paraît assez logique. Donc c'est dur de dire, quand je le vois, quand il a dit, on est un peu en reconstruction, on n'avait pas de reconstruction. Il y a une évolution.
1: C'est les finalistes de la dernière CAN.
4: Mais je te coupe pas, Hervé. Le problème en Afrique, c'est que quand tu tentes, il faut que ça marche. Et le problème, que si ça marche pas, il va prendre la porte rapidement. Et ça, je le sais, parce qu'en Afrique, c'est deux poids deux mesures. On ne rigole pas avec les défaites, surtout avec une équipe comme le Sénégal qui est favorite.
2: Et il a pas été mis dans les très bonnes conditions,
1: non.
2: D'après mes informations.
1: Par la fédération,
2: et même quand ils sont arrivés en Éthiopie, pour tout vous dire, ils ont eu encore des problèmes, notamment des problèmes de visa, notamment. Alors vous
4: mais ça, c'est les aléas du football africain.
1: Là, je pense que c'est ce qu'on dit en tout cas au Sénégal, c'est aussi un problème et ça nuit à l'effectif. Et on se souvient de la Coupe du Monde où ils ont énormément souffert d'une mauvaise organisation la fédération autour de l'équipe, l'équipe elle est là pour jouer et autour on doit s'occuper d'elle et là ça a l'air de toujours aussi gêner les prestations Hervé.
2: Mais bien sûr, parce que Patrick Vieira, on lui dit, il sait les problèmes qu'il peut y avoir, il a entendu
1: un mois sa nomination.
2: Exactement. Alors là, il a eu son staff et qui a été annoncé entre les deux matchs. C'est ça qui est génial, parce que même là encore, on savait que c'était à peu près ces hommes-là, mais il fallait gérer qui payait quoi, enfin bon, toutes ces histoires-là. Toujours dit qu'il a pu avoir, le staff qu'il voulait. Maintenant, il se rend compte aussi qu'il va falloir que, administrativement, il pousse un petit peu les gens qui s'occupent de ça, dire, attendez, on va en Éthiopie, il faut avoir des visas, l'intendance, qui est le minimum vital. Parce que vous êtes le Sénégal, vous pouvez pas vous dire aujourd'hui.
1: Mais nous avait habitué à autre chose.
2: Bien sûr.
1: L'ancien
2: SG est décédé, son âme, l'ancien secrétaire général de la Fédération sénégalaise de football, qui était avec Senghor depuis, qui a fait toutes ces années avec Senghor.
1: On a appris aujourd'hui par le tribunal arbitral du sport qui seront les membres de ce tribunal le 8 octobre prochain. Et surtout, ils ont précisé qu'ils recevront les délégations le 8 à Lausanne, mais que nous n'aurons pas les résultats le jour même. Il y aura une délibération et au mieux on le saura le 9 octobre qui est le vainqueur de cette fameuse CAN entre le Sénégal sacré sur le terrain et les Marocains sacrés sur tapis vert. Dans le groupe J, à égalité avec le Mozambique, donc cette équipe du Sénégal. Et puis on a eu envie de parler des guépards qui ont le sourire, enfin les fauves qui sourient. En tout cas, les fauves de Guernotor, ils sont obligés de jouer toujours loin de Cotonou, mais bon, c'est pas trop loin. C'était à Abidjan. Ils ont gagné leur match contre la Mauritanie hier, 2-1, après un nul à Ouagadougou contre les Étalons. Et les voilà donc premiers du groupe F. Guernotor, leur sélectionneur depuis 3 ans et demi, n'est pas mécontent, comme il nous l'a dit tout à l'heure.
11: On avait deux matchs qui n'étaient pas faciles du tout et pourtant on les a bien négociés. Le premier était au Burkina Faso contre une très bonne équipe et on a réussi à faire un bon match nul. Et puis hier, on a réussi à battre la Mauritanie malgré deux pénalties accordées généreusement en fin de match. Pour la Mauritanie, on a été au-dessus de tout ça pour faire encore une fois un bon match et puis faire ces quatre points qui nous donnent la tête de notre groupe. Et nous sommes, je pense, sur une voie où ce groupe se fortifie, ce groupe s'améliore, il a pris confiance. Malgré l'absence du capitaine et d'Olivier Verdon, on a réussi à colmater un peu ses absences et intégrer des jeunes joueurs dans notre équipe.
1: Youssouf Mouloumbou, cette équipe des Guépards, le Bénin, elle est plutôt bien partie. C'est un travail aussi sur le long terme qu'effectue Garnot Rohr.
4: Exactement. Lors de la CAN, pour avoir affronté la RDC, on s'est aperçu que cette équipe était vraiment cohérente, très très forte défensivement, que c'était difficile aussi de pouvoir les battre. Mais moi, ce que je déplore un peu avec ces équipes, c'est que habituellement, on avait l'habitude d'avoir des Adebayor, des stars dans certaines équipes, et on en a de moins en moins dans les équipes africaines, comme on peut le voir avec le Ghana, avec des équipes comme le Nigeria, et ça me dérange un peu. Hein. Voilà.
12: Oui, c'est un pays qui a pas un réservoir non plus immense.
1: C'est ça.
12: Hein.
1: C'est ça, je pense que.
4: À l'époque, on avait ses saignons, on avait
12: Dialoko, on va voir ce que ça va
1: exactement,
12: donner.
1: Exactement, hein, il a marqué les deux buts.
12: Les deux buts, qui est un jeune joueur, hein,
4: Ça n'empêche pas qu'ils ont du talent, mais.
1: Ils avaient des absents aussi.
12: Oui, ils avaient beaucoup d'absents. Ça me désole quand même qu'ils puissent pas jouer à domicile. Surtout que pour le coup, eux, ils ont quand même fait des efforts sur les terrains, pour des petits terrains, pour permettre aux joueurs.
1: Un peu partout.
12: Et on leur refuse de pouvoir jouer sur des.
1: Devant leur public.
12: Alors que.
1: En plus, on les fait jouer à dans cette immensité.
12: Ça n'a aucun sens. Et d'autant plus que la CAF devrait taper. Alors là, c'est un coup de gueule. Tenez, un coup de gueule contre la CAF. Puis à un moment, faut faire respecter ces règlements. Arrêtez de faire des listes. Vous pouvez jouer chez vous, vous pouvez pas jouer. Vous donnez 6 mois aux équipes. Vous avez pas de terrain. Et ben, vous avez match perdu. Et terminé. C'est pas possible. C'est-à-dire, je vois pas comment comment le Sénégal est pas capable d'organiser un match contre le Mozambique à domicile. Mais c'est un pur scandale. C'est un pays qui a plus de 20 millions d'habitants. C'est pas normal d'avoir un stade. On demande pas 50 stades. Donc ça, la CAF, à un moment, devrait sévir. Elle a fait beaucoup d'efforts, la CAF, pour essayer d'améliorer les structures, les environnements. Ben, ça, faut aller au bout, carrément.
1: En tout cas, bravo aux Guépards. Terminons, avec vous, Chérif, sur une petite info et votre avis. Les requins bleus, on dirait qu'ils ont quand même perdu des dents, là.
4: Oui.
1: Contre-coup de leur épopée en 16e de finale, rappelons-le, aux Amériques, à la Coupe du Monde. Alors, on a déjà entendu leur gardien emblématique, Vosinha, regretter le temps où il passait inaperçu, anonyme. Et voilà que l'équipe du Cap-Vert a perdu ses deux matchs d'éliminatoire. Hier soir, c'était face au Rwanda, après une défaite face au Mali. Rwanda, plus, c'était à domicile. Les voilà 3e avec 0 point dans leur groupe. Est-ce que c'est simplement une alerte rouge? Est-ce qu'on décompresse après la Coupe du Monde? Ou est-ce qu'on est en crise?
9: Il y a une victoire, enfin une défaite au Mali 3-1. On peut pas vraiment le reprocher.
1: Je suis d'accord.
9: C'est surtout la défaite
1: Mali
9: à domicile contre le Rwanda 2-1. Après, bon, faut être honnête, le Cap-Vert, fallait pas non plus les voir plus. Ils nous ont épaté en Coupe du Monde.
1: En qualification aussi. Hein, le Cameroun s'en souvient. Hein.
4: Ouais, exactement.
12: Ouais, mais ils n'étaient pas qualifiés pour la dernière CAN. Hein.
1: C'est vrai.
9: Ouais, c'est vrai. Donc c'est un peu inquiétant, mais c'est surtout cette défaite contre le Rwanda. Faut voir le prochain match.
1: Ils ont changé de sélectionneur, mais c'est quand même l'adjoint. Théoriquement, c'était la continuité. Ouais. Est-ce qu'on les verra la prochaine CAN, Hervé?
12: J'allais pas dire on l'espère, non, parce que je veux dire il y a d'autres équipes qui, les Rwandais, s'ils le méritent, ils y sont,
1: les Maliens,
12: on adore les voir aussi, et s'ils le méritent, ils y sont, et puis s'ils le méritent pas, ils y sont pas. Mais ce qui est sûr, c'est qu'on voulait voir quand même cette équipe-là après la Coupe du Monde, parce que ça a été quand même l'un des coups de cœur de cette Coupe du Monde. On a vécu des moments incroyables avec cette équipe du Cap-Vert, et là d'un seul coup, patatras.
4: Il n'y a pas de certitude en Afrique.
12: Voilà, en Afrique, c'est dur.
4: Surtout
12: en
4: Afrique, sur les matchs de qualification, ouais. C'est assez compliqué d'aller à l'extérieur.
12: Les matchs de qualification sont très, très durs. Ouais. C'est pour ça qu'il ne faut pas s'attendre à faire un spectacle flamboyant, chatoyant, tout ce que vous voulez. Déjà gagner vos matchs.
1: Esqualifié,
12: oui.
1: En tout cas, Vosinha, lui qui avait envie d'anonymat, il est dans la liste des meilleurs gardiens 2026 pour la cérémonie du Ballon d'Or de cette année. Donc, quand même.
12: C'est énorme.
1: Précision. Alors, Hervé, on a retrouvé les noms de ces trois personnes qui feront partie de la commission.
12: Très bien. Important à savoir.
1: Du tribunal, du TAS, du tribunal arbitral du sport. Il y a le professeur Gérald Simon qui est président et c'est un Français. Professeur Luigi Fumagalli qui lui est un Italien et le professeur Ulrich Haas qui est un Allemand. Donc trois Européens pour juger indifférents sur le continent africain.
12: On verra si ce sera un as de cœur pour l'un ou pour l'autre.
1: Allez, on va parler de foot anglais. Oasis a beau chanter un ciel d'encre au-dessus des Sky Blues, les Citizens savaient depuis longtemps qu'une vaste enquête passant leurs finances au crible sur la période 2009-2018 pourrait leur coûter très cher. Le verdict est tombé d'une commission indépendante désignée par la Première Ligue. Verdict sévère, 114 infractions aux règles du championnat d'Angleterre ont été détectées. En gros, si on résumait, c'est des revenus du club en sponsoring gonflés d'1 milliard d'euros, juste ça.
12: Un petit gonflement.
1: En gros, des contrats de sponsoring fictifs et derrière, eh bien, c'est le propriétaire qui vient des Émirats Arabes Unis qui remettait la main au pot. Alors, bien sûr, le club, jusqu'à vendredi, ils peuvent faire appel. Eux, ils se disent innocents des accusations. Le directeur général aujourd'hui a parlé, Ferran Soriano, il a dit une seule et fausse accusation a emmené à toute cette enquête. Bon, en tout cas, des critiques s'élèvent un peu partout, là, tout d'un coup, alors que eux qui dominaient. Alors il y a plus Pep Guardiola aussi, hein, il a apporté son soutien mais il est plus là. Écoutons Jamie Carragher qui se dit choqué mais pas vraiment surpris, l'ancien défenseur de Liverpool.
13: I'm shocked.
14: Je suis choqué, mais en même temps pas surpris que Manchester City ait été reconnu coupable. J'ai toujours pensé qu'il l'était, pour deux raisons assez simples. D'abord parce qu'il me semblait impossible que Manchester City puisse générer autant de revenus commerciaux que Liverpool, Manchester United ou le Real Madrid. Pendant des années, ils ont affirmé disposer de revenus de ce niveau. Deuxième raison, ils ont toujours affirmé n'avoir rien fait de mal et disposer de preuves irréfutables. Mais n'importe quel supporter comprend que si vous êtes accusé par la police et que vous disposez vraiment de preuves irréfutables, alors l'affaire est réglée en un jour ou en une semaine. Là, ça a traîné pendant des années. Maintenant, lorsqu'on évoque le fait que Liverpool, Manchester United, Steven Gerrard ou tous ceux qui ont été lésés durant toutes ces années pourraient éventuellement récupérer des titres, eh bien, je suis totalement d'accord avec cela.
1: Alors la grande question, évidemment, cher Yves Guémour, qu'est-ce qui peut arriver à cette équipe de Manchester City? Est-ce que Manchester City, selon vous, est intouchable?
9: Intouchable, non, puisqu'ils ont été jugés et la sanction va bientôt tomber. Alors quelle sanction? On ne sait pas encore. Ça peut aller de la rétrogradation. On parle même de retirer des points, mais ça c'est trop léger.
1: En plus, une centaine de points, ce qui serait énorme.
9: Et puis après, retirer les titres, personnellement, je vois pas, mais ça, c'est tout l'éventail des sanctions. Non, mais ce qui m'a surtout
1: choqué... L'éventail des sanctions, ça pourrait être, pour pas, entre guillemets, faire de mal à City sur le plan sportif, ça pourrait être des sanctions financières énormes. Mais c'est là qu'on verrait que, d'une certaine façon, ils sont intouchables.
9: Ouais, mais sur quel montant? Si c'est les montants qu'ils ont dépensés, enfin, les montants frauduleux, ça va monter que justement aux milliards.
12: Mais ça, c'est pas ce qui leur pose un problème.
9: Ouais. Hein. Ah, va falloir les sortir. Non, il y aura une sanction sportive. Ça a duré 15 ans.
12: J'ai pas compris pourquoi tu disais on peut pas leur enlever le titre. Et pourquoi on pourrait pas leur enlever le titre?
9: Ah non, j'ai
12: parce
9: dit
12: que Lance Armstrong.
1: Non, il a dit qu'il n'était pas favorable.
9: Ouais. Non, après, oui.
12: Bah, parce que moi, je trouve que c'est l'idée de Lance Armstrong. C'est-à-dire, il a triché. On n'attribue pas le titre de
9: Lance Armstrong.
12: Mais il n'empêche que la personne qui a triché,
9: c'est sur 15 ans. On va rendre le titre de champion.
12: Sur 10 ans. Pas dit ça. Tu vois, j'ai pas dit de remplacer le frein en plus. Hein. J'ai dit de l'enlever. C'est pas
9: d'accord.
12: Non, non, c'est pas. J'ai dit comme Lance Armstrong, je crois qu'il n'y a pas de vainqueur les années où vous avez gagné.
1: Non, non, c'est un.
12: Donc là, simplement, on retire les titres à Manchester
9: en blanc.
12: S'ils ont triché, ils ont triché.
9: Comme en 1993, l'OM n'est pas champion.
12: Voilà.
9: Et c'est pas Paris qui l'a été. Très bien. Non, ce qui m'a surpris, moi, c'est l'extraordinaire laxisme des autorités footballistiques anglaises et de l'UEFA. Parce que pour ce genre de contrat de sponsoring plus ou moins frauduleux, Paris a été mis sur la sellette. Ils ont été condamnés. Et on savait que Manchester City, comme l'a très bien rappelé Jamie Carragher, ils ont pas généré, parce que la Coupe de la Ligue des Champions, les titres sont arrivés très tard. Ils ont un petit stade, on rappelle, c'est 40 000 personnes, hein. c'est pas les stades immenses sur lesquels ils vont faire de la billetterie. Donc moi, j'ai été surpris par le laxisme des autorités à la fois anglaises et de l'UEFA.
15: Et en même temps, Hervé, on sait que c'est cette région-là, en tout cas actuellement, c'est de là que vient beaucoup d'argent pour financer le football européen, ce soit à Manchester City, que ce soit au Paris Saint-Germain. Et d'ailleurs, le Paris Saint-Germain a dit « je ne me prononce pas », ils sont presque solidaires, évidemment, avec City. Donc, il y a aussi... on sait qu'ils payent beaucoup. L'Arabie Saoudite s'est proposé de recevoir la prochaine Coupe du Monde. Ouais. C'est là où je me dis intouchable, c'est-à-dire, est-ce qu'on peut vraiment les sanctionner au point le plus haut?
12: En fait, il y a une chose qu'ils ne comprennent pas, c'est finalement le règlement. C'est-à-dire que les règlements, pour eux, c'est rien. C'est-à-dire qu'on s'essuie les pieds dessus. Parce que la logique.
1: Bah en Angleterre, c'est surprenant.
12: Oui, mais eux, c'est leur manière de fonctionner parce qu'ils se disent quoi? Mais on a l'argent. C'est pas comme si on faisait un trou dans les finances. Acheter un joueur 100 millions d'euros, vous nous l'interdisez parce qu'on vendrait pas assez de maillots. Mais c'est pas grave. On vendra moins de maillots, mais de toute façon, l'argent, on l'a. Ouais. Vous savez, c'est pas comme un club qui, par exemple, serait obligé de puiser dans ses caisses, des déficits monstrueux et de mettre les clés sous la porte. À la Bordeaux, par exemple. Là, c'est la différence. C'est les gens qui ont l'argent. C'était un peu l'idée du PSG. D'ailleurs, c'est pour ça qu'on avait assoupli le fair play financier. Mm-hmm. En disant un moment, parce que des clubs, ils peuvent pas s'en sortir.
9: Assoupli.
12: Monaco, assoupli, eux. Légèrement. Oui. Non, mais légèrement. Par rapport à un club comme Monaco, par exemple, puisque lui, il y a pas de public. Il y a peu de sponsors. Mais ils peuvent pas acheter de grands joueurs et il y a pas de droit télé. Alors comment vous pouvez avoir de l'argent, puisque l'idée du fair play financier, c'est vous devez dépenser que ce que vous recevez. Mais eux, ils se disent mais nous l'argent là, c'est pas un souci. Donc on peut creuser des déficits. Il y a pas de déficit.
9: Oui, mais Hervé, ils connaissent.
12: Mais c'est pour ça que
9: la loi est la loi.
12: C'est pour ça que je dis que eux, ils se moquaient un peu des règles. C'est alors, des règles pour eux, c'est rien. Donc ils doivent être sanctionnés.
9: Pour venir dans votre sens, Annie. Là, on va parler géopolitique. Les Émirats, notamment Abu Dhabi, sont de très très proches partenaires commerciaux de l'Angleterre. Donc peut-être que
15: Et puis du football européen en général, on offre des compétitions,
9: mais surtout entre Londres et les Émirats,
15: des finales qui se déroulent maintenant dans cette zone-là. Donc on n'est pas dupes. Mais alors du point de vue d'un joueur, Youssouf Mloumbou, est-ce qu'on se sent pas du coup lésé finalement? La compétition n'est plus très juste. Alors on en parle tout le temps en Ligue 1 parce qu'évidemment les moyens du Paris Saint-Germain ne sont même pas ceux de l'OM ou de l'OL ou d'autres.
9: Ou les grandes années de l'OM de Tapie, les joueurs de Monaco,
12: mais pas pour les mêmes raisons.
15: Mais c'est devenu pire finalement.
4: Ouais, c'est devenu pire. D'autant plus qu'on connaît la rigueur de la fédération anglaise. Je me rappelle d'une anecdote quand Leicester avait gagné le championnat. Ils avaient refusé de rajouter les primes et les voitures que le président allait donner tout simplement aux joueurs. Donc quelque part, on se dit, est-ce que la fédération et tout simplement le gouvernement anglais a fermé les yeux face à ce délit-là?
15: On se demandait aussi si Pep Guardiola n'était pas parti à un moment aussi où
9: Le procès commençait.
12: Oui, mais il était rincé quand même.
15: Ah, bah non,
9: oui, ah non, non, bien sûr.
15: Là où elle commençait, là où on allait rendre les conclusions. Parce que ça a commencé en 2019.
9: L'enquête était finie.
15: Oui, voilà, c'est ça.
12: Voilà. Ah, mais il était quand même rincé. Je ne pense pas qu'il y ait de rapport de cause et effet, mais c'est ton jamais.
15: Avant d'aborder un quadra qui fait plaisir à voir encore aujourd'hui sur un terrain, on va écouter de la musique qui nous vient du Nigeria. Yemi Alade et Don Jay-Z, et ça s'appelle Alabikei.

0: Aladé et Don Jay-Z, et c'est évidemment retrouvé sur la playlist de RFI Musique.
1: Comment ça va?
2: Ah purée, c'est gentil. Bah ça va et toi?
1: Bon anniversaire.
2: Bah une petite attention, merci.
1: Comment tu te sens?
2: Comme un jeune.
0: Forever Young. Et oui, pour cette journée importante dans le vestiaire de Lille, où les Dogs ont donc souhaité bon anniversaire à Olivier Giroud. Et ses camarades de jeu n'ont pas été les seuls à y penser. Vous allez l'entendre. L'entraîneur, Davide Ancelotti, l'attendait pour la séance du jour.
3: Alors, vous savez que j'aime la mythologie grecque. Alors, hier, je me demandais à quel héros grec pourrait rassembler Olivier. Finalement, je pensais à Ulysse. C'est celui qui traverse les batailles, les tempêtes, les difficultés. Tout le monde connaît tes buts, tes trophées, ta carrière. Mais je pense que pour les jeunes, la plus grande leçon, c'est de voir ce qu'il faut faire pour durer. En nom de tous les groupes, joyeux 40e anniversaire. Le voyage n'est pas encore terminé.
0: Est-ce que vous avez vu Ulysse descendre de son bateau et retrouver Pénélope Hervé?
4: Non, je ne suis pas allé jusque-là, mais j'ai vu en tout cas quelqu'un de super sympathique. Mais franchement, on a passé une heure ensemble, et il avait prévu une heure, ça a duré plus d'une heure, parce qu'il y avait une photographe, il y avait des gens qui faisaient aussi de la vidéo, la photographe était venue avec un gâteau d'anniversaire, des ballons, il s'est prêté absolument à tout, mais pas, vous voyez, pas de manière forcée. Vraiment content d'être là, sympa, de raconter un peu toute cette belle histoire qu'il a pu vivre, et c'est une belle interview, enfin je vais pas dire que c'est une belle interview dans le journal, c'est pas ça, mais c'est une belle interview humainement à réaliser, en tout cas avec un type comme lui.
0: Alors ça a duré une heure, mais on en a extrait un petit instant, et écoutez-le, c'est le moment où il dit que ce quadra deuxième meilleur buteur de l'équipe de France, il a été dépassé par Kylian récemment, mais il a inscrit 57 buts pour l'équipe de France. Il vous annonce ou il vous confirme qu'il ne veut pas prolonger éternellement.
5: C'est probablement ma dernière saison. Donc c'est pour ça que je profite de chaque instant. Je suis en paix avec moi-même et tout ce que j'ai accompli dans ma carrière. Je me sens plus détendu que jamais. L'objectif de profiter de chaque instant, de continuer à prendre du plaisir dans ce que je fais, ce que j'aime au quotidien. On va en reparler, mais le fait d'être rentré en France, d'avoir fait ce choix après cette longue carrière d'expatrié à l'étranger, ça a été pour moi l'un des meilleurs choix. C'était pas écrit à la base, mais j'en suis très content parce que, comme vous l'avez dit, je reçois des accueils extraordinaires dans tous les stades français dans lesquels je joue.
0: C'est une star depuis, en fait, la Coupe du Monde. Il est champion du monde. Et Olivier Giroud, depuis surtout qu'il est revenu jouer en France. Ça a plu aussi, Hervé?
4: Ça a plu. Et puis, franchement, il a une attitude top. Je vois, suivant Lille, je peux vous dire, il est adoré par tout le monde.
0: Il ne fait pas la tête quand il ne rentre pas?
4: Ah, il veut jouer. Il veut jouer. Attendez, il n'est pas là pour amuser les galeries. Hein. C'est pas non plus. C'est pas 40 ans. Je suis en vacances.
0: Mais il n'est pas titulaire à chaque match.
4: Ah non, il n'est pas titulaire, mais il fait tout pour l'être. Il y a un match qui lui tient énormément à cœur. Là, je pense que Davide Ancelotti, ça va être difficile de ne pas le mettre titulaire. C'est évidemment Arsenal, parce que ça, c'est le match de ses rêves. Hein. Il s'était dit revenir à l'Emirates pour lui, sachant que Chelsea et Milan et pas en Ligue des Champions, ne sont pas en Ligue des Champions. Donc, il y a ce match-là
0: Arsenal,
4: en Ligue
0: des Champions. Arsenal, on l'a joué si longtemps.
4: Voilà. Donc, pour lui, il y a ce match-là. Donc, ouais, non, là, il est là pour se faire sa place. Maintenant, évidemment, qu'à 40 ans, il ne peut pas enchaîner les matchs. Il l'a fait l'année dernière, ce qui lui a valu un trou à un moment, parce qu'il avait fait trop de matchs en raison de blessures. Là, il faut qu'il se gère aussi, parce que vous pensez être toujours bon, mais quand vous avez 40 ans, bah enchaîner les matchs, c'est pas simple.
0: Youssouf, est-ce que quand on voit arriver la fin, on le sait, j'imagine, dans le corps, dans les jambes, avant que le message n'arrive peut-être à la tête et qu'on ne raisonne là-dessus, comment on arrive à cette décision?
6: Moi, je pense qu'aujourd'hui, Olivier Giroud, il doit profiter un peu de ces derniers moments. On parle souvent de Cristiano Ronaldo, mais c'est un exemple de longévité et de professionnalisme. Après, je pense que dans le foot, quand on arrive vers la fin, on commence à le sentir. Le matin, un peu plus de mal à se lever, aller à l'entraînement, les répétitions. Et donc, petit à petit, on commence à plus savourer justement ces dernières séances, cette sensation de sentir la pelouse. Et moi, je suis très content pour lui parce que c'est un très bon joueur, forcément, avec tous les clubs qu'il a côtoyé. Mais c'est une très bonne personne aussi. Donc, je lui souhaite que du bonheur pour... peut-être la fin, parce que c'est pas encore confirmé.
0: Oui, on ne sait jamais.
4: Non, mais ce qui est intéressant, effectivement, ce que disait Youssouf, c'est que le matin, c'est toujours un peu plus dur, mais ce qu'il m'expliquait, c'est tout le travail qu'il fournit sur son corps.
0: Évidemment.
4: C'est impressionnant.
0: Évidemment.
4: C'est qu'il arrive deux heures avant le début de l'entraînement.
0: Il fait un peu comme Cristiano. Cristiano, de ce côté-là, je veux dire, au point de vue préparation, on le sait.
4: C'est pareil, mais il est un peu pareil.
0: Chérif, est-ce qu'il arrive à 40 ans en tant que numéro 9, quand même, c'est compliqué. Est-ce qu'il arrive là aussi parce qu'il est passé par la Ligue 2 et que peut-être que ça lui a permis de gagner, entre guillemets, un peu de temps en n'étant pas toujours au top niveau et d'y rentrer au meilleur moment?
7: Ça a joué, il fait partie de cette génération de joueurs qui n'ont pas été retenus tout de suite, comme les Valbuena, les Adil Rami, qui ont des parcours un peu sinués dans les divisions inférieures. C'est un mec qui, à la fois, dans les deux sens du terme, une énorme confiance en lui, une humilité. Je l'ai rencontré en 2011, il commençait la fameuse saison avec Montpellier.
0: Oui, ils sont champions de France.
7: Ouais, mais ça, on savait pas encore.
0: Bien sûr. Il avait été meilleur buteur de Ligue 2, justement.
7: Et voilà. C'est ce qui je lui avais annoncé qu'il sera appelé bientôt en équipe de France. Puis il m'a dit, chaque seconde son temps et tout. Je lui dis, non, t'es le numéro 9 qui manque au football français actuellement. Donc il a été appelé quelques semaines plus tard.
4: Ah, tu savais, le devin.
7: Le devin. Et je lui avais envoyé un petit SMS, je lui ai dit, tu es notre closer, tu es le closer français. Puis il m'a dit, merci beaucoup, c'est mon modèle. Bon, très bien. Et en fait, on l'avait rencontré, pour une émission, bref. C'était un joueur d'une humilité.

0: modèle sur Cristiano Ronaldo, c'est-à-dire la diététique, l'alimentation, l'entraînement
1: invisible. Lewandowski aussi a fait ça. Plusieurs à s'être entretenu aussi longtemps. Je m'en souviens de sa bicyclette l'année dernière avec Lille.
2: Et le fameux
1: saison
2: coup du scorpion qu'il avait marqué.
1: Oui, voilà,
2: ce but exceptionnel. Mais ce qui est marrant, c'est qu'il dit qu'il a une cheville un peu avec une petite balle de tennis au niveau de la cheville. Et les jeunes, quand ils voient, ils disent, c'est quoi ça? C'est une cheville de 40 ans. Qui a pris des coups.
0: C'est le prix que tu payes pour
2: Voilà,
0: si peuvent comprendre ça.
2: Mais franchement, c'était un super moment et j'ai adoré le personnage. Quoi. C'est vraiment un type qui vous retransmet. Vous avez transmis des bonnes ondes,
0: pareil,
2: des ondes positives.
0: En Angleterre, il avait sa chanson.
1: Giroud. Olivier Giroud, si vous nous écoutez, joyeux anniversaire.
0: On est tous heureux
1: et merci beaucoup, effectivement, pour tout ce que vous avez fait et notamment champion du monde en 2018.
0: But de la tête contre l'Angleterre en 2018.
2: Exactement.
1: Merci à tous. Merci messieurs et à demain pour Radio Foot.
2: Merci.
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0: Bonjour, bonsoir et bienvenue sur RFI, Radio France Internationale. Il est minuit ici à Paris, 22h en temps universel et c'est l'heure de l'info sur la Radio du Monde.
1: Jérôme Bastion.
0: Au sommaire de cette édition, le soulagement des 180 passagers du vol Fly Dubai arrivés en Israël après avoir été déroutés en urgence sur l'Arabie Saoudite. Ce que l'on sait à cette heure sur ce qui s'est passé dans l'appareil à destination de Tel Aviv à suivre dans ce journal. L'Irak a refermé ce mercredi une lourde page de son histoire. Les derniers soldats américains de la coalition internationale de lutte contre l'État islamique ont levé le camp, laissant derrière eux un certain vide sécuritaire et bien des interrogations. Le Premier ministre espagnol Pedro Sanchez se dit raisonnablement optimiste pour l'adoption de deux décrets adoptés mardi afin de protéger le droit au logement qui doivent être présentés au Parlement vendredi. D'ici là, la mobilisation se poursuit. Et puis le président argentin en visite à Paris, en France, pour vanter son modèle économique et attirer des investisseurs. Mais cette venue de Javier Milei fait et grincer des dents dans le milieu journalistique, vous l'entendrez.
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0: Il demeure toujours beaucoup de zones d'ombre autour des événements survenus à bord du vol Fly Dubai FZ-1073 en provenance des Émirats Arabes Unis et à destination de Tel Aviv qui a été détourné et forcé à se poser en Arabie Saoudite. Si plusieurs ministres israéliens évoquent une tentative d'attaque djihadiste, ni la compagnie aérienne ni les autorités saoudiennes qui interrogent actuellement le principal suspect ne confirment cette hypothèse. Ce qui apparaît à cette heure, c'est que le copilote de l'appareil a tenté en plein vol de poignarder le commandant de bord, gravement blessé, mais que des passagers se sont interposés, ont maîtrisé l'agresseur et ont permis que l'appareil se pose en toute sécurité à Tabouk, dans le nord-ouest de l'Arabie Saoudite, non loin de la Jordanie. Dans un message, le Premier ministre israélien Benjamin Netanyahou a salué le pilote attaqué, le commandant de bord indien Smith Machar, pour son courage extraordinaire, évitant une catastrophe aérienne. Il a sauvé la vie de 174 personnes, parmi lesquelles des citoyens israéliens et des ressortissants d'autres pays, a dit M. Benjamin Netanyahou, avant de se rendre à l'aéroport Ben Gurion, où sont finalement arrivés les passagers en fin d'après-midi. Écoutez justement le témoignage de Noah Spiegel, fille d'une passagère de 64 ans qui était dans l'avion de Fly Dubai et qui attendait l'arrivée de sa mère à Tel Aviv.

0: describe very tough things that they've been through.
1: Elle a décrit des scènes vraiment dures. Elle a dit que l'avion avait commencé à faire des sauts, puis à plonger comme s'il allait tomber très rapidement. Elle a dit qu'il y avait quelques Israéliens à l'avant de l'appareil qui sont allés dans le cockpit et qui ont maîtrisé l'homme qui avait poignardé le pilote. Elle a dit que ça ressemblait à une attaque terroriste, et voilà. Le moment le plus stressant, c'était ce matin quand l'avion a plongé et qu'il a perdu de l'altitude. Elle a cru qu'ils allaient être kidnappés parce que l'homme était en train de poignarder le pilote. On ne sait rien de ce qui est cette personne, on n'a aucun détail. Mais elle a l'air ok, c'est une femme solidaire.
2: Témoignage recueilli à l'aéroport Ben Gurion à Tel Aviv par Frédéric Misselin. Le pilote indien est actuellement soigné en Arabie Saoudite. Il serait dans un état stable. La compagnie Fly Dubai a annoncé mercredi soir la suspension de ses vols à destination et en provenance d'Israël, le temps de mener une enquête en coordination avec les autorités compétentes. Fin de citation. Nous reviendrons bien sûr sur les développements de cette affaire dans nos prochaines éditions et sur notre site www.rfi.fr. En Irak, la mission de la coalition internationale de lutte contre l'État islamique a officiellement pris fin ce mercredi matin lors d'une cérémonie officielle. Après 12 ans de présence dans ce pays, toutes les forces internationales ont donc d'ores et déjà quitté les bases irakiennes. 4 jours fériés ont été décrétés pour célébrer ce départ. Une page qui se tourne pour le pays, mais qui annonce une période fondamentale pour la stabilité de l'Irak. Marie-Charlotte Roupy.
3: À l'entrée de la cérémonie, le fronton est barré d'une inscription « Siyadat el-Irak », la souveraineté de l'Irak. Les dernières bases internationales au Kurdistan ont été évacuées. La cérémonie marque symboliquement la reprise du contrôle de son territoire par Bagdad. Mais malgré les discours rassurants des autorités, beaucoup s'interrogent sur la capacité du pays à assurer seul sa défense. Les forces de la coalition emportent avec elles notamment leur système de défense antiaérienne qui ont intercepté des centaines d'attaques ces derniers mois, notamment au Kurdistan. Et certaines provinces redoute qu'un vide sécuritaire ne favorise une résurgence de l'État islamique. Pour Bagdad, la souveraineté doit aussi passer par une nouvelle étape, le monopole de l'État sur les armes. Les factions armées irakiennes avaient fait du départ des forces internationales la condition de leur désarmement. Et si le leader chiite nationaliste Muqtada al-Sadr a annoncé la dissolution de sa brigade, la résistance islamique en Irak, un ensemble de 4 factions chiites, affirme en revanche que les négociations se poursuivent et elle estime pour l'heure ne pas être tenue de respecter le calendrier du désarmement annoncé pour juin prochain. Marie-Charlotte Roupy, Bagdad RFI.
2: 7 personnes ont été tuées mercredi par des tirs contre un bus dans la province de Homs, dans le centre de la Syrie, selon l'agence de presse Sana. L'attaque a également fait 4 blessés. Selon ce même média, les auteurs des tirs n'ont pas été identifiés. Parmi les passagers du bus figureraient des ingénieurs et ouvriers d'une société privée et un employé de la société syrienne d'électricité. Selon l'Observatoire syrien des droits de l'homme, une ONG basée aux États-Unis, toutes les victimes seraient alaouites. En Espagne, la colère populaire ne retombe pas contre la crise du logement. Mardi, le gouvernement a pourtant annoncé 2 décrets-lois qui seront soumis au vote du Parlement vendredi. Après celui de Madrid, un campement s'est installé en plein cœur de Barcelone pour faire pression sur les partis politiques et les obliger notamment à voter ces textes visant à protéger les locataires sans modification ni restriction. Élise Gazangel.
4: Sur la place Catalogne de Barcelone, les activistes du droit au logement organisent leur campement. Marcos Rodriguez, étudiant, aide à faire l'inventaire. L'approbation du gouvernement de 2 décrets hier, qui doivent être validés par le Congrès, ne le convainc pas.
5: Ce sont des mesures insuffisantes et on verra bien si elles sont votées. Et c'est honteux qu'ils aient sorti 2 décrets séparés. Ils devraient être plus forts et surtout réguler les prix des loyers, parce qu'ils ne le font pas et des villes comme Barcelone deviennent invivables.
4: Rosa Brickel vient apporter des vivres à ses filles sur le camp. Elle espère surtout que les politiques prennent conscience de la situation que vit la jeunesse.
6: Elles ont besoin de vivre ailleurs que chez moi. En plus, elles travaillent. Et c'est ça le problème. Elles ne peuvent pas payer un loyer. C'est honteux et triste.
4: Sa fille, Christina Dilmé, explique.
7: Moi, je suis gérante dans un beau restaurant. J'ai un bon salaire, mais je n'y arrive pas. Je gagne 1 800 euros. Et si je veux vivre seule, un loyer, c'est environ 1 200. 1300 euros.
4: Le vote de ces décrets aura lieu ce vendredi, mais ce week-end, d'ores et déjà, plusieurs manifestations pour le droit au logement sont prévues. Élise Gazangel, Barcelone, RFI.
2: Et le président français Emmanuel Macron achevait lui mercredi sa visite de 2 jours en Espagne aux côtés de Pedro Sanchez. Journée marquée par des excuses du premier ministre espagnol après que le traité franco-espagnol ait été rejeté par le Sénat. La Chambre haute s'oppose surtout à un article prévoyant qu'un membre du gouvernement des deux pays soit invité au conseil des ministres de l'autre pays au moins une fois tous les 3 mois. En France, l'arrivée du président argentin Javier Milei fait grincer des dents les défenseurs de la liberté de la presse. Le président argentin, ultra-conservateur, doit présider à Paris un forum destiné à séduire des investisseurs européens. Mais Javier Milei est dans le viseur de l'ONG Reporters sans frontières à cause de ses déclarations contre les journalistes. Écoutez son directeur général Thibault Brutin.
8: Le bilan de M. Milei, c'est il faut comprendre, moins 58 places dans le classement mondial de la liberté de la presse pour l'Argentine. Donc c'est un véritable désastre qui passe par une violence verbale complètement débridée. Le vocabulaire qui remonte d'une analyse de ses réseaux sociaux est un vocabulaire perpétuellement dépréciatif. C'est un disciple de Donald Trump, mais qui pousse la méthode peut-être encore plus loin, puisque lui cherche à décrédibiliser les journalistes avant même qu'ils aient publié quoi que ce soit, et il en a fait un slogan. On ne déteste pas assez les journalistes. On aurait tendance à croire que M. Milei est un clown, et il l'est, mais c'est un clown qui emporte de graves conséquences. J'ai pu, il y a quelques mois encore, m'entretenir avec Julia Mengolini, journaliste argentine qui a été menacée par Milei directement. Eh bien, je peux vous dire que les séquelles psychologiques, que la violence même physique que ça déclenche, tout cela est bien réel.
2: Javier Milei qui sera reçu ce jeudi au Palais de l'Élysée par le président français. Le directeur général de l'ONG Reporters sans frontières, Thibault Brutin, interrogé par Baptiste Coulon.
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12: Aux Philippines, entre exode rural et crise du logement, le cimetière de Manille est devenu un lieu de vie. La misère y niche entre les tombes. Depuis la fin du 19e siècle, d'illustres personnages y ont construit leur mausolée. Le cimetière est devenu un lieu de visite. Et dès les années 50, les gardiens de tombes sont restés y vivre. Depuis, quand la capitale est trop chère, bien d'autres habitants mettent le cap sur la cité des morts. Manille, le cimetière prend vie. Un grand reportage signé Juliette Chénion.
13: Ici, c'est la tombe du président Manuel Rochas, le successeur de Manuel Quezon.
14: C'est un gros cube noir qui fait office de mausolée de cet ancien président et s'est posé au milieu d'un rond-point. Des ronds-points, il y en a plusieurs dans le cimetière nord de Manille, le plus grand de la capitale des Philippines, 54 hectares, où reposent plus d'un million de défunts.
13: Je m'appelle Liliane Tiglao, j'ai 69 ans.
14: Pour nous guider, nous sommes avec Liliane, une femme à la silhouette menue, les cheveux gris et un regard vif. Certains mausolées ont la taille d'une chapelle, suivant la richesse des familles. Les mausolées sont plus ou moins grands et il y en a plusieurs qui sont emblématiques ici.
13: Ici, c'est la pyramide que vous vouliez voir. Ça appartient à la famille de l'ex-présidente Gloria Macapagal Arroyo.
14: Donc c'est un mausolée en forme de pyramide, effectivement. Et puis à l'entrée, il y a 2 statues de sphinx qui se font en face.
13: Je ne sais pas d'où vient le style.
15: This is a horse.
14: Au loin, on entend un convoi funéraire. Liliane a l'habitude.
13: Je vis ici depuis 1996. Je suis venue ici par amour. J'ai suivi l'homme que j'aimais et qui habitait ici. Ici, j'enseigne, je suis bénévole. Je fais un peu de tout.
14: Comme Liliane, au moins 6000 personnes bien vivantes habitent ici, parmi les morts et les tombes.
16: Ici, cela ressemble à une ruelle d'un petit village ou d'une petite ville. Les habitants vivent dans les tombeaux. Ici, voilà, on voit, il y a un frigo, il y a une télé, une enceinte. Ici, sur les grilles du mausolée, il y a des torchons qui sèchent.
14: Pour se déplacer, il faut emprunter des tricycles, des tuk-tuks ou marcher sous un soleil écrasant.
16: Il y a beaucoup de raccourcis et de chemins. C'est un vrai dédale. Il y a quelques rues qui sont identifiées, mais entre deux rues, il y a facilement une douzaine, voire une quinzaine de rangées de tombes.
14: Liliane est engagée dans plusieurs associations de résidents du cimetière. Elle connaît tout le monde et nous emmène rencontrer son fils.
17: Je m'appelle John John, j'ai 51 ans, je vis dans le cimetière nord de Manille.
14: John John, de son vrai prénom Angelito, se réveille d'une sieste. Il dormait sur un banc au deuxième étage d'un mausolée. Au rez-de-chaussée, il y a 5 tombes de granit.
17: Je m'occupe de ces tombes un peu tous les jours. Je nettoie tous les 10 jours.
16: Et on vous paye pour faire ça? La famille vous paye?
17: Oui, une fois par an. 1000 pesos, 14 euros par an. Pour d'autres tombes, c'est 700, 800 pesos.
14: Les gardiens de tombes comme Angelito rassurent les familles des morts, inquiètes des pillages ou de voir des inconnus s'installer dans leur mausolée. Angelito s'occupe au total de 20 sépultures.
17: Parfois on n'a rien ici, parfois on a un peu quelque chose. Quand les gens viennent aux enterrements, là on mange bien.
14: Angelito explique que pour les Philippins, la nourriture offerte lors de funérailles ne se rapporte pas à la maison. Alors les familles des défunts laissent les restes aux habitants du cimetière.
17: Ici, les morts nous font gagner notre vie. Sans morts, on ne gagne pas d'argent.
14: La plupart des habitants ici gagnent moins de 100 euros par mois, mais au moins, il n'y a pas de loyer à payer.
16: Donc vous vivez juste à côté de ce mausolée?
17: C'est en face, oui.
16: Bon, est-ce qu'on peut aller voir? Can we go and see? Angelito a 4 enfants. Donc avec sa femme, ils vivent autour de plusieurs tombes et mausolées.
14: Angelito dort donc entre 2 tombes. Il nous montre sa chambre. Pour la construire, il a eu l'autorisation de vider 3 cases funéraires empilées les unes sur les autres. La pièce fait 2 mètres de haut et la largeur d'un lit simple. Il dort donc au-dessus de tombes et entre 2 murs accolés à des niches funéraires.
13: Sa femme dit qu'elle sent quelque chose d'étrange quand elle dort seule.
17: Elle a l'impression que quelque chose lui tombe dessus, sur le visage. Mais moi, je vois rien. C'est comme ça, c'est rien.
16: Vous occupez de au moins une 20aine de tombes. Pourquoi est-ce que vous avez choisi celle-ci pour vous fabriquer une chambre?
17: Parce que comme ça, pour la Toussaint, on ne me demande pas de partir quand les propriétaires viennent.
14: Chaque 1er novembre, en effet, plus de 30 000 visiteurs viennent dans le cimetière. Alors les habitants, eux, doivent quitter les lieux. Angelito, en débardeur troué, shorts et sandales, attrape un pot de peinture blanche. Il doit entretenir plusieurs plaques de niches funéraires ce jour-là. Ces niches sont l'option la moins coûteuse pour enterrer un proche aux Philippines.
16: Ces niches, elles sont souvent colorées avec des couleurs. Pastel, bleu, rose, jaune. À quelle fréquence vous devez repeindre la face avant de ces niches?
17: Pour la date d'anniversaire et du décès du mort et pour la Toussaint, ou si la famille me le demande.
16: Vous connaissez les dates par cœur?
17: Oui, c'est mon boulot. Apprendre les dates, veiller sur les morts. Quand elles viennent, les familles me disent « Merci John, ça nous aide à nous souvenir de papa ».
14: Et quand ils vous disent ça, comment est-ce que vous vous sentez ?
17: Heureux, ça me fait plaisir qu'ils apprécient ce qu'on fait.

0: chèque-vélo yung ginagawa namin sa pamilya nila.
1: Les concessions ne durent que 5 ans. Il faut ensuite vider les tombes.
2: Pour vider, je prends un sac. Je démolis une partie de la niche et ensuite je sors les restes et je mets tout dans un sac. Sans protection, sans gants. C'est sûr que c'est pas comme les autres métiers, mais c'est notre boulot, c'est comme ça. Si tu ne le fais pas, tu ne manges pas. C'est ainsi. Parfois, je pense à partir d'ici. C'est dur, surtout quand le travail ne vient pas.
1: Vous aimeriez vivre autre part ?
2: Oui, à Tondo, chez moi.
1: Tondo, c'est le district le plus dense de Manille, plus de 600 000 habitants, entassés dans des quartiers populaires et des bidonvilles.
2: On a une maison de famille là-bas, mais mes tantes s'y sont installées. Il n'y a pas de place pour moi. Ici, c'est plus calme, mais je préférais être dans ma maison de famille.
1: Dans les allées du cimetière, s'est créée toute une économie de la débrouille, des épiceries ambulantes, des stands de nourriture, des cybercafés.
3: Ça, c'est de la nourriture assez commune dans le cimetière. On appelle ça pagpag. C'est 12 pesos l'os de poulet. Ils achètent les restes au marché. Ici, notre pagpag est hygiénique. Il y a aussi du palamig.
1: Le palamig est une boisson à base de sucre brun et d'eau. Dans une autre allée, des jeunes font cuire des burgers sur une plaque toute neuve sous un barnum, toujours entre deux tombes.
4: Prince.
5: Oh, Nescanti. What's your name?
4: Juliet.
5: Oh, my name is Maxwell.
6: Je m'appelle Maxwell. Enchanté.
1: Qu'est-ce que vous vendez ici?
6: Des nouilles sautées, des burgers.
1: C'est bien de vivre dans ce cimetière?
6: Oui, je vis ici et j'y suis né.
4: What's good in living here? Qu'est-ce que vous aimez dans le fait de vivre ici?
6: Je me sens bien, c'est calme, c'est paisible et c'est très joli.
1: Avec ses tombes aux couleurs pastel, blanches, bleues, roses et ses larges allées boisées, le cimetière nord de Manille ressemble en effet à un parc. Ici, il y a 4 tombes et au milieu, il y a une piscine gonflable qui a été installée où deux petites filles s'amusent avec leur bouée en forme de canard.
7: Vous n'avez pas peur de vivre ici parce que dans le monde, il y a quand même beaucoup de gens qui ont peur des cimetières.
5: It's not scary at all.
6: Oh non, non, ça ne fait pas peur du tout. Les fantômes, ça n'existe pas. Il n'y a que des vivants ici. Ce qui est dur, c'est de gagner de l'argent. Et il faut nettoyer des tombes pour gagner de l'argent.
1: Comme la majorité des Philippins, les habitants du cimetière sont catholiques, certains protestants. Ils vont souvent à la messe dans des paroisses alentours. Ils racontent s'être habitués aux tombes sur lesquelles certains font la sieste ou mangent leur repas. Plus loin, Ryan, lui, grave des pierres tombales. Il a 32 ans et il a toujours vécu ici.
8: C'est dur de vivre ici, mais on fait avec. Ce serait mieux si on vivait à l'extérieur. L'eau, il faut aller la chercher dans les puits. C'est pas pour boire, c'est pour les autres usages. Le reste, on achète de l'eau minérale au marché dehors. Ce serait peut-être mieux d'être relogé ailleurs, dans un meilleur endroit.
1: La plupart des habitants se branchent illégalement sur des relais électriques. Des câbles emmêlés pendent un peu partout dans le cimetière avec des risques d'électrocution. Il n'y a pas non plus d'égout. Mais vivre ailleurs serait difficile. En Asie du Sud-Est, Manille est l'une des villes où il est le plus compliqué de se loger. Des loyers trop chers et trop peu de choix entre les bidonvilles et les résidences luxueuses.
8: Ici, c'est mieux qu'à Tondo quand même. Tondo, c'est surpeuplé, chaotique, plein de mauvaises personnes. Au moins ici, je gagne plus qu'avec un travail à l'extérieur du cimetière. Et puis, je peux passer la journée avec mes enfants. Oui, ça, c'est mon fils.
1: Les enfants jouent à lancer des boulettes de papier dans des verres posés sur des bougeoirs. Ils sont dans un mausolée où il y a 5 tombes. Il y en a un qui appelle la bande sur son téléphone et les autres jouent. Les enfants saluent tous Liliane en amenant sa main à leur front. C'est un signe de respect envers les aînés.
3: Avant de venir vivre ici, je ne connaissais pas le cimetière. Je n'aurais jamais pensé vivre ici. Je viens d'une famille qui n'est pas pauvre. Quand mon père est venu me voir ici la première fois, il était furieux de me voir dormir sur le sol. Il m'a ramené à la maison, mais je suis revenue ici. Mes oncles et tantes, eux, m'appelaient Liliane Cimetière. Avant, je ne répondais rien, mais avec le temps et mon engagement ici, mes proches ne me voient plus pareil. Grâce à mes activités, je suis allée en France, à Bangkok. Ils le voient, ils sont fiers de moi. Ils le voient sur Facebook.
1: Au fil des ans, la population du cimetière grossit. Les premiers habitants, gardiens de tombes, fleuristes, tailleurs de pierre, ont eu des enfants, des petits-enfants qui se marient à l'extérieur et fondent à leur tour une famille dans le cimetière.
4: Il y a les personnes comme vous qui vivent ici depuis longtemps, mais certaines sont arrivées plus récemment et souvent sont dans des endroits plus cachés du cimetière. Est-ce que vous pouvez expliquer un peu ce qu'il se passe? Pourquoi des gens continuent à venir ici sans avoir forcément d'emploi dans le cimetière?
3: Oui, c'est arrivé, ça arrive. Beaucoup de gens d'en dehors du cimetière, dont les maisons de fortune sont démolies, ont commencé à venir ici. À l'époque, l'administrateur du cimetière était bien indulgent avec eux. Il ne faisait rien pour les arrêter, même quand il les voyait débarquer avec leurs affaires. Qu'ils s'installent dans le cimetière, ça nous va. Sauf quand parfois des gens viennent se cacher pour fuir les autorités. Car dans ce cas, c'est nous tous qui trinquons.
9: Okay lang naman yung ano, kaya lang minsan may tumitira dito na nagtatago pala. Kaya nagdadamay kami rito.
1: Depuis que le cimetière est habité, plusieurs maires de Manille ont mené des évictions, mais les habitants se réinstallent. Le directeur du cimetière, lui, a expliqué plusieurs fois dans la presse tolérer la présence des gardiens de tombe, tout en considérant que personne ne devrait vivre ici. Liliane pense la même chose.
3: Depuis le début, les différentes associations de défense des habitants du cimetière demandent à être dans des programmes d'aide au logement ou au relogement. Encore aujourd'hui, je me rends à des réunions sur le sujet. J'aimerais dire aux agences du gouvernement qui veulent nous aider de nous considérer comme des partenaires, pas comme des bénéficiaires d'aide. Mais ils ne nous demandent jamais notre avis. Ils décident tout seuls. Même dans notre association, les gens se lassent. On nous a dit qu'on ne pouvait pas prétendre à des logements sociaux, car selon eux, nous ne sommes pas dans des habitats illégaux puisque nous avons un logement ici. Mais je continue de me battre pour qu'on soit un jour relogé.
1: Des projets de relogement ont échoué. Les habitations proposées étaient trop loin des emplois ou dans des zones mal famées. Autre inquiétude pour Liliane, l'absence de papiers d'identité pour des enfants nés dans le cimetière et non déclarés, ce qui complique l'accès à des aides du gouvernement.
3: Je voudrais vraiment que tous les enfants et les jeunes sortent d'ici. Ils ont droit à une vie normale avec les vivants, sans niche funéraire, sans croix et sans tombe.
9: Walang cross, walang lapida.
1: Avec des bénévoles de l'association ATD Quart Monde, Liliane et d'autres habitantes animent des cours de soutien pour les enfants du cimetière. Cela a lieu une fois par semaine à l'ombre de grands arbres, car l'inscription à l'école a beau être gratuite aux Philippines, l'éducation pèse sur le budget des familles.
3: Tous les jours, il y a des devoirs et il faut faire des collages, acheter du papier, des cahiers, ça coûte cher. 1,40 euro à 2 euros pour qu'elles puissent manger aussi. Quand mon petit-fils allait à l'école primaire, les enfants disaient « Tu es bien fière pour quelqu'un qui vient du cimetière » ou alors « Tu pues la mort ». Dans une autre école, pas la mienne, des professeurs aussi faisaient des remarques. Ils disaient aux enfants « Toi, tu as vraiment les manières de quelqu'un qui vit dans un cimetière ».
1: L'un des programmes d'ATD Quart Monde s'appelle Angalique. Il a été mis en place en 2012. Le but, aider les enfants à faire leurs devoirs et à regagner confiance en eux. En fin d'année scolaire, l'association organise même une cérémonie de remise des diplômes. La fête a lieu dans un quartier en dehors du cimetière sur un terrain de basket où ont été installées des chaises en plastique, une enceinte et des arches de ballons gonflables. Certains ont sorti leur tenue préférée, une robe rouge à volant, des baskets toutes blanches. On voit que plusieurs se sont fait vraiment beaux pour recevoir leur diplôme. Marianne, 36 ans, est venue avec sa fille.
10: Je l'ai inscrite car elle avait du mal en lecture et en écriture. Maintenant, elle y arrive mieux. Notre rêve, c'est qu'elle ne soit pas comme nous. Quelle est une meilleure vie que la nôtre ?
1: Cet événement est aussi l'occasion de se faire croiser deux mondes, celui des familles du cimetière et celui des bénévoles. Rosanne est volontaire pour ATD Carmonde depuis 5 ans.
11: Je viens d'une île et pour moi, au début, c'était étrange de voir des gens vivre dans un cimetière. Dans ma culture, on ne mélange pas les vivants et les morts et on croit aux fantômes. On doit respecter les morts. Mais en passant plus de temps dans le cimetière, j'ai compris que les habitants n'avaient pas le choix. Ils aimeraient bien vivre ailleurs.
1: De leur côté, les habitants du cimetière, eux, aiment dire aux visiteurs que ce ne sont pas des morts dont il faut se méfier, mais bien des vivants. Juliette Chaignon, de retour de Manille, RFI.
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15: Bonsoir, un nouveau chapitre dans l'industrialisation de l'Afrique selon le milliardaire nigérian Dangote qui a donné le coup d'envoi du chantier de sa méga raffinerie à Lamu au Kenya. Au Maroc, le début des tractations pour la nouvelle première ministre en vue de former un gouvernement de coalition. Nous y reviendrons avec Sofiane Amazian, ce sera le dossier d'Afrique Soir. La reprise des hostilités dans le nord de l'Éthiopie entre groupes armés et l'armée fédérale. La Côte d'Ivoire intensifie sa lutte contre l'orpaillage illégal. Les autorités se sont donné 6 mois pour éradiquer le phénomène. Les sports et l'incroyable saison de l'athlète sénégalais Sali Sarr, star du triple saut mondial. Et puis musique avec la grande époque du funk de Mogadiscio avec le groupe somalien Dur Dur Band, emblématique de cette musique des années 70-80. Mais d'abord au Niger, un mois d'inquiétude pour les proches de Moussa Kaka, notre confrère qui a été pendant longtemps le correspondant de RFI à Niamey. Il a quitté les locaux de son média, la radio-télévision Sahraounia, pour rentrer chez lui le 31 août au soir à Niamey. Mais il n'y est jamais arrivé depuis un mois. Ni sa famille, ni son avocat n'ont eu de contact avec lui. Les autorités nigériennes n'ont jamais communiqué sur sa situation. Reporters sans frontières évoque une disparition forcée. Elle dit avoir de bonnes raisons de penser que les autorités militaires de Niamey y sont pour quelque chose. RSF a donc saisi les Nations Unies cette semaine, comme l'explique son directeur pour l'Afrique subsaharienne, Sadibou Marong.
16: Les autorités nigériennes elles-mêmes qui devaient communiquer, qui devaient ouvrir une enquête, qui devaient rassurer ne l'ont pas fait. Dans un tel contexte, il est très compliqué de pouvoir avoir un peu du factuel sur le cadre. Ce qui est factuel, c'est que Moussa Kaka, qui le 31 août dernier avait fini son travail, était en train de rentrer, il n'est jamais arrivé à la maison. Et nous avons donc depuis lors des éléments qui concourent à dire qu'effectivement, les autorités militaires y seraient pour quelque chose, ou en tout cas des éléments qui leur sont liés, ou bien même des éléments qui leur sont favorables. Donc de ce point de vue, et face à leur mutisme depuis 30 jours, Reporters sans frontières a estimé nécessaire de saisir le groupe de travail des Nations Unies sur la disparition forcée afin qu'il demande aux autorités nigériennes d'ouvrir une enquête et de communiquer sur les circonstances. Auparavant, nous avons également saisi la rapporteuse spéciale de l'Union africaine sur la liberté d'expression et l'accès à l'information. Et pour nous, il est crucial que les autorités réagissent. Il est tout aussi crucial que Moussa Kaka puisse retrouver la liberté, retrouver les siens et reprendre son travail.
15: Sadibou Marong avec Magali Lagrange et notre confrère Moussa Kaka a déjà passé plus d'un an de prison entre septembre 2007 et octobre 2008. C'était sous la présidence de Mamadou Tandja. L'an dernier, il avait été inculpé pour complicité de diffusion de documents de nature à troubler l'ordre public. Ça y est, c'est parti pour le chantier de la méga raffinerie du groupe nigérian Dangote. Le chantier a été lancé en grande pompe dans le port de Lamu, sur la côte du nord-est du Kenya, en présence des présidents ougandais, béninois, togolais, du premier ministre éthiopien, aux côtés du milliardaire Aliko Dangote et du président kenyan William Ruto. Cette raffinerie devrait permettre de traiter 700 000 barils de pétrole brut par jour. Les travaux vont durer jusqu'à 2030, a priori pour un coût d'environ 16 milliards de dollars. Un projet salué comme étant historique. Alban Tiroir est notre envoyé spécial à Lamu.
17: C'est coiffé de casques bleus au bord de l'océan Indien qu'Aliko Dangote et le président William Ruto ont lancé la construction de la méga raffinerie. Pour le Nigérian, ce projet marque un nouveau chapitre dans l'industrialisation de l'Afrique.
18: Pendant trop longtemps, notre continent a été riche en ressources, mais pauvre en matière de création de valeur et de transformation. L'Afrique ne peut pas construire une prospérité durable en exportant ce qu'elle possède et en important ce dont elle a besoin. Nous devons créer davantage de valeur ici, chez nous, en Afrique. C'est la raison pour laquelle nous sommes réunis ici.
17: Le Kenya espère lancer sa production commerciale de pétrole brut en décembre. Elle sera bien inférieure aux capacités de la raffinerie, mais celle-ci pourra également être approvisionnée en brut depuis d'autres pays. Pour le président William Ruto, les enjeux sont importants. Le Kenya a selon lui dépensé plus de 4 milliards de dollars pour importer des produits pétroliers l'année dernière.
18: Une raffinerie ne fera pas disparaître cette facture du jour au lendemain. Mais ce chiffre montre pourquoi le Kenya et ses voisins doivent se doter de capacités de raffinage plus proches des marchés que nous desservons et développer de nouvelles industries autour de cette activité.
17: L'ONG Greenpeace s'inquiète toutefois des conséquences potentielles d'un tel projet sur l'écosystème marin de l'archipel de Lamu. Les impacts environnementaux et sociaux feront l'objet d'une évaluation rigoureuse, a affirmé William Ruto. Alban Tiroir, Lamu, RFI.
15: Et ce projet de raffinerie est également contesté en justice par des ONG de défense de l'environnement. Les habitants du comté de Lamu affirment que les terres où sont installées leurs familles sont menacées. Aliko Dangote, le milliardaire, assure qu'il n'est pas effrayé par ceux qui pourraient le traîner devant les tribunaux. Quoi qu'il en soit, avec cette raffinerie, le Kenya espère devenir une porte d'entrée pour le marché pétrolier en Afrique de l'Est. Aliko Dangote prévoit de créer 60 000 emplois. Il prédit une forte augmentation de l'activité dans la région au cours des prochaines années. Lisa Fabian.
19: La future raffinerie de Lamu va nécessiter un approvisionnement continu en pétrole brut, mais aussi en combustible, en eau ou encore en électricité. Le projet inclut la mise en service d'usines de dessalement et de recyclage de l'eau et la construction d'une centrale électrique dédiée de 1000 MW. L'approvisionnement en pétrole brut devrait principalement se faire via le port en eau profonde de Lamu, situé dans la baie de Manda sur la côte continentale, et mis en service en mai 2021. À partir de mi-décembre, le Kenya Kenya doit justement lancer une production commerciale de pétrole brut dans le bassin de South Lokichar. Mais les objectifs annoncés, entre 20 000 et 50 000 barils à terme, sont très modestes par rapport aux capacités de la méga raffinerie. Le reste du produit brut nécessaire à son fonctionnement sera acheminé depuis l'étranger, toujours via le port en eau profonde. Les gisements ougandais intéressent aussi Aliko Dangote. Enfin, ce projet de raffinerie pourrait relancer le développement du corridor multimodal Lamu-Soudan du Sud-Éthiopie, qui vise à faire du nord du Kenya une porte d'entrée commerciale pour les marchés de la Corne de l'Afrique.
15: Lisa Fabian,
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15: En RDC, une loi pour mieux encadrer l'IVG, l'interruption médicale de grossesse, a été déposée par un député. Elle doit encore passer par le bureau d'études de l'Assemblée nationale avant d'arriver devant les élus. Pour l'auteur du texte, avocat de profession, il ne s'agit pas de légaliser l'avortement, mais d'harmoniser la loi congolaise avec ce que l'on appelle le protocole de Maputo, qui autorise l'avortement dans des cas d'agression sexuelle, de viol, d'inceste ou lorsque la grossesse met en danger la santé ou la vie de la mère ou du fœtus. Pour Paki Ganini Atabakutuba, il faut harmoniser les textes pour mieux préserver la santé des femmes.
20: Nos mamans, nos femmes, nos jeunes filles sont violées en cascade dans chaque minute. Une femme violée tombe enceinte. On vous demande à cette femme-là de garder cette grossesse. Une femme y a subi de l'inceste. Elle tombe enceinte. Demande à cette femme de garder cet enfant. C'est inadmissible. Nous devons s'adapter à l'évolution et puis nous devons être conscients face à cette réalité. Cette catégorie de personnes, nous voulons cette fois-ci qu'elle se présente librement devant son médecin et avorte sans forme de procès. L'on ne peut pas cautionner l'inceste. L'on ne peut pas cautionner le viol, violence sexuelle et autres. Parce que cette femme-là qui protège la vie du fœtus, elle-même aussi a ses droits. C'est ça ma motivation, parce que il y a des avortements clandestins d'après des rapports de OMS et autres. C'est inadmissible. Vaut mieux encadrer, vaut mieux protéger et harmoniser ces domaines d'avortement pour éviter les pires. Donc, voilà la motivation de notre démarche.
15: Des propos recueillis par Paulina Zidi. Le pape Léon XIV appelle au dialogue après la reprise des hostilités dans le nord de l'Éthiopie. Les combats ont éclaté il y a 8 jours entre l'armée éthiopienne et les rebelles du Tigré et leurs alliés. Selon l'organisation ACLED, les combats se concentrent aujourd'hui aux frontières du Tigré sur 2 fronts. Alexandra Bonjon.
21: À l'est, en région Afar, les troupes tigréennes du TPLF, alliées à un groupe armé Afar nommé Ougougoumo, font face à l'armée fédérale. Selon le président de cette région Afar, qui est un allié des autorités fédérales, des troupes érythréennes sont également présentes et contrôlent le nord de l'État. Selon l'organisation ACLED, les rebelles veulent y couper un important axe routier qui relie Djibouti à la capitale éthiopienne, comme ils l'avaient fait lors de la guerre du Tigré, et perturber cette route commerciale. Le second front, le plus important, est celui dans le sud du Tigré, à la frontière avec l'Amara, le long de l'axe routier qui descend de la capitale tigréenne Mekele vers Addis Abeba. Sur ce front, les milices Amara, les Fano, se battent aux côtés des forces tigréennes contre l'armée fédérale. Des affrontements à l'arme lourde et des tirs de drones ont été signalés autour d'une dizaine de localités, dont 2, Alamata et Sekota, sont passés sous contrôle de l'armée éthiopienne ces derniers jours. Selon les dernières informations, indique ACLED, l'armée se dirigerait désormais vers le nord, vers Mekele.
15: Alexandra Bronjon, 22h40 en temps universel, vous écoutez Afrique Soir. Moins de 24 heures après sa nomination par le roi Mohamed VI comme chef du gouvernement, Fatima Ezzahra El Mansouri, première femme à occuper ce poste, a organisé aujourd'hui plusieurs rencontres. Pour rappel, le PAM, le Parti Authenticité et Modernité, est arrivé en tête des législatives avec 97 sièges remportés. Pas d'avancée majeure à la suite de ces premières consultations, mais des signaux positifs, Sofiane Amazian.
22: Fatima Ezzahra El Mansouri a d'abord reçu successivement à Rabat, une délégation du Rassemblement National des Indépendants, arrivée deuxième, puis de l'Istiklal, arrivée juste derrière lors du dernier scrutin. Interrogé par la presse, le secrétaire général du RNI, Mohamed Chouki, a qualifié la discussion de franche, claire et responsable, et qui a permis d'aborder les défis principaux que le royaume chérifien doit relever. Sur la question du ralliement, Mohamed Chouki a simplement répondu, je cite, que son parti allait agir en formation politique responsable pour l'intérêt suprême du royaume. Même conclusion, ou presque, qu'après les premières tractations avec l'Istiklal. Pas de décision définitive, mais quelques orientations partagées par le secrétaire général du parti, Nizar Baraka, qui a insisté sur le défi de réconcilier le peuple marocain et sa classe politique avec des mesures concrètes, notamment sur le plan social. La question d'une participation au prochain gouvernement sera posée lors d'un conseil national prévu ce samedi. Fatima Ezzara El-Mansouri ne se ferme pas de porte lors de ces négociations, puisqu'elle s'est également entretenue en fin d'après-midi avec les responsables du mouvement populaire, parti de droite arrivé cinquième, et l'Union socialiste des forces populaires, de gauche, deux partis qui ne figuraient pas dans la coalition sortante.
15: Alors va-t-elle trouver des soutiens chez d'autres partis politiques, le tout dans un contexte social tendu, marqué par une forte abstention lors du dernier scrutin? Abdellah Tourabi, journaliste politique, chroniqueur en magazine marocain tel quel, était l'invité de Nicolas Sûr.
0: Il y a deux scénarios possibles. Le premier scénario est un scénario qui est complètement arithmétique, de dire on va reconduire la majorité sortante, sachant que les trois partis qui composaient la majorité sortante sont les trois partis qui sont arrivés promis. Donc il y a cette possibilité de avoir cette majorité confortable.
2: Le RNI et l'Istiklal.
0: RNI et le Cercle, ça c'est une possibilité. D'accord. La deuxième possibilité, c'est d'avoir un changement de majorité, c'est-à-dire d'avoir le PAM, le Cercle, mais aussi d'avoir des partis de gauche, enfin l'ancienne gauche marocaine traditionnelle, pour rejoindre ce gouvernement et renforcer le côté politique, parce qu'on sait très bien que l'opposition va être très très forte au Maroc, avec le retour en force des islamistes au Maroc, mais aussi avec l'extrême gauche qui a gagné quelques sièges aux élections.
2: Les islamistes du PJD ont dit qu'ils seraient dans l'opposition, eux qui ont fait leur retour en force lors des dernières législatives avec 54 députés. Ils seront un adversaire sérieux pour elle.
0: Ah, ça sera un adversaire redoutable, ça c'est sûr. Parce que voilà, enfin, je me rappelle, enfin, aux éditeurs qu'en 2021, il y avait une défaite historique du parti islamiste. C'est-à-dire, il a perdu 1 million de voix, il est passé de 122 sièges à 13 sièges. Enfin, vous imaginez le revers. Là, ils sont revenus. Et pourtant, même avec un petit groupe parlementaire, il a été extrêmement présent dans les parlementaires. Là, il revient avec un groupe parlementaire qui est assez étoffé. Je pense que aussi la présence d'autres partis, enfin, d'extrême gauche, je pense que les débats parlementaires vont être extrêmement intéressants et houleux au Maroc les mois à venir.
2: Au-delà de la composition du gouvernement, quels sont les dossiers prioritaires auxquels Fatima Ezzara El-Mansouri va devoir s'atteler?
0: Je pense qu'il y a deux, trois questions qui sont très importantes, mais la question la plus importante pour moi, c'est la question du niveau de vie, la cherté de la vie. Enfin, maintenant, au Maroc, enfin, je pense qu'on a les mêmes problèmes en France en ce moment où les gens se plaignent d'inflation et de l'augmentation de certains prix. Donc, la question des niveaux de vie et le pouvoir d'achat des Marocains est une question qui est très, très importante au Maroc et sur laquelle le gouvernement prochain sera très attendu.
2: Elle devra également porter la co-organisation du Mondial 2030.
0: C'est pour ça qu'on appelait ce gouvernement le gouvernement du mondial, parce que voilà, enfin, il sera en charge de l'organisation, enfin, de suivi, parce que le Maroc en ce moment, c'est un chantier ouvert, enfin, pour les infrastructures, pour accueillir la Coupe du Monde. Mais je pense qu'il y a aussi des questions très importantes dans le niveau de vie des Marocains, qui est une question extrêmement importante au Maroc.
15: Abdellah Tourabi, journaliste politique avec Nicolas Sûr. Quand les taxis ont des oreilles, en Guinée, un jeune homme poursuivi pour tentative de trouble à l'ordre public a finalement été relaxé. Il était accusé d'avoir tenu dans un taxi collectif des propos sur la situation sécuritaire de son pays. Parmi les passagers se trouvait un gendarme en civil. Sédouba Souma, c'est le nom du jeune homme, a donc été relaxé par le tribunal de première instance de Kaloum. Et dans cette affaire, les défenseurs des droits de l'homme dénoncent un climat de suspicion, Carole Valade.
7: Le président du tribunal de première instance de Kaloum, Mamadou Saliou Diallo, a jugé que les faits reprochés au jeune homme ne constituaient pas une infraction pénale. Il a ordonné donc la libération du prévenu après un mois de détention. Le 1er septembre, Sédouba Souma avait été arrêté le soir alors qu'il se rendait chez sa petite amie en taxi collectif. Et selon un gendarme en civil qui voyageait dans le même véhicule que lui, il aurait répondu « Moi aussi, j'en ai entendu parler » au chauffeur qui évoquait des affrontements à venir en Guinée dans les prochains mois. Sédouba Souma l'a toujours nié. Lui affirmait que le chauffeur, qui est depuis introuvable, parlait en réalité des nouvelles mesures d'austérité annoncées par le gouvernement. À la sortie du tribunal, il a laissé son frère exprimer avec beaucoup d'émotion le soulagement de la famille et conseiller à tout un chacun de se méfier et de réfléchir à ce qu'il dit en public.
15: La Côte d'Ivoire intensifie sa lutte contre l'orpaillage illégal. Les autorités se sont donné 6 mois pour éradiquer le phénomène. Une série de mesures a été adoptée, comme le durcissement des sanctions. Illustration avec la remise de plusieurs équipements aujourd'hui aux forces de sécurité. Fanny Noiraud-Cabré.
5: 300 motos, 30 véhicules pick-up, 12 zodiacs et des drones. Ce matériel est destiné à renforcer les moyens d'action du GSLOA, le groupement spécial de lutte contre l'orpaillage illégal, une unité créée en 2021. Objectif affiché par les autorités, gagner en mobilité et pouvoir mener des opérations sur terre comme sur l'eau, de jour comme de nuit. Il s'agit notamment de renforcer la surveillance et la cartographie des sites clandestins. La lutte contre l'orpaillage illégal est devenue une exigence de sécurité nationale, selon les mots de Fidel Sarasoro, le secrétaire exécutif du Conseil national de sécurité. La semaine dernière, déjà, le gouvernement ivoirien avait adopté un projet de loi modifiant le code pénal. Le texte durcit les sanctions de 50 à 100 millions de francs CFA d'amende et 2 à 5 ans de prison pour les acteurs impliqués. Les peines peuvent atteindre 20 ans d'emprisonnement lorsque les faits mettent en cause un agent public. Fanny Noiraud-Cabré, Abidjan RFI.
15: Le sport et Sali Sarr, eh bien, la nouvelle reine de l'athlétisme sénégalais, elle est à Dakar depuis plusieurs jours. Après sa saison incroyable au triple saut, elle a bataillé avec les meilleurs mondiaux avant de remporter la finale de la Ligue de Diamants à Bruxelles. Et donc, au Sénégal, l'heure est aux célébrations. Elle a été accueillie en star au pays avec les honneurs. Elle a porté cet été le record du Sénégal du triple saut à 15,08 m. Reportage, Baba Carfal.
6: Elle est applaudie partout où elle passe, comme dans cette cérémonie présidée par la ministre des Sports, où Sali Sarr a présenté ses 3 médailles majeures gagnées cette année.
8: 2026, je peux dire, c'est une année réussie. C'était des objectifs qu'on travaille avec mon coach, mon manager. C'était un plan pour aller titiller les grands champions et participer dans les Diamond League, gagner surtout les Diamond League, que ce soit les championnats du monde.
6: Nouvelle record woman du triple saut féminin sénégalais. Elle a rendu hommage à celle qui a détenu 22 ans avant elle ce record, Feu Kenndoui, disparu en 2023. Et Sali Sarr ne veut pas s'arrêter là, elle veut encore sauter plus loin.
8: L'année prochaine, nous avons les championnats du monde et les Jeux africains, je pense bien. Et après, en long terme, je veux dire, on peut bien préparer les Jeux olympiques 2028.
6: À 23 ans, Sali Sarr compte aussi apporter sa jeune expérience aux athlètes sénégalais qui participent au JOJ dans un mois. Babacar Fall, Dakar, RFI.
15: Sali Sarr sur les traces peut-être de l'illustre Françoise Bango, la Camerounaise double championne olympique du triple saut. En RDC, 8 ans après la promulgation du code minier, le gouvernement envisage une nouvelle réforme. L'État estime que les recettes minières restent inférieures au potentiel de ce secteur. Ainsi, à Lubumbashi et à Kolwezi, la société civile recommande une réforme qui permette à l'État de mieux capter les recettes. C'est Afrique Éco avec Denise Maéo.
23: Entre 2018 et 2022, par exemple, les recettes fiscales en RDC sont passées de 4 milliards de dollars à au moins 5 milliards 500 millions selon le FMI. Mais pour les acteurs de la société civile, plusieurs défis restent à relever. Fabien Mayani est le chargé du programme au Centre Carter.
24: Le premier problème, c'est le nombre d'impôts, taxes, droits et redevances que les entreprises doivent payer. On est autour des 60. Ça pose problème. C'est pour ça que parmi les recommandations ici, on a dit qu'il faut qu'on arrive à diminuer le nombre d'instruments fiscaux, mais aussi regarder la question de l'utilité même de certains instruments qui sont là.
23: Au-delà des taxes, le régime fiscal d'exception dont bénéficie la société minière Sicomine, créé dans le cadre de l'accord RDC-Chine, pose aussi problème. Selon le ministère du Budget, ce régime fait perdre à l'État près $1 milliard par an. Pour Fabien Mayani, il faut y mettre fin.
24: Ce modèle particulier met en place des exonérations fiscales qui font perdre à l'État des recettes. On a la même chose aussi avec l'accord qui était récemment signé avec les Américains, qui semble aussi créer des particularités vis-à-vis du code minier. Ce qui a été recommandé, c'est que tous les opérateurs miniers doivent être soumis au régime fiscal du code minier.
23: La société civile dénonce aussi les faiblesses dans le recouvrement de l'impôt sur les bénéfices excédentaires des sociétés minières en période de hausse des prix. Maître Jean Keba est membre de l'ONG AfriWatch.
3: Vous avez l'impôt sur les bénéfices excédentaires, mais pour lequel l'État a difficile à le recouvrer parce que la régie financière qui recouvre cet impôt n'a pas la maîtrise des études de faisabilité mises à jour des entreprises minières qui sont redevables.
23: Des études de faisabilité qui permettent d'évaluer la rentabilité de l'entreprise. Annie Tibola, membre de la dynamique des femmes du secteur minier, propose plutôt une redevance minière fixée en fonction du prix du minerai sur le marché, à l'image de la Zambie.
4: Pour le prix jaune, lorsque le fruit est supérieur à 4500 par tonne, on applique le taux de 4%. Lorsque c'est 9000, on applique le taux de 10%.
23: Pour sa part, la Chambre des mines estime qu'il faut avant tout évaluer l'application de l'actuel code minier avant toute réforme. Denise Mayo, Lubumbashi, RFI.
15: Et on salue nos auditeurs à Lubumbashi. Afrique Echo, c'est à retrouver, comme nos chroniques d'ailleurs, sur notre site internet www.rfi.fr. De la musique dans Afrique Soir à présent avec le label Analogue Africa qui sort une nouvelle compilation consacrée au fameux groupe somalien Durdurban dont vous allez nous parler, Pierre Vallée. Bonsoir.
9: Bonsoir Sylvie.
15: Après les volumes 1 et 2, le label vient logiquement de sortir les volumes 3 et 4 d'un groupe qui demeure emblématique de la musique somalienne.
9: Oui, Durdurban, un groupe que j'adore vraiment, j'étais assez impatient de pouvoir vous en parler. Et je me permets de faire un petit rappel historique qui va nous aider à comprendre un peu mieux ce groupe. On est à la fin des années 70, le monde est en pleine guerre froide et pour le dire vite, chaque pays est sommé de choisir son camp entre le communisme de Moscou et le capitalisme de Washington. La Somalie à cette époque est dirigée par le général Siad Barre, un dictateur soutenu par Moscou qui tente d'établir un socialisme scientifique et qui tente aussi d'annexer l'Ogaden, une région située à l'est de l'Éthiopie. Malheureusement, les soviétiques soutiennent aussi les rebelles de l'Ogaden, ce qui pose problème, et ils finissent par lâcher le général Siad Barre qui tout naturellement va se tourner vers les États-Unis.
15: Et cette décision, Pierre, est importante puisqu'elle va avoir des conséquences.
9: Oui, parce que désormais pour les musiciens, il est de bon ton d'afficher ses influences américaines. À l'époque, les artistes qui ont la cote, c'est James Brown, Michael Jackson, Bob Marley. Les musiciens somaliens vont s'inspirer de ces artistes occidentaux pour moderniser la musique traditionnelle et ils vont ainsi créer ce qu'on va appeler le Mogadishu Funk.

0: Mogadi Chauffin, c'est dans un frexoir avec Pierre Vallée. Alors comment Pierre, le Dur Band va-t-il se distinguer des autres groupes?
1: Eh bien d'abord parce que le fondateur du groupe, Issé Dahir Kassim, pianiste et chef d'orchestre, recrute ceux qu'il considère comme les meilleurs musiciens de Mogadiscio. Et pour cela, il n'hésite pas à les débaucher des groupes dans lesquels il joue déjà pour former une sorte de Dream Team avec notamment Adan Handal à la batterie et Issé Dahir Kassim à la basse qui forment une section rythmique au groove redoutable. Ensuite, à l'époque, les musiciens sont subventionnés par l'État. Mais le Dur Band refuse cet argent, ce qui lui offre une plus grande liberté artistique, même si ses chansons ne parlent que d'histoire d'amour. Il ne s'agit pas non plus d'aller chatouiller le dictateur. Enfin, le groupe va embaucher un ingénieur du son, ce qui ne se fait pas du tout à l'époque. Et cet ingénieur va travailler avec les musiciens sur la longueur et leur trouver ainsi un son unique.
0: Et la recette fonctionne. Hein.
1: Oui, le groupe connaît un succès énorme en Somalie, mais aussi dans toute la région, en Éthiopie, à Djibouti, au Kenya, jusqu'en 1991. Le régime de Siad Barre tombe et la Somalie tombe elle aussi assez brutalement dans une crise qui n'en finit toujours pas. Les musiciens de Dur Band partent en exil, certains en Éthiopie, d'autres aux États-Unis, et le groupe est disloqué. Mais presque 40 ans plus tard, Dur Band reste le groupe emblématique de la Somalie et son énergie est toujours intacte.

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0: 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Bonsoir Jérôme Bastion, c'est
1: bonsoir,
0: à vous pour le
1: merci,
0: journal.
1: Merci beaucoup Sylvie Berruet, je prends volontiers ce micro que vous me laissez et je souhaite bienvenue à tous et toutes les auditeurs et auditrices sur cette radio pour un nouveau point sur l'actualité de notre planète. Au sommaire de cette édition, le Premier ministre israélien Benjamin Netanyahou a salué le courage du commandant de bord indien agressé par son copilote omanais en plein vol de Fly Dubai entre les Émirats Arabes Unis et Israël, épargnant la vie de 174 passagers. Les raisons de l'altercation entre les deux pilotes demeurent inconnues. L'annonce figure en une du portail d'information turc T24 quand on y accède depuis l'étranger, mais la page du site est elle totalement bloquée par décision de justice pour propagande LGBT, point d'orgue d'une campagne contre la promotion de l'homosexualité dans ce pays. Lourde peine pour des passeurs de migrants clandestins impliqués dans le pire naufrage jamais survenu dans la Manche entre France et Grande-Bretagne. De 6 à 10 ans de prison ont été requis contre 4 Irakiens et 2 Afghans. Et puis en fin de journal, nous ferons un tour à Wall Street pour la bourse de New York.
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1: Ils ont pu enfin, en fin de journée, enlacer leurs proches dans la soirée à l'aéroport Ben Gurion de Tel Aviv. Les 174 passagers du vol Fly Dubai FZ-1073 ont vécu un véritable cauchemar ce mercredi. Leur avion au départ de Dubaï et à destination de Tel Aviv a en effet été dérouté en urgence vers l'Arabie Saoudite à cause d'un grave incident à l'intérieur de l'avion. D'après les témoins, tout s'est déroulé derrière la porte du cockpit. Israël dénonce de son côté une tentative d'assassinat, mais il reste beaucoup de questions sans réponse. Sofia Katsenkova.
2: C'est une longue journée qui s'est achevée ce mercredi soir pour les 174 passagers de ce vol Fly Dubai et son équipage. Partis de Dubaï dans la nuit du mercredi, leur avion a subitement chuté de plusieurs milliers de pieds en moins d'une minute, d'après ce que l'on sait à cause d'une altercation violente entre les deux pilotes. L'appareil a ensuite été maîtrisé par d'autres pilotes qui voyageaient sur ce même vol pour se poser en Arabie Saoudite. Le Premier ministre israélien Benjamin Netanyahou a rendu hommage au commandant de bord d'origine indienne. Il aurait été blessé par son copilote d'origine omanaise qui, selon les autorités israéliennes, aurait voulu faire s'écraser l'avion. L'ambassade indienne à Riyad a indiqué que le pilote est dans un état stable. Le ministre de la Défense israélienne a dénoncé une tentative d'attaque djihadiste. Plus tard, la diplomatie du pays a affirmé que cette attaque présumée visait aussi les relations avec les Émirats, normalisées depuis 2020. Mais ni Fly Dubai ni l'Arabie Saoudite ont confirmé pour l'instant la piste d'une attaque terroriste. La compagnie aérienne a rappelé qu'une enquête est en cours et a demandé d'éviter toute spéculation.
1: Et l'agresseur omanais, le copilote, est actuellement interrogé par les services de sécurité d'Arabie Saoudite. La compagnie Fly Dubai a annoncé une suspension de ses vols vers et depuis Israël le temps de l'enquête. En Turquie, le coup de grâce pour le site d'information indépendant T24. Les autorités du pays ont annoncé sa fermeture,

0: conformément à une ordonnance d'un tribunal stambouliote datée du mardi 29 septembre. En cause, la publication de, je cite, 118 contenus de propagande LGBT l'an dernier. Le gouvernement turc, en pleine campagne de répression contre cette communauté depuis un peu plus de 2 semaines. Alors, comment Ankara justifie cette décision? Élément de réponse avec Adnan Blower.
1: Les autorités turques présentent cette décision comme l'une des ramifications d'une enquête judiciaire nationale intitulée « Ma famille est en sécurité ». Elle vise les ONG, les militants LGBT+, mais aussi tous ceux accusés plus généralement de promouvoir l'homosexualité. La justice reproche ainsi aux médias en ligne T24 d'avoir publié au cours de l'année écoulée 118 contenus que le parquet qualifie de « propagande LGBT ». L'homosexualité n'est pas interdite en Turquie et le crime de propagande LGBT n'existe pas dans le code pénal. Mais le gouvernement turc, qui vient de proclamer une décennie de la famille, invoque d'autres infractions relatives à l'obscénité, aux bonnes mœurs et à la protection des enfants pour mener cette vaste enquête. Avec T24, c'est l'un des principaux médias numériques turcs qui est visé. Son site internet a cumulé plus de 18 millions de visites au mois d'août et près de 2 millions d'abonnés sur son compte X. Dans sa première réaction, le média indépendant explique avoir été la cible ces dernières semaines d'une campagne de diffamation sur les réseaux, une campagne portant sur ses financements et ses contenus accusés de porter atteinte, je cite, à la structure familiale turque. Anand Loer, Ankara, RFI.
0: Et toujours en Turquie, la justice a gelé les avoirs d'une ex-ministre et poids lourd du parti du président Recep Tayyip Erdogan dans un scandale boursier qui secoue l'échiquier politique juste avant l'ouverture de la session parlementaire. Le nom de l'ancienne ministre de la famille entre 2016 et 2018 avait émergé dans la presse ces derniers jours en marge d'une immense affaire qui aurait lésé plus de 455 000 investisseurs particuliers. 5 ans après le pire naufrage jamais survenu dans la Manche, 13 hommes ont été condamnés à des peines allant jusqu'à 10 ans de prison ce mercredi. Le tribunal correctionnel de Paris a reconnu leur responsabilité dans la mort de 31 migrants, c'était en 2021. La plupart de ces hommes affirmaient être eux-mêmes des candidats à l'exil et avoir été instrumentalisés par des réseaux de passeurs. Aude-Villiers-Moriamé.
2: Une argumentation cynique et dérangeante selon le tribunal qui a prononcé des peines de prison ferme à l'encontre de 6 des 14 accusés dans ce procès, reconnus coupables d'homicide involontaire. 5 autres ont été condamnés à des peines plus légères pour aide au séjour irrégulier en bande organisée.
3: C'est un soulagement du côté des familles de victimes qu'on représente.
2: Maître Mathieu Chirez, avocat de 112 parties civiles.
3: Ce soulagement, il n'enlève rien à la vigilance qui est la leur et la nôtre évidemment sur la suite et le second volet de ce dossier, aux homicides involontaires qui étaient imputables aux passeurs et pour lesquels certains d'entre eux viennent d'être aujourd'hui condamnés, viennent s'ajouter l'omission de porter secours imputable aux militaires qui, nous y aspirons, seront condamnés. Ce qu'on va demander à la justice, c'est de constater sur ce second volet que si les sauveteurs avaient secouru, le drame qu'on a connu n'aurait pas eu lieu et il n'y aurait pas eu de morts et de disparus.
2: L'enquête a révélé que les migrants avaient appelé à de nombreuses reprises les secours français sans qu'aucune intervention n'ait lieu. Seuls 2 hommes avaient survécu à cette nuit d'horreur de novembre 2021. La majorité des victimes étaient d'origine kurde irakienne, mais l'embarcation surchargée qui a coulé comptait aussi des personnes d'origine afghane, éthiopienne, somalienne, égyptienne et vietnamienne.
0: Aude-Villiers-Moriamé pour le service justice de Radio France Internationale. La France et le Royaume-Uni sont d'ailleurs toujours en discussion pour mettre fin à leur accord prévoyant de renvoyer vers l'Hexagone des migrants arrivant sur le territoire britannique à bord de petites embarcations, indique le ministère français de l'Intérieur. Un porte-parole du département britannique de l'Intérieur a confirmé que le programme pilote entre Paris et Londres n'acceptait plus de nouveaux dossiers. Et puis on part à New York maintenant pour la bourse.
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0: avec Pierre-Yves Dugas.
5: L'indice Dow Jones perd 441 points, fini à 50 909. Le Nasdaq reprend 64 points et termine à 26 861. Une avalanche de statistiques économiques meilleure que prévu s'est abattue sur Wall Street. La croissance américaine au second trimestre est révisée en forte hausse à 2,2% en rythme annuel et non pas 1,5%. Selon le sondage de la société ADP, le secteur privé américain en septembre a créé 90 000 emplois de plus, ce qui dépasse les prévisions. Les dépenses de consommation des Américains au mois d'août bondissent de 0,9%. Enfin et surtout, la grande surprise du jour, l'inflation, mesurée par l'indice des prix des dépenses personnelles de consommation, ne gagne que 0,3%, c'est-à-dire, exactement comme au mois de juillet, l'accélération redoutée par les investisseurs ne s'est pas produite. Et bien malgré cela, le marché obligataire poursuit sa chute, ce qui fait grimper les rendements des obligations longues. La conviction qu'une nouvelle hausse de taux par la Fed est imminente diminue un petit peu, mais le rendement du T-bond à 10 ans grimpe, passant de 5,26 à 5,29. À ce propos, le démenti du président Trump à l'information selon laquelle il était prêt à lever des sanctions sur l'Iran si le détroit d'Hormuz était à nouveau ouvert, relance la hausse du pétrole, ce qui n'arrange pas les affaires, bien sûr, du marché obligataire, et le baril américain de brut regagne plus d'1%, terminant à près de $91. L'euro faiblit à $1.1331. Le Dow Jones perd 0,9%, le Nasdaq arrache 0,2%.
0: Merci Pierre-Yves Dugas et merci à vous d'avoir écouté ce journal. Il est 1h10 à Paris.
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1: Bonjour à tous, nous sommes mercredi, nous sommes ravis de vous retrouver pour ce club de C'est pas du vent. Nous allons balayer l'actualité environnementale internationale et la commenter avec les journalistes présents autour de moi dans le studio 41 de RFI. Je vous les présente tout de suite. Avec moi donc Marie Bélan, bonjour.
2: Bonjour.
1: Vous êtes journaliste en charge de l'environnement au quotidien Les Échos, merci d'être avec nous. Et pour les journalistes maison, Simon Rosé et Juliette Pietraszewski, bonjour.
3: Bonjour.
1: Vous travaillez tous les deux au service environnement climat. Abdoulaye Diallo est aussi avec nous, bonjour Abdoulaye.
4: Bonjour Anne-Cécile.
1: Vous travaillez à la rédaction en full day. La full day, c'est la langue des peuls. Et vous êtes en duplex avec nous depuis Dakar au Sénégal. Et avec nous aussi Audrey Atoni. Bonjour Audrey.
5: Bonjour à tous et toutes.
1: L'une des coordinatrices des clubs RFI. Alors Marie Bélan, de quoi allez-vous nous parler aujourd'hui?
2: Alors aujourd'hui, mon sujet, ce sera sur l'évolution du budget de l'écologie sur ces 10 dernières années. Parce que vous savez qu'on ouvre une séquence budgétaire à partir de demain.
1: Donc c'est
2: intéressant, voilà, en France, pardon, oui, effectivement. Donc c'est intéressant d'avoir cette vision un peu rétrospective sur ce qui s'est passé ces 10 dernières années sur
1: voilà.
2: Le budget.
1: Quelle quantité la France alloue-t-elle à l'écologie? Vous verrez, c'est instructif. Simon.
3: L'ozone, alors pas le trou de la couche d'ozone, l'ozone atmosphérique qu'on aime bien. Celle-là, c'est l'ozone troposphérique, celui qu'on peut respirer dans les villes qu'on n'aime pas.
1: Oui.
3: Cette pollution dont on parle peu, mais qui a de lourdes conséquences et qui est mondiale.
6: Juliette. De la désinformation climatique utilisée notamment par les industries des énergies fossiles, mais aussi les États.
1: Abdoulaye, à Dakar, de quoi allez-vous nous parler?
4: Oui, je vous propose ce matin le fleuve Bafing à Siguiri, dans le nord-est de la Guinée, un patrimoine qui est en péril. Un fleuve qui a cristallisé ces derniers mois des manifestations locales pour interpeller les autorités étatiques.
1: Et Audrey, Anthony.
5: Alors moi j'ai eu envie de vous emmener dans les classes abidjanaises où en fait on prépare l'avenir en pensant à la ville du futur.
1: Vous verrez, c'est hyper instructif et enthousiasmant en plus, ça fait du bien dans une émission d'environnement. Et la vidéo hip-hop nous emmènera dans le sud de la France, à Palavas-les-Flots, à la rencontre d'un pêcheur qui se mobilise contre la pollution plastique. Merci de passer ce moment avec nous. Vous avez le programme, c'est parti.
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1: Étonnement, agacement, amusement dans l'actualité. Qu'est-ce qui a retenu votre attention, Marie Bélan?
2: Alors, étonnement, je ne sais pas, parce que ça fait un petit moment déjà qu'on est au courant que les océans se réchauffent. Et c'est pas la première fois que les scientifiques alertent sur l'accélération du réchauffement des océans. Mais c'est la première fois quand même peut-être que leur constat est aussi alarmiste. Donc c'est dans le 10e rapport de l'Observatoire européen Copernicus Marine, donc qui est spécialisé sur la température des océans, qu'on apprend donc que la température à la surface de la mer a progressé de plus 0,12 degrés par décennie, donc entre 1982 et 2025, avec pour conséquence donc une élévation du niveau de la mer de 3,8 millimètres chaque année. Dit comme ça, ces chiffres...
1: Oui, on se dit c'est tout petit, c'est
2: voilà,
1: pas grave.
2: Ça semble un peu dérisoire. Et bon, ça prend quand même un autre relief. Si on se dit que c'est plus 0,12 degrés de plus par décennie, ça veut dire que pour la seule année 2025, par exemple, la quantité d'énergie qui est emmagasinée dans l'océan, donc du fait de ce réchauffement climatique, a atteint 23 zétajoules.
1: Alors veut dire quoi? C'est quoi les zétajoules?
2: Peut-être que ça ne vous parle pas beaucoup plus
1: non.
2: que les plus 0,12 degrés Celsius.
1: Pas du tout.
2: Donc il faut prendre une autre image.
1: Oui.
2: Mais c'est 40 fois la consommation énergétique du monde entier.
1: Ah oui, là,
2: ou encore, voilà, c'est plus clair. Ou encore l'équivalent de 12 bombes Hiroshima qui exploseraient chaque seconde en une année. Tout de suite, on prend quand même mieux
1: effrayant.
2: La mesure de ce que ça représente. Alors la situation est particulièrement dramatique dans l'océan Arctique, où là on observe un réchauffement sur ces 40 dernières années, enfin 1982-2024, de plus 4,2%, soit 1 degré par
1: degré. Degré peut-être.
2: Plus 4,2, oui, 2 degrés. Degrés Celsius, pardon. Ça c'est ma déformation de journaliste économique, où je vois les pourcentages partout. Et dans la mer de Kara, donc qui est dans l'océan Arctique qui borde la Russie, on est à plus 6,7 degrés en 40 ans. Alors, une autre image peut-être aussi pour essayer de visualiser ce que représente cette fonte de la banquise, c'est comme si tous les 10 ans, un pays comme l'Espagne disparaissait.
1: Voilà, c'est énorme. Et nous consacrons justement ce vendredi une émission à l'Arctique et aux conséquences du réchauffement dans C'est pas du vent. C'est vrai que cette partie du globe a en plus un sous-sol qui regorge de ressources et donc ça attise les convoitises. Et vous le verrez, ce n'est pas très réjouissant. Simon Rosé.
7: Le chiffre du jour.
1: Ok, vous faites la réal.
3: On se fait plaisir avec François.
1: Très bien.
3: 20 000 km², le chiffre du jour.
1: Okay.
3: C'est grosso modo la taille de Djibouti. C'est un peu plus que le Rwanda ou le Salvador. C'est surtout la superficie de la forêt amazonienne qui a été préservée au Brésil depuis le début de la présidence de Lula. Le programme qu'il a mis en place a permis d'y diminuer la déforestation de moitié par rapport à ce qu'il y avait auparavant. Et un chiffre, 20 000 km² qu'on peut avoir en tête alors que les Brésiliens se déplacent pour aller voter ce dimanche pour l'élection présidentielle. Premier tour qui oppose donc Lula qui brigue un nouveau mandat à Bolsonaro, Flavio Bolsonaro, fils de Jair, l'ancien président, mais qui a les mêmes idées délétères que son père sur la protection de la forêt.
1: Oui, c'est moins qu'on l'en puisse dire. Abdoulaye Diallo à Dakar, qu'est-ce qui vous a étonné ou surpris dans l'actualité de ces derniers jours ?
4: Oui, le GIEC, le groupe d'experts intergouvernemental sur l'évolution du climat, hein, qui est à la croisée du climat et de la diplomatie. Pourquoi ? Eh bien, parce que 11 chercheurs participants au groupe 3 du groupe du GIEC en charge de l'atténuation du changement climatique auraient des conflits d'intérêts liés à l'Arabie Saoudite et la compagnie pétrolière saoudienne Aramco. C'est ce que révèle en tout cas une enquête de l'Humanité du Guardian en trois autres médias européens parus le 21 septembre dernier. On peut citer entre autres ces chercheurs qui s'appellent Mustapha Babiker, qui est salarié au Saudi Aramco depuis 2006, Diego Armando Moya Pinta, lui depuis 2022. Or, rappelle, l'Humanité Aramco est la première compagnie pétrolière mondiale, aussi la plus polluante de l'histoire. Elle joue un rôle majeur dans les émissions mondiales de gaz à effet de serre responsables du réchauffement climatique. Et bien contacté par le journal, le GIEC a donné sa version, indiquant qu'il n'avait pas identifié de conflit d'intérêts, que les affiliations professionnelles ne constituent pas à elles seules un conflit d'intérêts, que les situations signalées ont pu être résolues. De telles situations soulèvent en tout cas des questions majeures quant à l'indépendance et à la crédibilité du GIEC, ainsi que sur sa volonté de lutter réellement contre les conflits d'intérêts en son sein, s'interroge le journal.
1: Voilà, donc ça mérite d'être souligné. D'ailleurs, nous sommes en train d'enquêter au service environnement climat. Jérôme Bosman va publier dans les jours qui viennent un long article sur ce sujet. Juliette Pietraszewski, vous aimez le thé, les matchas, tout
6: oui.
1: ça?
6: L'heure est grave, Anne-Cécile.
1: Oui.
6: L'heure est grave. Je sais que vous êtes une fan de matcha et thé vert, vous aussi.
1: Surtout thé vert, matcha un peu moins.
6: Je viens d'apprendre que ces boissons sont contaminées par différentes substances. Oh. C'est l'association de consommateurs Que Choisir qui a enquêté sur le sujet dans son magazine du mois d'octobre. Et ce qu'il en ressort, c'est que le thé vert et le matcha, cette fameuse poudre verte de thé vert d'origine japonaise, contiendraient certaines substances cancérigènes, au-delà parfois des seuils recommandés, comme des pesticides ou encore l'aluminium, dont les effets portent essentiellement sur le système nerveux. Donc désormais, je réfléchirai à deux fois avant de reprendre une tasse de thé.
1: Oui, ben moi aussi, du coup.
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1: Bélan, pour le quotidien Les Échos, vous analysez le contenu du projet de loi de finances de la France qui est présenté demain, c'est ça, hein, à l'ensemble des Français. Alors, à quoi peut-on s'attendre dans le domaine de l'environnement ?
2: Alors, il y a des choses qu'on sait et d'autres qu'on ne sait pas encore. Et puis, je vous rappelle, le demain, c'est le projet du gouvernement qui est présenté, donc le projet de loi de finances. Mais il y a ensuite toute la séquence du débat parlementaire et on ne connaît pas encore le point d'atterrissage. Et bien malin, qui pourrait nous dire justement
1: quoi ça va aboutir
2: réellement ? On va se trouver. Mais voilà. Ce que l'on sait déjà, ce dont on peut parler avec assurance, c'est un peu les promesses que le Premier ministre a faites en fin d'été. Il avait donné une interview aux Parisiens en promettant, après ces épisodes de vagues de canicules successives, que le budget donc de la transition écologique serait augmenté de 1 milliard cette année. Alors, ça serait plutôt en fait 900 millions dans le tiret à part qui a été envoyé, qui a été rendu public hein, déjà à la rentrée, et qui est un document, on va dire, de travail pour le budget. Ces 900 millions, déjà, il faut leur enlever 680 millions qui vont être fléchés vers ce qu'on appelle les charges de service public de l'énergie, qui sont un système de prix garanti par l'État qui sont accordés aux producteurs d'énergie renouvelable. Donc c'est une forme de soutien budgétaire à la production d'énergie renouvelable, c'est plutôt vertueux, mais on peut pas prendre ça comme un choix. C'est un choix politique au départ quand ça a été décidé, mais après c'est plutôt des dépenses subies en fonction des prix de l'électricité. Donc on peut pas dire que ça soit vraiment, on puisse le considérer comme une augmentation du budget de l'État en faveur de la transition écologique. Alors, donc je vous laisse faire le calcul.
3: 220.
2: Voilà, il reste donc 220 millions pour restaurer les forêts, lutter contre l'artificialisation des sols, protéger la biodiversité. Bon, ça fait pas beaucoup. Bon, après, il faut se montrer, on va pas forcément se montrer trop bégueule, parce que ces 220 millions, ce n'est pas l'ensemble des budgets des politiques environnementales. Il faut bien sûr y ajouter les budgets de l'aménagement du territoire, du logement, de l'énergie, de l'agriculture, qui sont en partie aussi, pas pour leur totalité, mais en partie fléchés vers des programmes qui correspondent à la transition écologique. Donc c'est un calcul qui est assez complexe à faire, qu'on ne peut pas faire encore à ce date, qu'on ne connaît pas encore le budget de tous les ministères. Mais voilà, il faut avoir une idée que c'est très disparate en fait, et c'est ça qui rend le travail un peu compliqué.
1: Je suis sûre que vous nous compilerez tout ça en temps et en heure, Marie. Alors pour l'heure, on peut quand même regarder comment ce budget a évolué depuis 10 ans, c'est-à-dire en gros depuis les deux quinquennats d'Emmanuel Macron.
2: On va partir de 2017 au hasard, comme ça on va faire les deux derniers quinquennats. Alors d'après les calculs du think tank I4C, qui est l'institut donc de l'économie pour le climat et qui fait référence sur ces sujets de financement de la transition écologique, dans les dépenses de l'État, alors elles sont restées globalement stables, c'est-à-dire autour de 20 milliards à peu près, si on ajoute tout, hein, donc entre 2017 et 2021, il y a un tournant qui se fait vraiment en 2022, ça il faut le noter, notamment sous l'impulsion, vous en souvenez sûrement, de la création du SGPE, le fameux Secrétariat Général à la Planification Écologique.
1: Qui était une bonne nouvelle.
2: Tout à fait. Donc qui a créé cet élan un peu de planification, et qui dit planification dit, si on planifie des choses, il faut bien trouver des financements. Il y a eu aussi beaucoup de crédits en faveur de l'écologie dans le plan de relance, vous en souvenez aussi sûrement, qui a été fléché en partie vers la décarbonation des sites industriels. Ça, c'était une grande partie de l'augmentation des budgets. En 2022, donc, on est à 22 milliards, avec une forte priorité aussi donnée à la rénovation énergétique et au transport, notamment ferroviaire à cette époque. 2023, on monte à 24 milliards, donc c'est encore en ascension. Mais en 2025, nous sommes à 27 milliards. Ça pourrait paraître beaucoup. En fait, c'est une hausse un peu en trompe-l'œil, car là aussi, c'est le fameux soutien dont je vous parlais au début, le soutien donc aux charges d'énergie renouvelable, voilà, qui explique. Il y a eu un très fort rebond en fait de ces crédits budgétaires en 2025, mais qui donc n'était pas, comme je vous l'ai expliqué, une vraie volonté politique. Ce qui fait que en 2025, en réalité, les dépenses de l'État en faveur de l'environnement sont plutôt à la baisse. C'est pour ça que je fais partir 2024, c'est un peu un deuxième tournant, mais là plutôt dans l'autre sens, c'est-à-dire que là l'État décide de se désengager budgétairement de la transition écologique pour faire porter les efforts non plus sur des propres crédits, mais sur ce qu'on appelle désormais les fameux C2E, les certificats d'économie d'énergie. En gros, ce sont les énergéticiens Total, EDF, Engie qui financent des travaux de rénovation énergétique chez des particuliers, des entreprises. Mais in fine, ce sont quand même les ménages, puisqu'ils reportent une partie de ces coûts sur les factures de leurs clients. C'est pour ça que ça pose beaucoup de problèmes en termes de pouvoir d'achat, et ça fait beaucoup polémique en ce moment, notamment dans le cadre de la campagne présidentielle. Mais voilà, c'est une forme de... avec une volonté de maîtriser des déficits publics, parce qu'effectivement, l'État ne voulait plus augmenter les crédits alloués à la transition énergétique, à la transition écologique de manière plus globale, mais en faisant donc porter l'effort sur ces C2E.
1: Alors, est-ce que ça marche très rapidement, ces certificats d'économie d'énergie ?
2: C'est quand même beaucoup d'argent. Je vous donne l'enveloppe, c'était 6 milliards en 2025, 9 milliards en 2026. Donc, c'est quand même des politiques très structurantes. L'enveloppe, elle est décidée par l'État. Ensuite, effectivement, si on regarde l'augmentation des ventes de véhicules électriques, alors neufs ou d'occasion, qui ont été financées par le leasing social via les C2E, ça a très bien marché. Là, le gouvernement vient d'annoncer aujourd'hui une annonce pour financer des des PAC, dont les
3: pompes à chaleur.
2: Pompes à chaleur, merci, pour 55 000 ménages, avec une aide moyenne qui approchera les 10 000 euros quand même, donc c'est pas rien. Donc oui, ça marche. Est-ce que ça va retomber sur la facture des clients? Ça, on le verra. Mais la question qu'il faut se poser, c'est plutôt, est-ce que c'est aussi assez au regard des objectifs de décarbonation? Parce que je vous l'ai dit, c'est des sommes conséquentes, 9 milliards. Mais si on reprend les calculs de ce même institut, IFOSI, ils nous disent qu'il faudrait entre 18 et 54 milliards de plus que le niveau aujourd'hui des dépenses de l'État pour arriver à un rythme suffisant, pour arriver au net zéro en 2050 et à un rythme de baisse des émissions qui correspondent à cet objectif.
1: Alors rapidement, les autres moyens de financement?
2: Alors, heureusement, il n'y a pas que les C2E et le budget de l'État. Il y a aussi les investissements des collectivités qu'il faut regarder. Les prêts aussi consentis par les banques publiques, que ce soit la BEI, la Banque Européenne d'Investissement, la Caisse des dépôts et consignations, l'épargne des Français. Et d'ailleurs, tout récemment, le gouvernement, ou plutôt la ministre de la Transition écologique, vient de proposer qu'on relève le seuil du livret A. Vous savez, le seuil d'abonnement.
1: Un compte sur lequel les gens mettent de l'argent
2: de côté. De 23 000 à 30 000 euros, exactement. Ce qui permettrait de libérer l'équivalent de 10 milliards de prêts par an à taux bonifié, qui pourrait venir financer justement l'adaptation de certaines collectivités. Alors, ce n'est pas tranché à l'heure où on parle, mais voilà, c'est actuellement pour parler au sein du gouvernement.
1: Merci pour ce point, Marie. Pédagogique, c'était pas un exercice facile. Simon Rosé.
3: Oui, puis après, ce qui il faut avoir en tête, c'est qu'on parle également beaucoup de décarbonation, rénovation thermique, installation de pompes à chaleur, soutien aux filières renouvelables. Il y a tout le volet adaptation également qui coûte très cher et on commence à le voir en ce moment. Et ce jour-là, aujourd'hui, on a Monique Barbu, la ministre de l'Environnement, qui remet son plan d'adaptation, justement, mise à jour après l'été qu'on vient de vivre à Sébastien Lecornu. Et ça sent tellement mauvais au niveau des arbitrages qu'on n'en a pas connaissance. Ils ne veulent pas dire ce qu'il y a dedans pour l'instant tant que les arbitrages ne sont pas rendus. Donc,
1: oui, c'est un peu inquiétant.
3: Wait and see, comme on dit.
1: Oui, enfin, on va scruter ça de près, évidemment. Et c'est l'heure du choix musical de Simon Rosé dans C'est pas du vent.
3: Quoi? Madrugada.
1: Bah oui.
3: Donc c'est un groupe
1: norvégien.
3: Norvégien. Qui est bien. Et c'est le morceau Frontier.

Hoffman du groupe norvégien Madrugada, un choix musical de Simon Rosé dans C'est pas du vent. Et voici la chronique hip-hop réalisée avec ce réseau de vidéastes amateurs qui documentent la dégradation de l'environnement en recueillant les témoignages des personnes de leur entourage. Et c'est une chronique de Caroline Filliette.

0: aujourd'hui direction Palavas-les-Flots, station balnéaire du sud de la France qui s'étend le long de la Méditerranée. Chaque année, 8 à 14 millions de tonnes de plastique se déversent dans les océans, principalement transportées par les fleuves et les activités côtières. Les plastiques représentent plus de 85% des déchets marins, mais la mise en place d'une politique visant à limiter la production du plastique n'est toujours pas à l'ordre du jour. C'est le sujet de ce film hip-hop intitulé « Un poisson en colère », réalisé par Léa Beaucourt et Brianda Jiménez. Je vous propose d'en écouter un extrait et nous retrouverons ensuite le chercheur en biochimie des sols, Gabin Colombini, qui nous apportera son éclairage.
1: Je suis Jérôme Chiclet. J'ai développé beaucoup de passion pour la mer, l'océan. J'ai découvert le body surf. On fait corps avec l'océan juste avec une paire de palmes. Lors d'une glisse dans une vague en body surf, la rencontre frontale avec un sac plastique. Et là, ça a été l'élément déclencheur. En disant, bon ben, maintenant, à chaque session body surf, je vais ramasser au moins les déchets que je vais rencontrer sur la plage et au moins je laisse la plage plus propre à mon départ qu'à mon arrivée. Et mon fils, du coup, me voit ramasser un déchet, me pose des questions. Moi, je souhaite qu'il puisse se baigner dans une Méditerranée, un océan Atlantique ou en mer d'Iroise sans plastique, au rythme à laquelle les choses s'accélèrent. Je suis franchement très inquiet de me dire, je vais laisser une planète un peu carnage pour mon enfant de 4 ans.
0: Bonjour Gabin Colombini.
2: Bonjour.
0: Alors vous êtes chercheur en biochimie des sols à l'IRD, l'Institut de Recherche pour le Développement. Pouvez-vous nous expliquer un peu plus en détail sur quoi portent vos travaux de recherche ?
2: Bien sûr, donc mes travaux de recherche portent sur la pollution des sols par les microplastiques. En fait, j'essaie de comprendre quelles sont les sources des micro et des nanoplastiques dans les sols. Je travaille notamment au Bénin, au Cambodge et en Inde. Et donc l'objectif de mes recherches, c'est mieux de comprendre les effets néfastes des microplastiques sur la biodiversité et sur les écosystèmes terrestres.
0: Alors qu'avez-vous ressenti en visionnant ce film hip-hop et le témoignage de Jérôme Chiclet, qui est un grand connaisseur de l'océan, qui se considère lui-même comme un poisson ?
2: En fait, je partage complètement le constat de Jérôme. C'est une catastrophe qui touche l'ensemble des mers et des océans de la planète. En fait, pire que ça, les recherches scientifiques ont montré que cette pollution plastique touchait en réalité l'ensemble des écosystèmes planétaires. En fait, l'énorme majorité de la pollution des océans transite en fait par les écosystèmes terrestres. Donc, on sait qu'une partie de cette pollution est visible, que ce soit en ville ou le long de nos routes, par exemple. En réalité, une très grande partie de la pollution plastique est invisible, présente sous forme de micro et de nanoplastiques. C'est maintenant que ces micro et ces nanoplastiques sont présents dans tous les sols de la planète et vont avoir des effets néfastes pour la biodiversité, qu'elle soit animale, végétale et finalement in fine pour l'homme, puisqu'on retrouve cette pollution dans notre alimentation. Et malheureusement, ces plastiques ne sont pas dégradables dans l'environnement. Petite parenthèse, même ceux portant la notion biodégradable ne sont en réalité pas dégradables dans l'environnement. Et il n'existe pas et n'existera jamais, malheureusement, de techniques qui permettent de dépolluer ces écosystèmes des micro- et nanoplastiques. Donc il est impératif de limiter les flux de plastique vers l'environnement.
0: Alors justement, il y a 3 ans, vous avez rejoint la coalition des scientifiques pour un traité efficace sur les plastiques. Où en sommes-nous aujourd'hui des négociations en vue d'un traité après l'échec de Busan en 2024 et celui de 2025 en Suisse? Qu'est-ce qui freine la signature d'un accord?
2: Alors nous en sommes aujourd'hui à un stade où le texte proposé est finalement très peu contraignant. Et le frein principal, c'est que pour de nombreux pays, notamment ceux qui sont producteurs de pétrole et de plastique, ce traité, c'est un énorme frein à leur économie. Et donc ces pays ont tout intérêt à ralentir les négociations et à limiter le contenu du traité afin qu'il soit très peu contraignant. Aujourd'hui, on sait que le nombre de membres des lobbies présents lors des sessions de négociation dépasse le nombre de délégués internationaux qui votent le traité. Heureusement, il faut quand même noter que de nombreux pays qui sont dits de haute ambition se sont également regroupés pour essayer de faire naître un traité ambitieux qui permettra réellement d'en finir avec cette pollution plastique.
0: Alors, une prochaine phase de réunion informelle aura lieu à Bangkok, en Thaïlande, du 27 au 30 septembre. Qu'en attendez-vous ?
2: Dans les grandes lignes, ce qu'on attend, c'est un traité qui soit légalement contraignant, c'est-à-dire qu'il ne soit pas basé sur des volontés nationales individuelles, mais également un traité qui permette d'adresser l'ensemble du cycle de vie des plastiques, c'est-à-dire inclure le fait qu'il faille une diminution de la production même du plastique à l'échelle mondiale, également une élimination des substances toxiques et une meilleure traçabilité des composés qui constituent ces plastiques, qui sont aujourd'hui l'un des réels problèmes de cette pollution. On peut également noter qu'il faut une prise en compte explicite des micro et des nanoplastiques dans le cadre du traité. Et finalement, cette liste, elle est assez longue et donc les auditeurs qui sont intéressés ont accès à l'ensemble des documents qui sont produits par la coalition sur le site ikhapp.org, ikhapp.org.
0: Merci beaucoup Gabin Colombini pour votre éclairage.
2: Merci à vous.
3: Merci Caroline et merci à Gaël Flaugère qui anime la communauté hip-hop avec Max Ball de RFI, Planète Radio et les chercheurs de l'IRD, donc l'Institut de la Recherche pour le Développement. RFI émet en 17 langues et dans chaque rédaction il y a un référent environnement et nous leur donnons la parole dans C'est pas du bon.
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3: Abdoulaye Diallo, vous êtes journaliste à la rédaction en Foulfoul D pour RFI. Le Foulfoul D, je le rappelle, c'est la langue du peuple peul. Alors vous êtes en duplex avec nous depuis Dakar au Sénégal. Et vous voulez nous emmener en Guinée où le fleuve Bafing qui prend sa source dans le Fouta Djallon est en péril à Siguiri, c'est dans le nord-est du pays. Quels sont les dangers qui menacent le fleuve Bafing à Siguiri, Abdoulaye?
9: Oui, Anne, ces deux dernières années, disons, le Bafing est considéré comme fleuve malade. Ce cours d'eau subit depuis quelques années de graves menaces environnementales, principalement liées à la pollution minière et à la dégradation de ses écosystèmes. À l'origine, l'utilisation du mercure dans le traitement de l'or qui constitue une menace supplémentaire. Rejetée dans les cours d'eau, cette substance toxique contamine les poissons et perturbe leur reproduction. Mais aussi, ce qu'il faut noter, à l'exploitation artisanale semi-mécanisée de l'or, notamment l'utilisation anarchique des machines lourdes le long des berges, responsable de la turbidité excessive de l'eau. Des chercheurs d'or utilisent en effet ces machines pour remuer le fond du fleuve. Cela remet en suspension d'immenses quantités de sédiments, de boue et d'argile fine, ce qui sature l'eau et lui donne cette teinte jaune rouge opaque, selon un activiste local, Ali Kam, que nous avons joint. Et pour rappel, le fleuve Bafing est né dans le massif du Fouta Djallon, qui signifie en langue maningue fleuve noir, qui s'étend sur plus de 500 à 800 kilomètres et irrigue de vastes zones agricoles en Guinée, au Mali voisin jusqu'au Sénégal. Il représente donc un axe vital pour des millions de personnes.
3: Alors cette exploitation minière artisanale, Abdoulaye, se fait aux abords de ce cours d'eau et elle engendre de lourdes conséquences écologiques et humaines.
9: Selon Mohamed Lamine Bari, environnementaliste, expert en diversité, en biodiversité, autant pour moi que nous avons donc joint, les opérations minières dans cette localité génèrent des poussières, des boues et des rejets contenant parfois des substances toxiques. Cette substance contamine les poissons et perturbe leur reproduction. Les boues minières obstruent par ailleurs les branchies des poissons, réduisant leur capacité à absorber l'oxygène. Les activités d'orpaillage clandestin et l'utilisation de drague ont également provoqué une coloration anormale de l'eau, selon Ali Cham, ce jeune activiste local engagé contre la dégradation de l'environnement. La couleur de l'eau jadis claire a viré au jaune foncé, signe visible d'une contamination chimique avancée. Cette situation détruit la biodiversité aquatique, notamment la mort de nombreuses espèces de poissons, mais également mise en péril la survie des pêcheurs locaux. Au-delà des pertes économiques, c'est qu'il faut souligner également que les riverains de Tegibiri, une localité aux alentours du fleuve, craignent désormais une disparition de certaines espèces et un déséquilibre écologique irréversible. Et bien dans cette localité où la pêche représentait autrefois un pilier de la vie sociale et économique, beaucoup redoutent que les générations futures ne puissent plus connaître les richesses que le Bafing offrait jadis, comme pour dire que dans cette zone, les activités de pêche, d'agriculture et d'accès à l'eau potable pour les populations locales sont lourdement compromises.
3: Oui, alors je vous invite à aller voir les photos de ce fleuve sur Internet. C'est vrai que la couleur est assez surprenante. Et Abdoulaye, rapidement, est-ce qu'il y a des initiatives locales ou étatiques qui sont développées quand même pour sauvegarder ce fleuve?
9: Des initiatives, disons, face à la dégradation de l'environnement, la détresse des populations riveraines, des associations locales avaient lancé le reboisement autour du fleuve Bafing pour lutter contre l'érosion des berges, mais aussi préserver le couvert végétal et draguer le lieu du fleuve et encourager une agriculture respectueuse de l'environnement. Cependant, selon Ali Cham, cet activiste local, conscient de l'insuffisance de ces initiatives, les réactions locales se sont organisées à travers des manifestations des populations populations locales. Et bien, la dernière à date, le 14 juillet dernier, des centaines de jeunes étaient dans la rue pour dénoncer l'exploitation abusive de leurs terres et la destruction de leur environnement, car, estiment-elles, leurs terres cultivables ne sont plus exploitables. Après cette manifestation, Ali Tcham nous a précisé que des mesures réglementaires de suspension ou d'interdiction formelle du dragage des lits des cours d'eau ont été réitérées par les autorités pour stopper l'asphyxie et le jaunissement des eaux. Eh bien, les ministères maliens et guinéens de l'environnement et de la justice ont orchestré conjointement des opérations de démantèlement des sites d'orpaillage clandestin installés sur les berges Anne.
3: Merci beaucoup Abdoulaye Diallo, donc en direct en duplex et en direct de Dakar au Sénégal.
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3: Et comme chaque mois, on retrouve la chronique des clubs RFI, nos auditeurs engagés dans des actions associatives, sociales et solidaires, plus actifs que jamais. Ils mènent des actions mobilisatrices, en particulier dans le domaine de l'environnement. Et Audrey, vous êtes donc l'une des coordinatrices des projets des clubs RFI. Et vous souhaitez nous parler aujourd'hui de citoyenneté environnementale dans les programmes scolaires. C'est le club RFI Abidjan en Côte d'Ivoire qui s'est installé dans les salles de classe de 3 collèges avec un outil pédagogique hyper intéressant. Racontez-nous.
11: En effet, depuis plusieurs mois, des élèves travaillent à imaginer la ville de leurs rêves. Leur point de départ, c'est donc Abidjan. Pour se donner une idée, la capitale économique de la Côte d'Ivoire est classée dans les 10 premières villes africaines les plus peuplées avec 7 300 000 habitants. Cette métropole, comme toutes les autres, concentre en fait de nombreux défis environnementaux comme l'artificialisation des sols, la concentration de particules fines, la gestion de l'eau et des déchets. Alors, comment rendre nos villes plus agréables à vivre aujourd'hui et plus durables demain ? C'est la question que les membres du club RFI Abidjan ont posée à 150 collégiens en les accompagnant pendant plus de 5 mois sur des ateliers ludiques et interactifs appelés « Villes en question ». Tout commence par une éducation au regard. Les élèves ont pu observer ces problématiques urbaines à partir d'une fresque représentative d'une ville africaine. Et c'est autour de 16 ateliers que ces jeunes âgés de 12 à 15 ans ont partagé leurs réflexions sur les enjeux globaux de notre siècle jusqu'à ceux de leur propre quartier. Alors que voit-on quand on est face à cette fresque ? Adon Jean-Luc, secrétaire général du club RFI Abidjan et coordinateur de cette initiative, décrit cet outil innovant.
12: C'est une fresque de 1 mètre de largeur sur 3 mètres de longueur. Et sur cette fresque, on a les marchés, on a l'aéroport, on a des hôpitaux, on a des cours d'eau, des fermes plutôt d'élevage, on a la forêt, on a aussi des feux de brousse, on a des déchets un peu partout. Quand tu regardes la fresque, tu te rends compte qu'il y a des problèmes, il y a l'embouteillage. Il n'y a pas suffisamment de feux tricolores à certains endroits. Par exemple, quand je prends la ferme où le canal d'évacuation d'eau usée va directement dans un cours d'eau, dans une rivière. Il y a plusieurs problématiques comme ça. Il y a des feux de brousse par-ci et par-là. On dresse une table, on pose la fresque sur la table et on demande à nos participants d'identifier sur cette fresque-là, différentes problématiques.
3: Et oui, c'est un peu comme une carte géante sur laquelle on visualise instantanément les blocages et donc l'origine des inondations, de la pollution de l'eau, des embouteillages. Et alors, je peux bien vous en parler de cette fresque, puisque avec François Porcheron, nous la voyons tous les jours. Elle est affichée dans le bureau de C'est pas du vent, Audrey.
11: C'est encore mieux, Anne-Cécile, et c'est d'autant plus intéressant que les ateliers se sont tenus dans des établissements situés dans différentes communes de la ville d'Abidjan, chacune répondant à des réalités sociales et urbaines spécifiques. La commune de Cocody, issue de l'un des tout premiers villages d'Abidjan, est aujourd'hui perçue comme une commune riche. Abobo est la commune la plus densément peuplée, elle bat presque des records. Et enfin, Yapougon, Poy de son surnom, la plus grande commune de la ville. Elle est connue pour son ambiance populaire et ses nombreux maquis tenus à proximité de quartiers résidentiels et industriels. Donc à l'occasion des ateliers, les élèves prennent conscience de ces disparités et réfléchissent de manière systémique à trouver de nouveaux équilibres. Et au-delà même de la sensibilisation, c'est un jeu qui développe des compétences essentielles pour mener à bien un projet d'une telle envergure, comme le travail d'équipe, l'esprit critique, la prise de parole en public, comme nous pouvons l'entendre dans la voix de notre coordinateur Adon Jean-Luc.
12: Donc quand j'entends un enfant dire que dans ma zone, il y a tel quartier que je n'apprécie pas beaucoup, parce que à chaque fois, il y a des sachets plastiques au bord de notre lagune. Et quand on va avec les parents, les odeurs qui sortent dérangent. Tu sens que c'est un vécu. C'est quelque chose que l'enfant a vu. Et par la suite, il dit, voici ce que moi je propose pour qu'on puisse résoudre ce problème. Il y a ce qu'ils vivent au quotidien et puis le lien qu'ils font avec la fresque.
3: Alors Audrey, c'est finalement tout l'intérêt évidemment de cette expérience, hein, donner une place à la génération future dans les réflexions à venir sur leur propre ville.
11: Oui, car ces ateliers font appel aux sensibles. En décrivant la vie quotidienne au quartier et en comparant les paysages, ces jeunes citoyens envisagent naturellement l'amélioration de leur cadre de vie. Construire et imaginer la ville du futur demande néanmoins de faire face aux réalités. Restons pragmatiques. Ici, la ville du futur ne fait pas décoller les voitures. Elle organise plutôt leur circulation. On écoute.
12: Il y a un groupe, pendant un atelier, qui proposait la création du club environnement dans les établissements scolaires. Un autre groupe qui parlait de sensibiliser les jeunes. Un autre groupe aussi qui parlait d'organiser régulièrement des opérations de salubrité. Et on a eu d'autres propositions, par exemple, où les enfants disaient que il faut renforcer les sanctions contre des comportements d'incivisme, plutôt. Donc, voici un peu, même dans un lycée, comment on sent que les enfants veulent s'approprier ce concept d'acteur du changement urbain durable, proposer des solutions innovantes. Avec bien sûr des mesures d'accompagnement, ils sont prêts à répondre à la question « comment rendre ma vie plus durable ?»
3: Alors l'idée des sanctions, c'est évidemment inspirant, mais en même temps, il faut qu'il y ait des poubelles, il faut qu'il y ait des infrastructures. Enfin, c'est difficile de sanctionner quand il n'y a pas les infrastructures qui sont adaptées. Audrey.
11: Oui, exactement. Après, bon, ce qui est assez rigolo, c'est que voilà, les enfants ont identifié cette possibilité-là, parce que eux-mêmes, dans le cadre de l'école notamment, hein, sont punis quand ils ne se comportent pas forcément comme il le faut. Et dans d'autres idées aussi qui émanent de ces ateliers, hein, et les jeunes ont aussi manifesté l'envie de participer à la vie publique locale, parce qu'après tout, ce sont aussi les premiers concernés hein, par tout cela. Ils ont en tête d'étendre les ateliers à d'autres établissements scolaires de la ville, voire à d'autres régions de Côte d'Ivoire, pourquoi pas. Ce programme d'éducation est conçu sur la base de l'expertise des scientifiques de l'IRD en Côte d'Ivoire, l'Institut de Recherche et de Développement, ainsi que du groupe 8, un bureau d'études en aménagement urbain. L'objectif est d'encourager l'engagement citoyen des élèves sur les enjeux environnementaux. Ce pari semble ici réussi et les membres du club RFI ne seront jamais en fait bien loin, œuvrant à leur côté.
12: Plus on sensibilise, plus on échange avec la future génération, nos petits frères, les collèges, les lycées, les propositions qu'ils font et par la suite les accompagner à mettre en place des actions. Parce que ce que nous faisons, c'est pour nos enfants, c'est pour nos arrière-petits-enfants, c'est pour notre ville, c'est pour notre continent et c'est pour le bien de tous.
3: Eh bien, merci beaucoup Audrey et bravo aux équipes du club RFI d'Abidjan.
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3: Juliette Pietraszewski pour le service environnement climat de RFI. Vous êtes intéressée à une note publiée en mai dernier par l'Observatoire Défense et Climat. C'est un observatoire coordonné par l'IRIS pour le compte de la Direction Générale des Relations Internationales et de la Stratégie du ministère des Armées. Et ce que dit cette note, c'est que cette désinformation climatique peut provenir de divers acteurs.
13: Oui, alors lesquels, c'est la question. Eh bien, il y a l'industrie des énergies fossiles, la Big Tech ou encore des États à part entière. Petit point définition avant de continuer, Anne-Cécile. La désinformation climatique désigne des contenus faux ou trompeurs diffusés avec l'intention de tromper ou dans un but lucratif ou politique, des contenus susceptibles de causer par la même occasion un préjudice public. Et je vais donc commencer avec une question. Est-ce que selon vous, la désinformation climatique est une pratique récente?
3: Non.
13: Non, effectivement. Écoutez, la réponse de Mathilde Jourde, co-directrice de l'Observatoire Défense et Climat et responsable du programme Climat, Environnement et Sécurité à l'IRIS.
14: En fait, on a des entreprises de l'industrie fossile notamment qui ont cherché très tôt à semer le doute, à fabriquer le doute, comme l'a appelé Naomi Oreskes, sur la véracité, l'existence des changements climatiques. Et en fait, ce qu'on voit, c'est que depuis ce moment-là, on a eu une espèce de science qui a voulu créer ce doute-là pour remettre en question les changements climatiques.
3: Oui, depuis les années 50-60, ça a évolué, Juliette.
13: Effectivement, ça a glissé sur une remise en doute de la responsabilité humaine dans le dérèglement climatique et la responsabilité de notre société de consommation. Et puis, plus récemment, la désinformation climatique tourne autour de la transition énergétique des énergies renouvelables, une remise en question des alternatives également aux énergies fossiles. Et vous allez me demander, mais pourquoi donc ? Réponse de Mathilde Jourde.
3: Pourquoi donc ?
14: L'objectif de ça, c'est de maintenir le status quo carboné et de faire en sorte qu'on ne change pas nos modes de vie, nos modes de consommation.
3: Alors, est-ce que vous avez des exemples d'acteurs qui ont mis en place des stratégies de désinformation climatique ?
13: Oui, alors Mathilde Jourde a...
3: Les coupables.
13: Effectivement. Mathilde Jourde m'a mentionné l'exemple de ExxonMobil, la plus grande firme pétrolière au monde, qui connaissait très bien les liens entre le réchauffement climatique et combustion des énergies fossiles depuis 1981, soit 7 ans avant que la question ne prenne vraiment place dans le débat public. L'entreprise américaine n'a pourtant pas modifié sa stratégie. Un rapport de l'UCS, l'Union of Concerned Scientists, publié en 2015, a par ailleurs dénoncé plus globalement les campagnes de désinformation menées par l'industrie des énergies fossiles sur le changement climatique pendant presque 30 ans.
3: Alors qu'en est-il des États ? Est-ce que certains États utilisent aussi la désinformation climatique ?
13: Oui, même comme une arme géopolitique pour défendre certains intérêts étatiques. Mathilde Jourde a notamment étudié la désinformation climatique provenant de la Russie.
14: Dans notre rapport, on a pu identifier des cas de désinformation climatique d'origine russe, donc qui provenaient de canaux de diffusion russes. Et l'objectif, là, c'était plutôt de, par exemple, remettre en cause l'utilité, l'efficacité du Green Deal européen pour peut-être porter atteinte à cette volonté d'autonomie stratégique, cette volonté de plus grande autonomie au niveau énergétique de l'Europe.
13: Des cas de désinformation climatique de la part des États-Unis ont aussi été analysés par l'Observatoire Défense et Climat, un cas qui présente des similarités avec Moscou. Principalement, les politiques énergétiques européennes, dont le Green Deal, sont visées. Les sciences climatiques font aussi l'objet d'attaques de désinformation de la part de certains États, tout comme les événements climatiques extrêmes, avec des diffusions de faux numéros d'urgence, par exemple, après les inondations tragiques à Valence l'an dernier en Espagne.
3: Et la Big Tech dans tout ça ?
13: Elle aussi fait partie des acteurs de la désinformation climatique, pardon, encore plus à l'heure du numérique. On écoute à nouveau Mathilde Jourde.
14: On a des acteurs, volontairement ou non, issus plutôt du numérique, qui vont utiliser aussi la polarisation de ces sujets-là pour faire fonctionner les algorithmes, parce que ça va générer des tweets, du clic. Et donc, on a aussi cette logique-là utilitariste de la désinformation climatique. Elle permet à des influenceurs, par exemple, d'avoir plus de vues, ça va être beaucoup reportagé sur les réseaux sociaux.
13: Et vous me voyez venir peut-être, Anne-Cécile, oui. Le fact-checking, c'est donc très important pour vérifier ce qui est une information authentique, c'est le travail des journalistes. Mais selon certains experts, il faut aussi mettre en place ce qu'on appelle le pré-bunking, c'est entraîner la société civile pour que la population soit elle aussi capable d'identifier une fake news.
3: Et oui, développer l'esprit critique. Alors sur le sujet de la désinformation climatique, je vous invite à écouter l'émission C'est pas du vent que nous avons réalisée la semaine dernière avec l'historien Jean-Baptiste Fressoz et le réalisateur Jean-Robert Vialet, autour de leur documentaire justement Fuck la planète, le choix du réchauffement. 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C'est pour vous, Juliette.
13: Oh, c'est trop gentil.
3: Un petit au revoir en musique.
13: Je vais pleurer.
3: Non, pleurez pas. Juliette quitte aujourd'hui le service environnement climat. Nous le regrettons tous, mais elle va revenir.
15: Je voulais pas créer d'émotions.
3: C'est vrai qu'on va tous se mettre à pleurer dans le studio. Allez, on enchaîne.
15: Juliette. Mais on reviendra Juliette bientôt.
3: Oui, bien sûr. Vous revenez quand vous voulez dans C'est pas du vent, en tout cas. Simon, on enchaîne parce que là, on est dans l'émotion.
15: Tout aussi triste. On va parler de la mort et de ce qui va pas.
3: Enfin, peut-être pas de la mort, mais de ce qui précède, une pollution. Voilà. Une pollution méconnue, la pollution liée à l'ozone.
15: Oui, alors pas l'ozone. C'est dur de passer après ça. Pas l'ozone de la couche d'ozone. Hein, lui, on l'aime plutôt bien. Il est dans la haute atmosphère. Il nous protège des rayons les plus agressifs du soleil. Là, on va parler de l'ozone troposphérique, celui qui est au ras du sol et qui peut, en cas de pollution, causer des problèmes respiratoires, des problèmes cardiovasculaires également. C'est une pollution qui est très pénible, car c'est vraiment compliqué de lutter contre elle, à la différence des particules fines, par exemple, puisque la pollution de l'ozone, elle est directement liée et amplifié par le réchauffement climatique. Cet ozone, en fait, il se forme lorsque certains polluants, notamment ceux qui sont émis par les pots d'échappement des voitures, du transport, mais de l'industrie également, réagissent sous l'effet du soleil et de la chaleur. Ça se forme à l'occasion de températures élevées. On a donc souvent des pics de pollution à l'ozone lors des vagues de chaleur. C'est pour ça qu'on l'appelle la pollution de l'été en général, même si l'été a tendance à s'étendre et donc du coup les pics de pollution également. Et le phénomène s'auto-entretient puisque l'ozone est lui-même un gaz à effet de serre et qu'il contribue donc lui-même au réchauffement climatique.
3: Et c'est une pollution mondiale.
15: Oui, et c'est ce qu'on apprend, si on ne le savait pas, aujourd'hui en lisant le dernier rapport de Copernicus. Copernicus, on en parle souvent, c'est l'Observatoire européen de l'atmosphère et du climat. Et on y apprend que la moitié de la population mondiale, donc plus de 4 milliards de personnes, ont été exposées depuis le début de l'année, donc 2026 qui n'est pas encore fini, à des niveaux jugé dangereux de pollution à l'ozone. Si on regarde dans l'autre sens, seuls 5% de la population de la planète a été exposée à des niveaux considérés comme bons par l'Organisation mondiale de la planète,
3: oui, c'est-à-dire ce que 95% ne l'ont pas été.
15: Cela s'explique par l'importance du nombre de sources d'émissions, typiquement les grandes villes, mais aussi parce que c'est un polluant qui n'a pas de frontières. Il peut parcourir des milliers de kilomètres et affecter des populations vivant loin de la source d'origine.
3: Alors, qui sont les plus touchés ?
15: L'Asie, sans surprise, sans trop de surprise, c'est la région du monde la plus touchée, devant l'Amérique du Nord et l'Europe. Plus de 50% des Chinois ou des Indiens ont été exposés en 2026 à des niveaux d'ozone extrêmement mauvais, et 22% à des niveaux très mauvais, contre respectivement 5 et 12% des Européens. L'Afrique est en revanche moins concernée. L'exposition à l'ozone, elle est restée dans des niveaux considérés comme acceptables pour la moitié des habitants environ. Et seuls 14% des Africains ont fait face à des niveaux jugés dangereux. Et enfin, c'est l'Océanie qui s'en tire le mieux et qui reste encore relativement préservée.
3: Et alors, que pouvons-nous faire face à cette pollution, Simon ?
15: Eh bien, c'est là que ça devient compliqué, puisque j'en disais un mot, l'ozone, c'est un polluant qui voyage bien, c'est-à-dire que votre ville pourrait prendre localement toutes les mesures nécessaires pour limiter cette pollution. Si les voisins ne font pas pareil, ça ne réglera pas grand-chose, puisque cette pollution, elle voyage. C'est pour cette raison que Copernicus parle bien de menace mondiale. C'est quelque chose qu'on voit très bien en Europe, qui est l'une des régions du monde où on est en avance. On fait plutôt des bonnes choses dans les réglementations en faveur de la qualité de l'air. On l'observe depuis l'an 2000, depuis 25 ans à peu près, les concentrations des autres polluants, les particules fines, les dioxydes d'azote, les dioxydes de soufre, elles ne cessent de diminuer. En revanche, sur l'ozone, ça a eu un effet très limité, et pire, depuis une dizaine d'années, depuis 2015 environ, ça n'a presque plus d'effet, puisque, comme je disais, les effets du réchauffement climatique annulent à ce moment-là les gains enregistrés, puisque les conditions favorables l'émergence, à la création d'ozone sont de plus en plus fréquentes et étendues dans le temps. Voilà. Bref, lutter contre la pollution à l'ozone, ça réclame une action mondiale, une action coordonnée, car les conséquences, elles sont lourdes. C'est pas anodin, la pollution à l'ozone. Si on reste en Europe, c'est environ 63 000 décès prématurés chaque année.
3: Donc ça doit être énorme en Asie.
15: On n'a pas les chiffres aussi précis. Et c'est moins connu, il y a également des effets sur l'environnement et sur les écosystèmes. L'ozone endommage par exemple les cellules des plantes, ce qui entraîne en conséquence une baisse des rendements agricoles là où cette pollution est présente. Ça ralentit également la croissance des forêts. Ça contribue également à la perte de la biodiversité, puisque les animaux ont des poumons, tout comme nous. Et d'après les derniers chiffres disponibles, c'est ceux de 2024, donc il y a un peu plus d'un an, près d'un quart des terres agricoles européennes étaient exposées à des niveaux d'ozone supérieurs au seuil annuel qu'on a fixé pour la protection de la végétation. Donc c'est un enjeu qui reste encore assez peu pris en compte et qui réclame une action internationale coordonnée. Sur l'autre ozone, celui qu'on aime bien, la couche d'ozone, il y a le protocole de Montréal qui a été adopté en 88 et qui fonctionne. C'est un des rares exemples de traité international qui produit des effets. Ce serait bien qu'on ait un peu quelque chose de similaire pour le mauvais ozone cette fois.
3: Ouais, mais ça veut dire lutter contre le réchauffement climatique, si je vous ai bien suivi.
15: Si on faisait ce qu'il fallait faire.
3: Voilà, exactement. Donc peut-être que ça peut inciter davantage, on ne sait jamais. Ça peut être un moteur.
15: Oui.
3: Merci Simon Rosé pour toutes ces explications. Merci Marie Belland d'être venue dans C'est pas du vent.
14: Merci de m'avoir invité.
3: Les auditeurs peuvent vous lire sur le site des Échos, leséchos.fr. Et merci évidemment aux journalistes de RFI, Audrey Yatoni aussi des clubs RFI. Merci à François Porcheron pour la réalisation de cette émission, à Caroline Filliette pour la préparation. Prenez soin de vous, des vôtres et du monde. Nous nous retrouvons demain, même planète, même heure, et ne bougez pas. pas, dans une minute, ce sera le journal sur RFI.

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1: À la une de ce journal, détournement manqué, tentative d'attaque djihadiste ou rixe personnelle. On ne sait toujours pas exactement ce qui s'est passé entre le commandant de bord et son copilote dans le cockpit du vol FZ-1073 entre Dubaï et Tel Aviv. Une seule chose est sûre, les 174 passagers ont échappé à un drame. En visite en Espagne, Emmanuel Macron soutient une nouvelle fois ouvertement l'Espagne dans la crise migratoire à Ceuta, enclave espagnole au nord du territoire marocain, et tacle les partenaires européens qui ont, eux, critiqué Madrid. C'est un nouveau chapitre dans l'industrialisation de l'Afrique qui s'ouvre, selon le milliardaire nigérian Aliko Dangote, qui a donné le coup d'envoi du chantier de sa méga raffinerie à Lamu, au Kenya, ce mercredi. Et puis en France, alors que le ton continue de monter devant les lycées, le président Macron appelle au calme face à une mobilisation qui va croissant, et tout en disant entendre les difficultés des élèves, comme son ministre de l'Intérieur, il condamne les violences. La compagnie émiratie Fly Dubai suspend ses vols avec et Israël en provenance ou à destination de ce pays après l'incident survenu mercredi entre Dubaï et Tel Aviv, le temps de mener une enquête après l'incident qui a forcé l'un de ses appareils avec 174 passagers à bord à atterrir en urgence en Arabie Saoudite mercredi matin. Une altercation toujours inexpliquée selon Fly Dubaï a eu lieu dans la cabine de pilotage d'après des témoins. Israël évoque une tentative d'attaque djihadiste, mais ni la compagnie aérienne ni Riyad n'ont jusque-là corroboré les allégations israéliennes. Après plusieurs heures d'attente, les passagers et l'équipage du vol ont pu être rapatriés en Israël en début de soirée. Dan Zoller est l'un des passagers de l'avion. Choqué, il raconte le cauchemar qu'il a vécu, des turbulences et l'avion qui perd brusquement de l'altitude.
2: On avait l'impression que l'avion allait s'écraser. On a entendu beaucoup de cris. Environ une minute plus tard, on a vu des passagers sortir du cockpit, couverts de sang et tout. Et là, les rumeurs ont commencé à circuler dans l'avion pour savoir ce qui s'était passé. Et puis on a compris ce qui s'était passé. Le terroriste à bord avait poignardé le pilote. Mais je sais que trois passagers se sont jetés sur le terroriste et l'ont maîtrisé. Et puis il y avait un autre pilote dans l'avion, je crois qu'il était britannique. Il est allé dans le cockpit et il nous a conduits en Arabie Saoudite. Oui, c'est mon fils. Je lui ai dit que c'était le genre d'événement qui n'arrivait qu'une fois tous les 25 ans. Je voulais qu'il reste calme. Nous sommes heureux d'être de retour.
1: Un des passagers du vol de la Dubaï, Fly Dubaï, arrivé en Israël en fin de journée. Des propos recueillis par Frédéric Misselin, notre correspondante permanente sur place. Dans un message, le Premier ministre israélien, Benjamin Netanyahou, a salué le pilote attaqué, le commandant de bord indien Smith Machar, pour son courage extraordinaire évitant une catastrophe aérienne. Il a sauvé la vie de 174 personnes, parmi lesquelles des citoyens israéliens et des ressortissants d'autres pays, a-t-il dit, avant de se rendre à l'aéroport Ben Gurion, où sont finalement arrivés les passagers en début de soirée. Le commandant de bord indien est actuellement soigné en Arabie Saoudite. Il serait dans un état stable. Quant au copilote omanais, l'agresseur présumé, il est actuellement interrogé dans ce pays. En Espagne, les décrets-lois du gouvernement sur le logement seront-ils adoptés par le Parlement vendredi? À 48 heures du vote, le Premier ministre se dit raisonnement optimiste. Pedro Sanchez propose le renouvellement automatique des contrats de location et la suspension des expulsions pour les personnes vulnérables. Le but étant de tenter d'endiguer la colère sociale contre la crise du logement. Le chef du gouvernement espagnol